0: curieux s'est amassé des deux côtés de la petite rue qui conduit de la prison au palais de justice de Tarbes. Tous guettent le passage, dans un instant, du convoi à cheval qui transportera les accusés du crime de Montousset. Voilà plusieurs jours que la presse régionale annonce ce qui sera le procès criminel de l'année dans le coin. Il est 11h. Le président de la cour d'assises, M. Léniel, vêtu de son imposante robe rouge et noire, ordonne aux gardes qu'on introduise les accusés. Deux hommes et une femme dans le box. Ils sont jeunes, une trentaine d'années, de taille moyenne. Les deux hommes sont originaires de la province voisine de l'Aragon, tandis que leur voisine de galère est certes née à Tarbes, mais de parents espagnols. L'affaire a débuté 2 ans plus tôt. Dans la soirée du 25 novembre 1875, le trio arrive d'Auch en diligence à la gare de Lannemezan. Ils vont marcher, à pied, toute la nuit, en direction du petit village de Montousset, dans le canton de Bagnères-de-Bigorre, qu'ils atteignent enfin au matin suivant.
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0: Leur traversée ne passe pas inaperçue. Des paysans, déjà au champ, scrutent ces inconnus. Qui sait s'ils ne sont pas là pour voler ? Un petit garçon les voit aiguisant leur couteau au bord d'un sentier. C'est à lui que le trio réclame son chemin. La ferme des Campistrous, tu sais où c'est ? Arrivé à destination, il toque à la porte et tombe sur Philippe, le chef de famille. C'est Louise, sa fille, que la dame du trio demande à voir. Elle dit être une ancienne amie. Direction un champ proche où Louise est à pied d'œuvre. Quand elle aperçoit sa visiteuse, elle se jette dans ses bras, l'embrasse avec effusion et propose au trio de passer la nuit à la maison. Dimanche 27 novembre, Rosalie, une voisine des Campistrous, s'étonne de voir les volets fermés. Elle frappe à la porte. Personne. Louise ! Silence. Un sombre pressentiment envahit Rosalie qui part alerter Monsieur le maire, lequel se transporte sur place, accompagné de quelques hommes. Un épouvantable spectacle les attend. Philippe, le chef de famille, gît inanimé dans son lit. Une mare de sang s'écoule à travers le matelas. Un double bâillon noué derrière la tête et fortement serré a été posé sur sa bouche pour l'étouffer ou l'empêcher de crier. Des plaies béantes sur sa poitrine, son cou, sa tête lui ont été infligées par une arme blanche. Et Louise, elle, c'est dans l'écurie que son cadavre mutilé sera découvert, lardé de coups de couteau. Pour les gendarmes de Bagnères, il n'y a pas à chercher bien loin. Le vol est le mobile de ce double meurtre. Les meubles ont été fouillés, le linge des armoires jeté au sol. Un objet va pourtant retenir leur attention.
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0: C'est un cache-nez noir et blanc. Rosalie, la voisine, est formelle. Il appartient à l'un des deux hommes arrivés la veille. Elle a croisé le trio quand il se dirigeait vers la ferme en début de soirée. Et bizarrement, tout ce beau monde a disparu. Nul ne sait à ce stade qui sont les deux hommes à l'accent espagnol qui accompagnaient la visiteuse qui se disait amie de Louise Campistrous. Elle, en revanche, est très vite identifiée. Elle se nomme Marie Viaud. Née à Tarbes, elle s'adonne depuis longtemps à la prostitution dans les rues du chef-lieu de la Bigorre. Selon les policiers, Marie s'est mise en ménage avec un certain Francis Badel, un homme fort dangereux, condamné par 3 fois et fraîchement sorti de prison après avoir failli assassiner un compatriote. Sa spécialité, c'est le vol d'argent et malheur à la victime qui lui résiste. Un voleur patenté, capable de tuer sa proie, voilà qui dessine le portrait idéal du suspect numéro 1 dans l'enquête ouverte sur le crime survenu le 26 novembre à la ferme de Montousset. Reste une question. Comment Marie Viaud a-t-elle fait connaissance avec Louise ? La réponse ne tarde pas. Quelques mois avant son assassinat,

0: jeune paysanne avait fait un petit séjour derrière les barreaux à la prison de Tarbes à cause d'un menu larcin. Et c'est là que Louise et Marie s'étaient liés d'amitié, à tel point que Louise lui fit promettre qu'il faudrait passer la visiter une fois dehors à la ferme familiale. Immature, Louise avait glissé une imprudente confidence. Philippe, son père, avait longtemps vécu aux Amériques. Il en était revenu riche, très riche, et pour preuve, il cachait sous son matelas des lingots d'or et 30 000 francs en espèces.
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0: Une confidence qui ne tomba pas dans l'oreille d'une sourde. Marie en parla aussitôt à son amant, lui aussi en prison. C'est pour s'emparer de ce joli magot que Marie Viau conçut le projet de rendre visite à son ex-voisine de cellule, aidée des deux hommes que les policiers ne tardent pas à identifier comme étant les deux frères Badel, Francis et Valentin. Mais où sont-ils passés ? Le lendemain du crime, le trio sanguinaire a déjà traversé la frontière afin de se planquer en Espagne. Grâce à l'entraide entre les deux pays, les trois suspects seront malgré tout interpellés vite après. Face au juge, Marie Viau se met à table et elle raconte. Profitant de l'hospitalité du vieux Campistrous, le trio assassin entamait la soirée en savourant les spécialités culinaires de la ferme de Montousset avant de tuer le père et sa fille. Selon ses deux compères, c'est Marie Viau qui a décidé d'achever le vieil homme.
2: « Il faut en finir, et vite, sinon les gendarmes vont arriver !»
0: Joignant le geste à la parole, elle s'empare d'un couteau de cuisine posé sur la table et elle le tend à son compagnon.
2: « Vas-y, achève-le !»
0: Détail sordide, une fois les deux meurtres commis, la jeune femme s'est mise à danser, ivre de joie, à l'idée du magot qu'elle imaginait découvrir dans les armoires de la ferme. Mais sa joie sera de courte durée. Malgré une fouille approfondie, les trois compères ne trouvent pas une seule trace du butin dont Louise avait parlé à sa copine de cellule en prison. Ni lingots d'or, ni billets, ni pièces de monnaie. Le butin se résumera à quelques vêtements. Deux robes, un parapluie, des boucles d'oreilles, des chemises, des draps et une montre.
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0: Un butin bien dérisoire face à la guillotine que les trois assassins encourent à présent. Inculpés du crime de vol suivi de meurtre, commis avec préméditation, ils retournent à la prison de Tarbes, et pour longtemps, la même où naquit leur sanglant projet criminel. Le procès aux assises s'ouvre au printemps 1877. La presse locale et nationale est là. L'affaire passionne l'opinion publique car, aux yeux de tous, les frères Badel ne sont que des exécutants. Le cerveau du drame, l'instigatrice, c'est Marie, la diabolique. Dans l'inconscient populaire, la femme donne la vie, pas la mort. Et comme chaque fois lorsqu'une femme est accusée d'un crime horrible, la foule accourt. Face aux magistrats et aux jurés, les frères Badel semblent résignés, convaincus que leur sort est déjà scellé et qu'ils finiront coupés en deux par la lame du bourreau. Mais Marie, jeune et belle, joue la comédie jusqu'au bout. En pleine audience, elle tombe à terre, en proie à des attaques nerveuses. Simule-t-elle la folie pour échapper à la peine capitale ? Un médecin accourt, il lui fait respirer des sels. Marie se calme, repose sa tête sur l'épaule d'un gendarme et l'audience reprend. Au nom de la société, l'avocat général, M. Dumoulin, requiert la peine de mort contre les trois accusés. Unis dans le crime, unis dans le châtiment. Une heure suffira à la cour pour rendre son verdict. Peine de mort pour Marie Viau, peine de mort pour Francis Badel et prison à vie pour le jeune frère Valentin. C'est le 12 mai suivant que Francis sera guillotiné. Marie aura plus de chance. Elle est graciée par le chef de l'État. Devenue une détenue modèle, elle sera libérée 25 ans plus tard en 1902.
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0: D'or et de sang, c'était ce nouvel épisode du podcast. Je vous propose de nous retrouver dans un prochain rendez-vous avec cette fois-ci un petit voyage dans le temps en juillet 1992. Un curé d'origine basque est découvert dans les toilettes d'une aire d'autoroute en Charente-Maritime. Que s'est-il passé ? Réponse dans un prochain numéro. À bientôt.
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4: Adi Oubalen et Adi Siaz à toutes. Est-ce que vous connaissez le mot fenestru ? Ben, une fenestru est une fenestre. Pitchotto, c'est une petite fenêtre. Peut-être un couple au Bézi m'a bien contacté qu'il n'y avait pas spougu d'intra d'une l'hostal. Un jour, mon voisin m'avait raconté qu'il n'avait pu rentrer chez lui. J'avais expliqué, vous savez pourquoi? Ben, sa femme avait clavé la porte d'entrée. Clavé, qui vient de l'occitan clava. Alors, à votre avis, qu'est-ce que ça veut dire?
5: Eh ben, je dirais fermé à clé, verrouillé.
4: Et en effet, je m'explique, mon voisin était sans clé et sa femme, eh bien, elle était parti faire une course en ville. Comme il n'avait pas les clés, eh bien, Charles de Kefaguet, vous savez ce qu'il a fait? Eh bien, t'es passé par le fenestru del garage. Il est donc passé par le fenestru du garage. Le fenestru est lingo nostro. C'est la lucarne, le vasistas, une précisionnette. Je papla, je pèse l'oubésier, et steugne, et je magre. Mon voisin est maigre. C'est bien pour ça qu'il a pu passer par le fenestru du garage.
5: Et le fenestru, ça peut être autre chose?
4: Eh bien oui. Le fenestru bremonde est stabé l'autre mot pour parler de la télévision. Ce mot fenestru s'utilise également pour parler de la télévision. Bon, c'est tout une copère, surtout autrefois, car les téléviseurs étaient pitchous. Ils étaient petits. D'ailleurs, quand les premiers postes sont arrivés, certaines personnes appelaient cet objet, le fenestru. Mais depuis, eh bien, les choses ont bien changé avec ces grands écrans de télévision.
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6: On part en Vendée ce matin à Bouin, tout près de Beauvoir-sur-Mer et Noirmoutier. Voici François, conteur d'histoire depuis 1987. Il transforme chaque balade en un voyage dans l'imaginaire. Il fait naître des histoires qui touchent petits et grands, mêlant tradition locale et émotion. Une passion présente depuis très longtemps pour François.
7: Ça vient de très loin, ça vient de ma grand-mère qui racontait des histoires à mon papa et de mon papa qui nous racontait des histoires quand on était petit. Notamment une histoire que ma grand-mère lui racontait, l'histoire de Jean sans peur. C'est l'histoire d'un petit garçon qui part de chez lui et qui rencontre le diable.
6: Oh
7: ouais. Et c'est la première histoire que j'ai racontée devant un public. Et en fait, c'est là que j'ai réalisé que j'avais un don pour le conte.
6: Ça se sent, le fait d'avoir ce don pour raconter les histoires, c'est parce que c'est pas donné à tout le monde?
7: Alors pour moi, c'est donné à tout le monde, mais c'est une passion et puis c'est un plaisir d'emmener des gens juste avec l'imaginaire, avec très peu de décors et juste avec les mots. Alors moi, j'adore les mots. J'attache énormément d'importance aux mots, à leur sens. Et quand j'invente une histoire, je choisis mes mots avec beaucoup de rigueur.
6: On est d'accord, c'est votre métier, François?
7: Alors c'est mon métier. C'est devenu mon métier un peu après. Donc moi, j'ai eu un parcours où j'ai vécu une vingtaine d'années à la montagne, du côté de Bourg-Saint-Maurice, et j'étais gardien de refuge. Je racontais des histoires au refuge aux gens, le soir, à la veillée. Et ils remontaient au refuge pour que je raconte mes histoires de colporteur d'histoires.
6: Quelle émotion, justement, vous recherchez à travers vos histoires, vous?
7: Le rire, la joie, et aussi, un des grands messages, c'est dire qu'on peut toujours se relever. Que dans chaque épreuve de la vie, on peut trouver quelque chose qui va nous faire rebondir.
6: Alors, elle est où la part de vérité là-dedans?
7: Alors, dans le conte, il y a toujours de la vérité. D'abord, la première vérité, c'est le vocabulaire.
6: Ouais.
7: L'autre vérité, c'est que, effectivement, dans la vie, on peut toujours s'en sortir. S'émerveiller de quelque chose, même quand on pense que tout est fini, qu'il n'y a plus d'espoir. Qu'il y ait plein de vie, même dans un lieu qui est quand même assez rigoureux.
6: Comment la Vendée vous inspire, vous, pour vos histoires?
7: Ah ben, la Vendée, c'est mes origines, c'est ma famille, c'est mes oncles et tantes chez qui je suis allé beaucoup en vacances, c'est les bisous de mes grands-mères. Quand, après 20 ans en Savoie, je suis revenu en Vendée, je suis allé boire un café sur la route, et là, j'ai entendu l'accent. Un accent vendéen qui est très maternel, qui est très affectueux, qui est très affectif.
6: Comment vous imaginez votre avenir, tout simplement, François ?
7: 56 ans, j'ai encore une trentaine d'années à travailler.
6: Ouais, vous êtes un jeune homme.
7: Voilà. Je pense qu'à 90 ans, ben, j'aurai la barbe encore un peu plus blanche, les cheveux tout blancs, mais je pense que je continuerai à faire des balades comptées au port du Bec, au port des Champs, à la Couplace, etc. Parce que ben, c'est pas un métier facile où on gagne des millions, ça c'est un choix. Et par contre, ben, c'est toujours le bonheur de faire rêver les gens, de les faire rire, énormément rire.
6: François, c'est un personnage attachant et généreux. Avec lui, une simple promenade devient moment hors du temps.
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2: Itinéraire bis à Chablis cette semaine et aujourd'hui je me suis arrêtée à l'obédiencerie du domaine La Roche, ici à Chablis. Margot Meunier, bonjour.
3: Bonjour.
2: Vous êtes responsable marketing, communication, domaine La Roche. Une obédiencerie, Margot, c'est quoi ?
3: Alors, une obédiencerie, c'est un ancien monastère qui recueillait les chanoines de l'ordre de Saint-Martin de Tours et donc qui louait obédience au Seigneur, donc un lieu de prière et également un haut lieu de vin.
2: Ici, on est à l'origine des vins de Chablis, c'est ça ?
3: Exactement, l'obédiencerie est le berceau des vins de Chablis. Il faut imaginer que les chanoines sont arrivés à Chablis, ont cultivé la vigne et ont vinifié les vins ici à l'intérieur de nos caves pour la première fois.
2: On est dans une cave très très ancienne ici.
3: Tout à fait, la partie la plus historique est datée du 9e siècle.
2: Et ici, on entrepose quel type de vin de Chablis ?
3: Au domaine La Roche, on est fiers de continuer de vinifier, d'élever l'intégralité de nos premiers grands crus dans ces caves, qui nous permet de perpétuer cet héritage de plus de 1000 ans et d'avoir une qualité exceptionnelle au niveau des vins.
2: Cette obédiencerie, elle est ouverte à la visite et au public.
3: Tout à fait, on a à cœur de faire vivre et de partager cet héritage et ces monuments. Donc nous accueillons le grand public sur des créneaux fixes deux fois par jour tout au long de l'année et nous disposons aussi également de différentes prestations qui peuvent être sur mesure ou à la demande.
2: Qu'est-ce qu'on explique ? Quelle est l'histoire que l'on raconte aux visiteurs ?
3: Lorsqu'on reçoit des visiteurs, on leur fait partager l'histoire de l'obédiencerie et du domaine La Roche. C'est un voyage de plus de 1000 ans d'histoire à travers l'héritage culturel et vinicole que l'on détient.
2: Et puis on peut voir... peut-être toucher quelques grandes bouteilles.
3: Tout à fait, on a la chance d'avoir une vinothèque assez exceptionnelle, aussi bien en qualité qu'en démonstration. Donc c'est possible de découvrir des flacons aussi bien en format que des vieux millésimes que vous ne pouvez pas trouver partout.
2: Et puis un magnifique, exceptionnel pressoir.
3: Exactement, lors de la visite, vous êtes amené à découvrir un pressoir authentique du XIIIe siècle à l'intérieur de nos caves. C'est vraiment une découverte grandiose et qui retrace des siècles d'héritage vinicole en Bourgogne et particulièrement à Chablis.
2: Ici donc le berceau de ce vin exceptionnel qui est le Chablis et puis c'est un endroit qui vit toujours.
3: Exactement, donc toutes les équipes se rendent quotidiennement dans les caves, que ce soit pour faire visiter au grand public ou que ce soit pour veiller sur le bon déroulement des vinifications et des élevages de nos vins.
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2: Itinéraire bis à Chablis et aujourd'hui, on ne va pas parler de vin à Chablis, on va parler de bière. Alexis Madelin, bonjour.
4: Bonjour.
2: Nous sommes aux bières Madame. Ces bières Madame, Alexis, elles sont nées comment et quand ?
4: Eh bien, elles sont nées il y a bientôt 10 ans, donc c'était en octobre 2016, la fondation des bières Madame, avec une première bière qui s'appelait la Porte Romane.
2: C'est plutôt étonnant de voir une entreprise, une microbrasserie comme ça, dans une des capitales du vin français.
4: Oui. Aussi, bien sûr, mais moi j'ai des origines viticoles, vigneronne, et du coup ça me semblait absolument normal pour moi de créer une brasserie ici. Et on retrouve beaucoup de similitudes entre la bière et le vin. On parle de fermentation, de mise en bouteille, de refermentation en bouteille, de méthode champenoise, donc on a beaucoup de similitudes, mes boissons, donc mes bières, dans le cas concret, et puis bien sûr ça reste des produits plaisir qu'on peut consommer entre amis, en famille. Sans problème.
2: Et qu'on consomme bien sûr avec modération. Les caractéristiques des bières Madame, quelles sont-elles, Alexis ?
4: Alors, les caractéristiques principales, c'est bière avec une bulle très fine, une aromatique, une belle longueur en bouche, parce que justement pour faire le parallèle avec le monde du vin, on fait un élevage sur lit, donc en bouteille, et ce qui permet d'avoir des bières très aromatiques avec de la matière.
2: Et une belle gamme.
4: Et une gamme maintenant qui s'est bien densifiée depuis le démarrage il y a 10 ans, puisqu'on a aujourd'hui une dizaine, voire un petit peu plus de bières qui étudient un peu tous les styles, les grands styles des bières françaises et internationales, et aussi des bières un peu plus impactantes sur le territoire, puisqu'on a des bières qui sont élevés en fûts de chêne, donc des fûts de Chablis, des fûts de Bourgogne Rouge, qu'on élève à la manière d'un vin, 10, 12, 15 mois d'élevage en fût. Voilà.
2: Je voudrais qu'on parle ici de l'établissement où on se situe. C'est un établissement qui est presque neuf.
4: Oui, au début, on a recherché pour s'installer en centre-ville, dans un bâtiment ancien, mais c'est compliqué à trouver quand même. Donc, on s'est installé là où on a trouvé, donc un petit bâtiment au début, et en 2016, et ensuite, on a agrandi en 2020-2021 pour avoir aujourd'hui une belle surface et de production et de vente, puisqu'on a aussi un bar maintenant avec de quoi accueillir également des séminaires d'entreprise.
2: Voilà, les bières pression, des tables où on peut déguster et quelquefois même manger, dîner.
4: Eh oui, on peut faire un petit peu tout ce qu'on veut, puisqu'on a même de la musique, des soirées musicales, des concerts de rock, de musique celtique, avec de la bière, ça se marie très très bien.
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2: Itinéraire Bis, toujours à Chablis cette semaine, et aujourd'hui j'ai décidé de m'arrêter au musée Vinéa Passion. Alexandre Gautrin, bonjour.
5: Bonjour à tous.
2: Ce musée, Alexandre, il porte bien son nom, puisque vous avez réuni ici le fruit d'une vraie passion, le vin.
5: Oui, exactement. J'ai commencé de collectionner les outils de la vigne et du vin dès mon plus jeune âge, à l'âge de 16-17 ans, jusqu'à aujourd'hui, et j'ai 48 ans.
2: Alors, on va parler de ce musée. Il est sur deux étages, c'est ça ?
5: Il est sur deux niveaux. Et le musée Vinéa Passion retrace l'évolution de la vigne et du vin depuis le 19e jusqu'à nos jours. On a environ 3000 objets, à peu près. Il faudrait les recompter, ce qu'on en rajoute toujours. Hein, quand on trouve de nouvelles pièces, on les rajoute. Mais bon, ça fait déjà une collection assez conséquente.
2: Des pièces qui sont les vôtres, vous l'avez dit, mais qui vous sont données, que vous achetez, que vous trouvez où ?
5: Toute ma collection, c'est dû à 30 ans de Chine, sur les brocantes, les vigreniers, les foires aux outils spécialisés. En fait, un vrai métier d'outils de la vigne et du vin.
2: Et c'est important pour vous d'ouvrir ce musée pour les montrer au grand public et pour expliquer ce qu'était le travail de la vigne.
5: Ben oui, c'est très important de déjà premièrement de mettre en valeur les outils d'autrefois que les anciens utilisaient pour faire voir l'évolution en laquelle nous en sommes arrivés aujourd'hui avec des outils ultra modernes par rapport à il y a 150 ou 200 ans. Hein.
2: On peut donner des exemples là autour de nous. On a un gros pressoir qui date du début du 20e siècle, c'est ça ?
5: Oui, ben ça c'est une particularité, c'est peut-être l'outil le plus vieux du musée. On ne peut pas le dater parce que ce sont des outils qui étaient fabriqués artisanalement. Des visseries faites à la forge, vraiment des belles choses.
2: Combien de mètres carrés vous avez ici, Alexandre ?
5: Environ 800 mètres carrés.
2: Et une salle de projection également ?
5: Oui, effectivement, une salle de cinéma sur un grand écran. Pour y parler du vignoble de Chablis, on a une vidéo autre sur les gelées de printemps, la nuit.
2: Et puis ici, il y a également un petit train touristique, Alexandre.
5: Alors oui, c'est une activité qu'on propose depuis 2 ans. Découvrir le vignoble de Chablis en petit train touristique et le village de Chablis. Tout ça, c'est une balade qui dure environ 1 heure. 30 minutes dans les vignes, 30 minutes dans Chablis. Et tous les édifices où on passe dans Chablis sont commentés.
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2: Itinéraire Bis à Chablis. Aujourd'hui, on va parler de patrimoine. Je suis en compagnie de Joël Bouchard. Joël, bonjour.
6: Bonjour.
2: Ça s'entend peut-être. Nous sommes à la Collégiale Saint-Martin et avec vous, on va parler de l'association Chablis Terre d'Histoire. Cette association, quels sont ses buts, ses missions ?
6: Je dois déjà commencer par le commencement, c'est-à-dire elle a été créée en 2019, ce qui n'est pas si ancien. Et ça n'a l'air de rien, mais à l'heure actuelle, nous voilà rendus à 70 adhérents. Et c'était notre objectif de parler patrimoine, de parler histoire et de parler richesse et intérêt de notre histoire.
2: Parce que Chablis, ce n'est pas que le vin.
6: Alors, Chablis, ça n'est pas que le vin, mais c'est quand même principalement le vin. On tourne autour du vin dans les recherches que nous faisons, dans les découvertes que nous faisons.
2: Alors ici, on est dans la Collégiale, Joël, et eh bien, il y a eu des recherches de fait et des choses extraordinaires de découvertes. On peut le dire.
6: Quand on dit découverte, c'est en fait des choses qui étaient au vu et au su de tout le monde depuis quasiment le 19e siècle, à savoir des toiles des tableaux de grands noms de la peinture française, déjà comme Pierre Mignat, ensuite Philippe de Champaigne, qui était le portraitiste officiel du roi Louis XIII, et une toile attribuée au peintre Bassano, qui est une référence de la Renaissance italienne.
2: Lorsque j'ai poussé les portes de cette collégiale Saint-Martin ici à Chablis, je me suis aperçue que ce très beau monument, je pouvais le visiter grâce à mon téléphone.
6: Alors ça a été un de nos... Ouf ! Une belle victoire de l'année 2024, au cours de laquelle nous avons réussi à faire référencer par le site Belles Églises, qui est d'envergure nationale, notre collégiale Saint-Martin. Donc nous avons fourni à Belles Églises toute la documentation technique, architecturale, historique, etc., qui est actuellement maintenant à disposition du visiteur, numérique, entièrement gratuit.
2: Et puis en parlant de cette association, moi je suis allée faire un petit tour sur votre site internet, et là, il est magnifique. Avant de venir visiter Chablis, regardez-le.
6: Je vous ai parlé de 2019, la création de notre association, ça a été notre tout premier objectif, première réalisation. On trouve sur ce site toute la documentation, l'explication, la vitrine de ce qu'est l'histoire de Chablis, avec des éléments documentaires qui n'ont jusqu'alors jamais été publiés, donc d'un intérêt majeur.
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2: Itinéraire bis à Chablis cette semaine, et vous l'attendez tous, c'est la partie gourmande de ma balade. Ici à Chablis, je suis à la boulangerie-pâtisserie, le pilier de Chablis, dans la famille Boucher. Je voudrais Amandine, bonjour.
7: Bonjour.
2: Présentez-vous à nos auditeurs. Ici, on est dans une affaire totalement familiale.
7: Oui, je suis la fille de la maison. Ma maman est la chef pâtissière de l'entreprise et mon papa, chef boulanger.
2: C'est pour ça, dites-moi, qu'ils vous ont prénommé Amandine.
7: Je pense que ça vient un peu de là. C'était soit Amandine, soit Charlotte.
2: On va parler des spécialités de la maison. Alors ici, quand on rentre, on a envie de tout manger. On va commencer par les spécialités de pain, là, qui sont juste à côté de nous, si vous le voulez bien, Amandine.
7: Oui, alors en spécialité de pain, donc, on peut retrouver chez nous la tradition. Après, on a tout ce qui est pain spéciaux, donc le pain au maïs, le bûcheron, qui est un petit peu plus prononcé en goût, le 7 céréales, et plein d'autres variétés.
2: On passe à la pâtisserie. Je suis dans mon élément, moi, ici. Hein.
7: Moi aussi. Alors, la pâtisserie, on fait tout ce qui est pâtisserie classique, on va dire pâte à choux, tartelettes, et puis gâteaux un petit peu plus travaillés.
2: Et c'est la maman qui les fait.
7: Exactement.
2: Et puis, les chocolats, avec un chocolat qui a donné son nom à cette boulangerie-pâtisserie, c'est le pilier de Chablis.
7: Oui, c'est ça. Alors, le pilier de Chablis, c'est vraiment notre spécialité ici. C'est une marque qui est déposée, donc qui existe déjà depuis plus de 30 ans maintenant. Donc, c'est un bonbon de chocolat, donc avec un enrobage chocolat noir, lait ou blanc. Et à l'intérieur, on retrouve une ganache pralinée au marc de Bourgogne avec des raisins macérés au ratafia.
2: C'est une recette qui existe depuis plus de 30 ans et c'est une recette qui a été transmise à votre maman, votre papa ?
7: Exactement. On a repris la recette avec la boulangerie.
2: Il y a d'autres spécialités gourmandes comme ça ? On m'a dit qu'on se déplaçait le dimanche pour la gougère de la boulangerie-pâtisserie, le pilier de Chablis ici.
7: C'est vrai que le dimanche, c'est le jour du marché ici à Chablis. Et la gougère, c'est quelque chose qui accompagne parfaitement le Chablis. Donc le dimanche, oui, c'est une grosse journée gougère. Et en période estivale, on la détourne aussi avec des lardons, de l'andouillette, de l'escargot, tout ce qu'il faut.
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9: Bonjour Olivier, on parle donc de cuisine aujourd'hui ?
10: Tout à fait, et on fait un viron du côté du nord du département. Bonjour les amis, petit tour du côté du pays rouennais aujourd'hui. Comme on y dit là-bas, la gastronomie c'est très important à Rouen, vous en avez peut-être écouté parler. Sur le plan linguistique, le Y pronom neutre, on y aime bien dans le nord du département. Et je vous rappelle que le verbe entendre n'existe quasiment pas. À Rouen, on écoute. Donc vous avez peut-être écouté parler de l'importance de la gastronomie là-bas. Alors la figure tutélaire, c'est la maison Trois Gros, 3 étoiles au guide Michelin. Le restaurant tenu à partir de 1930 à Rouen par Jean-Baptiste Trois Gros et son épouse Marie, puis par leurs fils Jean et Pierre, et enfin par leur petit-fils, Michel, qui s'est installé depuis quelques années à Ouche, près de Rouen, et maintenant son fils César. Vous avez remarqué comment je dis Rouen en une syllabe plutôt que Rouen en deux syllabes ? C'est comme ça qu'on y dit dans la région. Donc, vous l'avez compris, la gastronomie, c'est important, c'est number one. Les gens aiment bien les douceurs aussi. Hein. La région rouennaise, c'est la terre où l'on a fait la vraie papillote, celle qui est faite chez Révillon en Coteau. Ça va être de saison. Et puis, nous avons la praluline, une brioche au beurre et aux pralines roses, créée par Auguste Pralu en 1955. Au fait, la pâtisserie et chocolaterie Pralu, c'est bien d'origine rouennaise, même si on en trouve un peu partout aujourd'hui, et même si les Lyonnais tentent de se l'approprier. Non, les Gones, Pralu, c'est rouennais. Les pralulines, ils en font tellement qu'il faut qu'ils prennent très tôt le matin. Prendre, ça peut vouloir dire embaucher, commencer le travail dans le parler rouennais. Alors, attention quand même avec les papillotes et les pralulines, hein, si vous avez une chemise blanche, parce que vous pouvez vous faire une catole, c'est-à-dire une tache. Par contre, après avoir mangé, vous aurez la caisse. À d'autres termes, vous serez en forme. Les ch'tis, ils adorent. Oui, à Rouen, on parle volontiers de ch'tis pour désigner les enfants. Ne pas confondre avec le ch'timi du Schnorr. Un événement incontournable de la région rouennaise, c'est Rouen Table Ouverte, RTO pour les intimes, dans lequel gastronomie et spectacle vivant se rencontrent pour le plaisir des papilles, des yeux et des oreilles. Un autre grand rendez-vous, c'est le Salon de la Gastronomie, organisé par le comité des fêtes au Coteau et qui se tient depuis quelques années dans la grande salle du Scarabée à Riorges. On y propose le meilleur de la production d'une centaine d'exposants et leur savoir-faire. Et même si ça pleut, et si la pluie vous y craignez, comme on dit volontiers à Rouen, c'est-à-dire si vous n'aimez pas ça, vous serez bien à l'abri au Scarabée. Au Scarabée, on peut s'étendre, mot du patois rouennais qui veut dire se réchauffer. Voilà, voilou.
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11: Bonjour, je suis Pierre Bourguignon, je suis un ancien officier de gendarmerie. J'ai depuis quelques années écrit quelques polars. J'habite en bordure de côte. Le but de mon écriture, c'est de faire connaître les Landes et faire connaître un peu la gendarmerie, comment elle fonctionne, parce que ces films télévisés et autres ne reflètent pas du tout l'esprit gendarmerie.
12: D'où est née cette idée d'écrire justement a posteriori de votre profession de gendarme ?
11: J'ai eu envie de donner une image précise de la gendarmerie et de la justice plus largement parlant. C'est pour cette raison que j'ai commis une dizaine de polars dont les enquêtes sont menées par les gendarmes. Mais le dernier, bizarrement, il est mené par un détective. Ce détective, il s'appelle François Latournerie. T'as quoi ? Mais comme c'est pas très vendeur, c'est Jack Larson.
12: Est-ce qu'il y a un peu de vous dans Jack Larson ?
11: Ouais, disons que je fantasme un peu. Certainement, oui, peut-être.
12: Et alors justement, les diaboliques de Segor, l'histoire en elle-même, vous l'avez complètement inventée ?
11: Ah, complètement inventée. Elle se passe dans une boîte échangiste, c'est pas graveleux, c'est simplement de l'humour, ce que je tiens à maintenir dans tous mes polars. Les Landes, j'aime bien, je les connais bien pour y avoir vécu depuis tout petit. Les secteurs dont je parle, je les connais particulièrement, qu'il s'agisse du courant du Chêne, de Molliès, de Messanges ou de Dax. J'ai travaillé dans le Tursan, Jaune, Air-sur-Adour. J'ai eu aussi envie d'en parler puisque j'ai un titre qui se déroule dans ces lieux mêmes, Palombe, Tursan et Salami, le titre. Si vous voulez, on m'a comparé souvent à Saint-Antoine, mais dans le rural, donc j'ai envie d'avoir des titres qui fassent sourire. Tous mes polars, il y a du suspense, vous ne savez pas qui a fait quoi jusqu'à la dernière page. Ce que je souhaite, ce n'est pas forcément le cas, mais ce que je souhaite, c'est que le lecteur ait envie d'en lire un autre. J'écris quand j'en ai envie, quand j'ai 10 minutes, 5 minutes, je reprends où j'en étais, et j'ai aucune pression, je me mets dans la peau de l'enquêteur que j'ai été, et bien sûr, je me mets dans la peau du truand, je me dis si j'étais truand, pour contrer les enquêteurs, qu'est-ce que je pourrais faire ? Et ça vient tout seul.
12: Ce métier de gendarme, finalement, c'était une vocation.
11: C'est arrivé par hasard, mais c'est une vocation. Parce qu'être gendarme, c'est être à la disposition des gens, être prêt, être humain, essayer de comprendre, de trouver des solutions, d'éviter des drames. C'est ça, être gendarme. Et aujourd'hui, ça a beaucoup changé. Les gendarmes sont à l'image de la société aujourd'hui. C'est-à-dire que de la rentabilité, de montant, ce n'est pas ça.
12: Vous voulez dire que leurs conditions de travail ont changé ?
11: Ah, complètement. Ils sont débordés. On leur colle sur le dos de plus en plus de tâches. On ne peut pas tout faire. On peut tout faire, mais pas forcément bien. Dans le temps, les gendarmes étaient accueillis par la population. Aujourd'hui, on se fait fait agresser. C'est pas du tout pareil.
12: Donc on rappelle quand même que le nouveau roman, ça s'appelle Les Diaboliques d'Osegor. C'est publié aux éditions Terre de l'Ouest, qui mine de rien est une maison d'édition de Seignos.
11: C'est un nouvel éditeur qui s'appelle Benjamin Jugiot à Seignos, qui porte une attention particulière à l'orthographe et à la syntaxe. Et cet éditeur est au top niveau pour ça.
12: Moi, j'ai un petit truc à vous demander, là, quand même, Pierre, avant de se quitter. On va pas le faire à la façon commandant, mais j'aimerais bien quand même que, assez rapidement, vous me donniez le nom de la radio qui vient de vous tendre le micro ce matin.
11: C'est ici, Gascogne.
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13: Nous sommes dans les années 1970. Un ovni se pose à Chasseneuil. Dans cette soucoupe volante, attention, pas d'extraterrestres, mais des gens en maillot de bain.
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13: Cette drôle de piscine en forme d'ovni est ce qu'on appelle une piscine tournesol. En fait, il s'agit d'un modèle qui a poussé en France dans les années 70 et qui a pour origine un programme lancé par l'État en 1969. Ce programme, nommé 1000 piscines, intervient dans un contexte marqué par deux événements. D'abord, le fiasco des nageurs français aux Jeux Olympiques de Mexico en 1968. Ensuite, plusieurs noyades tragiques impliquant des enfants. Résultat, eh bien, il faut apprendre à tous les Français à nager, vite et partout. Pour cela, un concours est lancé afin de concevoir des équipements innovants, économiques et facilement reproductibles. Et le type tournesol est l'un des plus caractéristiques. Il est l'œuvre de l'architecte Bernard Scholler. Alors attention, 1000 mètres carrés au sol, 6 mètres de haut, cette piscine était révolutionnaire à l'époque. Il faut imaginer 36 arches métalliques qui soutiennent un dôme de plastique en partie escamotable et pivotant afin de profiter au maximum du soleil, d'où son nom, hein, le tournesol. Dedans, on retrouve tout le nécessaire, un bassin de 25 mètres, des vestiaires, des douches, bref, un vrai vaisseau spatial aquatique.
15: Cette piscine tournesol de Chasseneuil-sur-Bonnieure était-elle le seul modèle construit dans notre région ?
13: En France, entre 1972 et le début des années 80, il y en a eu 183 construites sur les 250 prévues au départ, dont 18 en Nouvelle-Aquitaine. Mais attention, hein, la moitié a déjà disparu, à l'image de celle qu'il y avait à Châtel-Aillon-Plage. Il faut dire aussi que ces piscines tournesol, eh bien, elles ont tendance à mal vieillir. Maintenir ces structures à flot, sans mauvais jeu de mots, coûte cher et les rénovations ne sont pas toujours simples à réaliser. C'est pour cela que la piscine tournesol de Chasseneuil est un vrai petit morceau de patrimoine des Trente Glorieuses, toujours bien vivant avec près de 40 000 usagers par an. Les gens sont sensibles à son charme rétro-futuriste, à ses petits carreaux de faïence ou à ses grands hublots. Alors en cette fin d'été, eh bien, si vous passez du côté de Chasseneuil, n'hésitez pas à aller piquer une tête dans cet ovni.
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1: Louis Thomas est notre invité et il a choisi l'Auvergne depuis un an déjà. Louis Thomas, l'Auvergne vous a ouvert les bras et vous êtes donc chez nous dans cette si belle région, on peut le dire. Même si la douceur du Tarn n'est pas là, la région vous plaît?
2: La région me plaît, ses saveurs aussi. Avant de venir à Clermont-Ferrand, j'avais commencé par m'acheter tous les fromages d'Auvergne pour...
1: pour être bien sûr de votre choix.
2: Ça faisait rire ma compagne. Je regardais les deux racines et des ailes sur l'Auvergne. J'essayais de m'imprégner avant d'arriver et je ne suis pas déçu.
1: Vous avez grandi dans le Tarn, dans une maison que vous appelez votre maison du bonheur et un peu auberge espagnole. Pour quelle raison?
2: Pour plusieurs raisons. Enfin, déjà le terme. Une maison, on a reçu toujours beaucoup, beaucoup de monde, des amis, déjà enfants, famille, amis de mes parents, avec des enfants qui avaient le même âge que nous, à tous jouer ensemble, construire des cabanes. Non, c'était vraiment une belle époque. Et puis ensuite, moi, j'ai pris le relais au lycée pour organiser mes premières soirées aux grandes dames de mes parents.
1: Ah oui. Ah là, ça plaisait moyennement, si je comprends bien. Peut-être trop d'amis et trop souvent à la maison?
2: Oui, mais ça va, je ne cassais rien. Je ne cassais rien ou peu de choses ou des choses trop petites pour que mes parents le remarquent.
1: Un petit malin, un petit cachotier.
2: Oui, voilà. Donc,
1: vous avez évoqué les spécialités auvergnates, en tout cas ce beau plateau de fromage que nous avons la chance d'avoir. Qu'est-ce que vous aimez manger donc ici? Qu'est-ce que vous avez découvert de notre région Auvergne?
2: Alors, moi, je connaissais le Roquefort parce qu'une partie de ma famille est avéronnaise. Et je dois vous avouer que je préfère le bleu d'Auvergne. Ouais, c'est beaucoup plus crémeux et je le préfère tout simplement. Ensuite, je vais régulièrement à la Régalade, lieu emblématique de Clermont-Ferrand. Effectivement, son plateau de fromage est incroyable. Entre la Fondambert et la Comtesse de Vichy, bon, c'est un peu plus haut, mais fromage et sa carte des vins aussi est exceptionnelle.
1: Oui, mais vous ne vous nourrissez pas de vin et de fromage. Quel autre plat cuisiné est-ce que vous aimez?
2: Alors moi, c'est plutôt l'Italie, car j'ai beaucoup voyagé, déjà dès le lycée, et j'y vais tous les ans. Tout ce qui va être gastronomie, je suis plutôt parti sur l'Italie que sur les plats français.
1: On le disait, hein, nous sommes dans votre showroom. Vous pouvez nous décrire un peu tout ce qu'on aperçoit, en tout cas les pièces maîtresses de ce showroom?
2: Tout ce que nous avons autour de nous provient de collectionneurs amateurs du 18e siècle, que ce soit des meubles ou des peintures. C'est vraiment les grands siècles. On a vraiment une expression des grands siècles français ici. Des commodes, des secrétaires, des fauteuils Louis XV, des portraits royaux, des tapisseries. C'est vraiment une expression classique. D'ailleurs, c'est le nom de cette vente, Intérieur Classique, qui pourra, je l'espère, satisfaire les envies de Clermontois pour meubler leur intérieur.
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1: On sait qu'on est Lorrain parce que...
2: Parce qu'on est grenat à la vie, à la mort.
3: Bien sûr, évidemment.
2: Je la croise à la librairie La Pensée Sauvage, avenue de Nancy à Metz. Un charmant repère d'amoureux de livres de nature et de poésie.
3: Pas très loin du stade Saint-Symphorien.
2: Exactement. Amoureux de livres de nature et de poésie, donc je m'étais perdu.
3: Oui.
2: Elle entre dans la boutique, je lui demande son prénom, persuadée de lui avoir déjà signé un livre. Anne-Marie, elle lâche du bout des lèvres. Elle m'assure que je ne lui ai jamais rien signé, elle s'en souviendrait, et je comprends vite que son après-midi serait plus belle si je daignais lui lâcher la grappe. C'est ma fâcheuse habitude de parler aux inconnus. Mais c'est con, j'ai pas envie de lui lâcher la grappe parce que je pressens le bon millésime.
3: Oui.
2: C'est que la dame a de l'allure et de la conversation. Alors je pousse un tout petit peu le taillage de bavette en lui demandant si ça va. Attention, un vrai ça va, hein.
3: Oui.
2: Pas le gant de toilette tiède de politesse constant à tout bout de champ, sans jamais écouter la réponse.
3: Oui, non, puis, c'est toujours oui, de toute façon.
2: Un vrai ça va, intéressé, une main de fer dans un gant de téflon.
3: Oui.
2: Et c'est là qu'elle me cueille en répondant qu'elle a enterré son mari la semaine précédente.
3: Oh.
2: Ah ben, me voilà bien. Je m'excuse, je concède avoir gaffé.
3: Oui.
2: Or, j'y suis pour rien dans le décessus mentionné.
3: A priori.
2: Alors, je demande à Anne-Marie si elle a été heureuse avec son mari et aussi comment ce mari s'appelait. Tout ceci est vrai. Hein.
3: C'est délicat, non, c'est vrai.
2: Oui, bien sûr. Il s'appelait Norbert et il a consacré toute sa vie au sport. Supporter du FC Metz devant l'Éternel, il a été enterré avec un maillot grenat floqué du nombre 33, son année de naissance. Le foot était tout pour lui, précise Anne-Marie. Et lorsque je lui demande si Norbert a pu aller au stade jusqu'au bout, elle s'exclame, évidemment, à la fin c'était dur pour lui à cause de la maladie et à cause des résultats du club. Alors je me suis demandé combien sont-ils en Moselle à indexer la santé ou la courbe de leur morale sur les résultats de leur club de cœur. Pour combien de vrais supporters la météo dépend d'un point arraché à Jean Bouin, La Beaujoire ou Raymond Coppa. J'ai laissé Anne-Marie à ses livres, à sa nature et à sa poésie, songeant qu'on peut aimer sans condition les bouquins, sa femme ou l'équipe de foot de sa ville. Et je me suis laissé espérer qu'un instant entre les rayons chargés d'ouvrages, Norbert avait pointé le bout de son nez.
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0: peut pas.
1: Ce très jeune artiste a adopté la Bretagne et le pays de Ploërmel pour en faire son espace de création. Déjà repéré et soutenu par des musiciens comme Gizmo du groupe Trio, il propose des chansons au style frais et léger.

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3: Et bonjour.
4: Ah,
3: et bonsoir.
4: Tellement contente. Oui, bonjour, bonsoir.
3: On sait plus où on est.
4: Alors, j'imagine qu'une semaine de sortie d'album, tu sais plus si c'est bonjour ou bonsoir.
3: Ouais.
4: Et puis, tu sais plus si c'était hasta luego ou good morning. Parce qu'en plus, tu fais de la promo dans tous les pays, là, pour ce disque.
3: Ouais, non, c'est cool. Après, l'accueil est sublime. Donc, c'est hyper agréable de partager avec tous les gens.
4: Thank you for being here, Zaz. Merci d'être avec nous.
5: Yeah.
4: Je vais me transformer en Nelson Montfort.
3: En anglais, vraiment.
4: Pour vous annoncer, donc, oui, que Zaz sort son sixième album, Sain et Sauf.
5: Allez.

0: reconnaît instantanément la voix de Zaz, son timbre, son grain. Ah ouais. Et ce titre, quand même, qui n'est pas anodin, sain et sauf, c'est une expression qu'on utilise pendant un moment de soulagement après le danger. Est-ce que tu as la sensation d'avoir été, de t'être mise en danger, alors dans tes 15 ans de carrière ou même dans ta vie?
1: Oui, j'ai été beaucoup en danger et, ouais. Et je

0: long à partager avec les autres, de dire la résilience, en fait, ça fait du bien.
1: Oui, après, il faut traverser tout ça, et c'est comme quand les gens te disent, ça y est, t'es heureuse, t'as le bonheur, on dirait qu'il est dans une petite boîte, et ça y est, t'as le bonheur dans la boîte. C'est pas si simple que ça, c'est la vie, elle est faite de haut et de bas, il faut aussi accepter tout ça. C'est juste que je pense que, à force d'avoir expérimenté, à un moment, j'avais envie de me détacher aussi de choses qui étaient néfastes pour moi, de relations, tu sais, quand tu veux que l'autre reconnaisse ta souffrance, quand tu veux, et tout mon travail que j'ai fait depuis mes 20 ans, en fait, à peu près 20 ans, ça a été justement de retrouver toute ma liberté, de me défaire de ce qui m'appartenait pas, des choses que la société voulait que je, tu vois, des injonctions qu'on a à être ou à pas être, des choses.
0: Et c'est encore plus quand on est dans l'œil du public.
1: Oui, bah, disons que, ouais. En fait, quand j'ai eu la notoriété, je me suis, ça a réveillé les failles que je pensais avoir réglées. Les failles se sont ouvertes et les gens ont été joués dedans, et ça m'a donné une bonne base de travail, en tout cas. Ça, c'est sûr.
0: Oui, je me doute.

0: pardon.
1: Zaz, oui. Oh là là, cette chanson s'appelle Je pardonne. Oui. Ce qu'on a dit tout à l'heure sur le fait de comme un phénix, mourir et revenir, renaître plein de fois. Sur ce retour-là, sur ce nouvel album, Zaz, le sixième, donc je le rappelle, qui sort vendredi. Oui. T'as une nouvelle équipe, une nouvelle maison de disques, un nouveau management. Donc là, c'est un retour presque sur table rase.
0: Table rase, je sais pas, parce que il y a des choses qui ont été avant qui étaient merveilleuses et qui portent ses fruits aujourd'hui aussi.
1: Mais t'as changé beaucoup de choses.
0: Oui, je pense qu'en fait j'avais une fin de contrat, j'avais le choix d'être soit en indépendant, soit de re-signer dans une maison de disques. J'avais très envie d'être indépendante, mais vu qu'il y a le succès à l'international, ça fait beaucoup de boulot et je venais juste de rencontrer mon équipe de management et en fait je me disais c'est un peu casse-gueule tout seul. Ça fait beaucoup de boulot et j'ai rencontré Vincent Frérebaud qui a toutes les qualités d'un indépendant
1: et
0: les grandes forces d'une grande major. Donc et surtout la joie qu'il avait à vouloir que je vienne avec lui. Et je me suis reconnue en fait en lui, c'est-à-dire que c'est une locomotive, c'est quelqu'un qui rêve, c'est quelqu'un. En plus, il aime les artistes, il aime la magie de la scène, il aime la magie du spectacle et tout ça. Et il c'est un gros kiffeur.
1: Je sens que ça t'amuse toi d'être dans un endroit où il y a à la fois Vianney et Chaka Ponk.
0: Ouais, et puis il y a pas que, j'en ai découvert, il y en a vraiment des merveilleux quoi. Et c'est très éclectique, mais il y a un point commun chez tous les artistes, c'est-à-dire il y a quelque chose de très humain. Et c'est vraiment une famille. Il y a vraiment c'est vraiment vrai. Hein, c'est une famille. Et il y a plus de gens d'ailleurs qui travaillent que d'artistes. C'est-à-dire plus de gens qui autour, travaillent autour que d'artistes. Et puis il y a Nathalie Noëlec qui a travaillé toute mon image. Et elle m'a fait rencontrer des gens exceptionnels.

0: sur le clip, sur les clips, sur le visuel des albums. Enfin, c'était hyper agréable d'avoir des gens, mais qui, enfin, je sais pas, moi aussi j'ai changé, donc je pouvais mieux accueillir les choses, et du coup j'ai trouvé beaucoup d'amour, de bienveillance, et je trouve ça trop cool.
1: Ah, c'est une bonne nouvelle. Alors sur cet album Sain et Sauf, vous allez avoir des surprises. Alors oui, vous allez retrouver la Zaz que vous connaissez, évidemment, mais on ne s'ennuie jamais, et certainement pas dans ce disque-là avec Zaz. La preuve avec ce titre, on peut comme ça. On peut

0: les enfants, parce qu'elle sait tout faire, Zaz.
1: Alors, je n'étais pas toute seule, hein. Il y a eu plein de bons musiciens. J'ai pas tous les noms en tête, mais la chanson, c'est Noé Préchoff qui a écrit, et il y a un musicien qui a composé aussi avec. J'ai pas le nom là, je suis désolée pour lui.
0: Il sera écrit en gros dans les pochettes, voilà, dans la pochette de ton disque.
1: Il y avait une maquette. On aimait vraiment l'énergie de la maquette. Ensuite, on est parti en studio faire une version acoustique avec des très bons musiciens dont j'ai oublié les noms. Je suis vraiment navrée, mais on l'entend au piano. Enfin, c'est Nico. Je suis désolée. Et en fait, mais ça faisait. Du coup, c'était pas. Il y avait quelque chose de trop acoustique, et j'avais envie de mettre de l'électro dedans. Du coup, c'est passé entre les mains des Puggy, et j'ai dit voilà, j'aimerais bien ça. Vas-y, je fais des chœurs là, je fais des cris. Et putain, le résultat, je l'adore.
0: Cette chanson, elle est d'une liberté folle. Donc, elle s'appelle On peut comme ça. D'ailleurs, celle-ci est déjà disponible avant même la sortie de l'album vendredi. Mais je trouve que c'est une belle preuve de ta joie, puisqu'on a dit qu'on parlait pas du bonheur qu'on garde, qu'on met en cage et tout. Mais en tout cas, de ta joie à faire de la musique, ça s'entend, en fait. On ne se dit pas, oh là là, la pauvre, elle a souffert en studio. Là, on se dit, mais elle s'éclate, Zaz.
1: Ouais.
0: Et elle est complètement libre, elle ne s'interdit rien. Est-ce que c'est le cas ?
1: Ah oui, complètement. Puis j'avais vraiment envie de chercher là. J'étais en mode, je kiffe cet album, je veux kiffer, parce que je suis toujours très exigeante. Et des fois, j'ai fait des albums où c'était souvent les albums que j'ai fait à part le premier. Mais je me mettais la pression, une espèce d'un truc intransigeant. Je répétais, j'étais insatisfaite. Et là, je me suis dit, sur cet album-là, je veux juste kiffer, en fait. Je veux, évidemment, je suis toujours un peu j'ai perfectionniste, voire beaucoup. Mais
0: c'est pas un défaut.
1: Ça dépend, c'est un défaut quand ça devient rigide et que ça devient dur et que du coup tu oublies de prendre du plaisir.
0: Oui, bien sûr.
1: Donc c'est bien, et en même temps parcimonie. J'arrive pas d'employer ce mot-là.
0: J'aime bien parcimonie.
1: Parcimonie, on dirait tu sais, c'est quelqu'un. C'est
0: genre, oui.
1: Parcimonie.
0: Parcimonie.
1: Ouais, par Isabelle.
0: Appelez-moi Simonie. Zaz.

kiff de te réentendre avec Charles Aznavour, ouais, pour dire que voilà, la chanson qu'on a écoutée avant, on peut comme ça, pas ton premier jazz, et aussi pour nous amener lentement vers les collaborations. Tu citais Puggy, avec qui tu as beaucoup travaillé sur, ouais, cet album. Tu as fait aussi des duos dans ta carrière qui nous ont marqués. Je pense à celui avec Icar.

0: Et là, sur le nouvel album, il faut qu'on parle de Raphaël.
1: Ouais.
0: Raphaël vient. C'est pas la première fois, évidemment, que vous travaillez ensemble. Je pense que la chanson la plus connue de vous deux, c'est Ébloui par la nuit.
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0: Ouais, tout le monde connaît cette chanson.
1: Il y a la fée aussi, la fée. La fée avait très bien marché. Ouais. Porcoton, qui n'est pas très connu, mais qui était sur le premier album, qui est sublime.
0: Donc ça veut dire que dès tes débuts, dès ton premier album, Raphaël, il est dans le coin. Et c'est quelqu'un qui, là, a une place à part sur ton album.
1: Bah ouais, j'ai choisi plein de chansons, on a travaillé ensemble de manière encore différente. Je trouve qu'à chaque fois, depuis 15 ans qu'on se connaît, on grandit tous les deux, donc on se voit évoluer. Et j'ai encore rencontré Raphaël de manière encore différente. Il a plein de dimensions à son être. Je sais pas comment dire, quand je suis avec lui, je perçois plein de choses très subtiles, plein de couleurs. Il a une manière d'écrire très cinématographique aussi, je trouve. Il y a sa poésie qui lui est propre, qui est vraiment singulière. Et on a bossé ensemble. Et puis il y avait une chanson qui traînait et il me l'a fait écouter. Je dis, je la veux. C'était une chanson qu'il avait écrite en pensant à sa mère. Je dis, mais tu l'as pas faite? Il me dit, bah non, mais j'avais déjà, voilà. Bref, je vais pas raconter sa vie perso, mais.
0: En tout cas, la chanson existait.
1: La chanson existait, donc.
0: Mais il l'avait pas chantée.
1: Non. Et en fait, je lui ai dit, je la prends, parce que je la trouve, ça parle du transgénérationnel, donc moi, c'est vraiment parfait.
0: Ça s'appelle une passerelle vers la mer.
1: Et moi, mon interprétation de ça, c'est, on incarne l'histoire aussi de nos parents, dans notre ADN, on a les non-dits, les choses pas résolues, il y a quand même, on porte aussi les choses de nos ancêtres, qui traversent le temps, et donc de nos parents, et en même temps, ils nous transmettent des choses très très belles aussi, donc c'est de dire, bah voilà, si, moi, tout ça, c'est comme ça que je le prends, si toi, t'as pas su faire la paix, ou si t'as pas réussi, moi, je vais l'incarner ça et j'espère que ça va pouvoir rejaillir sur toi et que tu vas pouvoir profiter de tu vois, je vois ça comme ça, c'est une chanson très tendre et je lui ai dit mais vas-y, on l'a fait en duo, ça n'a pas de sens que je la prenne et que je la chante toute seule, et je voulais absolument qu'il la chante et avec moi, et je trouve que l'arrangement, comment on a réussi, parce que nos tessitures sont complètement différentes et il a fallu que je change, enfin on a essayé plein de trucs et ça marchait pas, enfin c'était pas clair avec les Puggy, il est venu en studio donc chez les Puggy à Bruxelles, on a essayé, on s'est dit tiens, on va le faire entendre, donc je vais changer ma texture de voix, moi tu m'entends sur la chanson, ma texture de voix est différente.
0: Moi je t'ai jamais entendu chanter comme ça.
1: Oui, c'est ça, c'est que il fallait que j'ai un timbre très très soufflé quoi, et presque murmuré, je sais pas comment dire, ouais, dans le souffle, pas forcé quoi.
0: C'est agréable pour toi de chanter comme ça, parce que là vous allez découvrir donc ce duo, vous allez entendre Zaz comme vous l'avez jamais entendu, et est-ce que c'est doux pour toi de chanter comme ça?
1: En tout cas, c'était difficile parce que c'est un exercice que j'ai pas l'habitude de faire.
0: Tu l'as déchanté, en fait.
1: Ouais, faut pas que je force, faut pas que je passe les choses en force. Et moi, j'ai tout le temps, tu vois, dans ma mécanique, je suis tout le temps en force, tout ça. Donc, je suis obligée de, mais j'ai envie d'avoir plusieurs palettes, tu vois, de pas juste être comme un mécanisme où je serais tout le temps en force. Donc, depuis quelques années, j'apprends vraiment à faire moins force, parce que quand je me réécoute, je trouve ça pas beau aussi, tu vois, quand c'est trop en force. Et puis il y a moins de nuances quand t'es tout le temps en force. Donc je trouve ça quand même plus agréable les nuances. Et du coup ça c'est plus agréable à écouter. Et celle-là, je trouve qu'elle est tellement bien arrangée et nos voix se mêlent. Il y a une magie, et puis par rapport aux propos et à son écriture aussi, parce qu'elle est hyper bien écrite et elle est particulière quoi.
0: Elle était faite pour être chantée par vous deux, on dirait. Une chanson qui t'a attendue.
1: Oui, et en plus, j'ai l'impression que c'est comme si... parce qu'on n'a jamais eu de duo tous les deux.
0: Non, puis là, c'est un duo-duo.
1: C'est ça, c'est un vrai duo. Donc du coup, c'est comme s'il y avait quelque chose qui était bouclé, entre guillemets. Enfin, bouclé pour j'espère qu'on continuera de travailler ensemble. Mais il y avait comme quelque chose qui aboutissait à quelque... Enfin, je ne sais pas comment dire, je n'ai pas le mot là.
0: Bah, aboutissement, moi je trouve ça bien,
1: ouais, voilà,
0: mais même si effectivement c'est pas la fin.
1: C'est pas la fin, non.
0: Évidemment, mais alors en tout cas c'est une belle étape supplémentaire dans votre relation artistique.

0: Zaz, pendant toute la chanson, t'avais le casque sur les oreilles, t'écoutais attentivement.
1: En fait, c'est comme si c'était même plus moi qui chantais. Je sais pas comment dire. J'entends vraiment, je la trouve sublime. Et c'est comme si je m'oublie en fait que c'est. Je sais pas comment dire. Tu sais, je la trouve trop belle.
0: Et ben moi aussi. C'est un truc que tu cherches, la beauté.
1: Ah bah oui, quand tu fais
0: Non mais ça peut être un critère, tu vois.
1: Oui, après la beauté, elle est relative. Ça dépend ce que tu appelles la beauté, tu vois. Lisser les choses et rendre tout lisse pour que ce soit propre. Bah du coup, on perd de la beauté des fois. Tu vois ce que je veux dire ? Pour moi, c'est les aspérités aussi, la beauté. Donc ça dépend ce que tu mets dans ce mot-là.
0: Ouais. Là, en tout cas, oui, moi j'ai trouvé ça vachement beau.
1: Ouais, je la trouve incroyable. L'arrangement est beau. Puis notre manière de chanter est vraiment différente. On a découpé les mots aussi. Enfin, je sais pas, il y a un truc qui me plaît.
0: C'est un peu magique cette affaire. Yeah.

0: hallucination auditive. Est-ce que tu veux une tarte au dessert, mon amour?
1: Donc c'est sain et sauf.
0: Oui.
1: En espagnol.
0: Oui, c'est pas la traduction. C'est une adaptation. C'est pas la traduction littérale. Et en fait, j'ai un tel amour pour la langue espagnole. On m'a proposé. J'ai dit vas-y, on le fait. C'est trop cool.
1: Oh là là, c'est magnifique. Et puis c'est un chouette cadeau pour tous ces fans que t'as, qui sont hispanophones, alors que ce soit en Espagne, mais au Mexique, en Colombie, en Argentine, tous ces pays-là, t'y vas quasiment à chaque tournée. Là-bas, tu remplis des stades. C'est une autre partie de ta vie que nous, je pense, on a du mal à imaginer vu d'ici.
0: Ouais, moi je le vis. C'est vrai qu'à chaque fois qu'on me prend en interview, je dois le répéter comme si les gens l'intégraient pas. Ou des fois, quand les gens partent à l'étranger, ils disent ah mais je t'ai entendu là, je t'ai entendu
1: à la radio.
0: Ouais. Ou alors tu demandes une artiste française, ils vont dire ton nom. Tu dis, ah bon, mais en fait, je pense que j'ai beau l'expliquer, le dire, il y a, je sais pas, c'est sûrement compliqué pour les gens parce qu'ils le vivent pas.
1: Mais surtout parce que évidemment on est tellement auto-centré, on se dit artiste française, nous on est français, c'est chez nous que ça se passe. Non, Zaz, ça se passe vraiment dans le monde entier, et la République tchèque et l'Autriche,
0: oui,
1: et
0: parce que les gens se disent ah, mais c'est des expats, tu se dis c'est des expats ou c'est les trucs des les françaises, mais en fait comment on appelle ça,
1: la francophonie.
0: Oui, mais non.
1: En fait là-bas c'est les gens,
0: les ambassades françaises, des choses comme ça.
1: Oui, l'émission le française.
0: Pas le nom, merde.
1: Moi non plus.
0: Bref, pourtant j'en ai fait plein.
1: L'Alliance française,
0: voilà. Alors qu'en fait, non, c'est pas du tout des expats, non.
1: Bah non, c'est
0: ça. C'est assez dingue.
1: Ton public, dans
0: après,
1: ces pays-là.
0: Après, moi, je le vis depuis 15 ans. Donc
1: alors, comment tu l'analyses? Qu'est-ce qui fait? À quel moment ça démarre? Ça démarre au même moment en France et dans le reste du monde?
0: Ouais, en fait, ça démarre sur le premier album. Je vends autant en France qu'en Allemagne.
1: Ouais.
0: Donc l'Allemagne, ça cartonne.
1: Alors qu'ils parlent pas français, les Allemands.
0: Non, mais ils adorent la culture française et ils aiment la langue et je pense qu'il y a quelque chose aussi, le swing, ils sont vraiment mélomanes, ils adorent la musique, ils écoutent la musique, ils ont une qualité d'écoute qui est vraiment particulière.
1: Ouais. Donc ça commence comme ça, c'est l'Allemagne.
0: L'Allemagne et les pays genre tu sais donc il y avait la Suisse et tout ça, mais ça c'est francophone, mais côté flamand par exemple, quand tu marches en Belgique, généralement tu marches pas du tout du côté flamand, c'est
1: en
0: très
1: Hollande,
0: c'est très rare.
1: Ouais.
0: Et moi ça remplit de ouf là-bas. Enfin genre parce que il y a, je pense, ce côté swing jazz qu'ils entendent dans ma voix. Je pense que le fait que ce soit pas leur langue, ils captent quelque chose qu'on peut pas capter quand c'est notre propre langue.
1: Et tu alors nous, on l'a jamais vécu, et on va pas se mentir, les amis, on ne le vivra sans doute jamais. Donc, je pose la question à Zaz, et projetons-nous un peu dans son expérience. Ça t'a fait quoi la première fois que t'as pris l'avion pour aller jouer en Amérique du Sud et qu'en fait t'étais attendu là-bas?
0: Eh ben, c'était ouf. En plus, on savait pas vraiment on savait pas ce qui allait se passer. Donc, c'était une petite salle. Et c'était blindé. Il y avait des gens qui attendaient dehors. Il y avait des gens qui pleuraient parce qu'ils avaient fait 1200 kilomètres pour venir me voir. Ils pouvaient pas rentrer. C'était une dinguerie. Franchement, on hallucinait, quoi. C'était, mais un amour. J'avais l'impression d'être leur sœur. Enfin, et j'ai toujours le même truc. C'est-à-dire que je suis leur sœur. C'est-à-dire que je suis pas la star. Il y a pas une notion de star.
1: Il y a vraiment une proximité.
0: Il y a un truc de t'es ma sœur. Enfin, tu vois, ils captent mes valeurs. Et en fait, après, en plus, en grandissant avec eux, j'ai fait des trucs un peu exceptionnels là-bas aussi. En Argentine, j'ai été dans des vichas où tu peux pas rentrer normalement. J'ai travaillé avec des associations locales, des trucs où tu peux, si tu rentres, tu ressors pas, tu vois. Enfin, des endroits incroyables. Le lendemain, j'étais au Luna Park devant 10 000 personnes. Et la veille, je faisais un concert dans un endroit pour récupérer des sous pour des... Bref, c'était complètement surréaliste. J'ai été manger sur la Plaza del Mayo avec des SDF, avec des chefs qui font à manger pour eux. Enfin, on a fait des trucs de dingue. Donc, il y a une compréhension aussi de qui je suis. Et du coup, je sais pas comment dire. Il y a un truc vraiment de... Je suis leur sœur, quoi. Ils m'aiment, genre, je les aime d'amour. Vraiment, c'est fou, quoi. C'est fou.
1: Il y a une telle connexion. Donc là, sur Sain et Sauf, il y a une chanson en espagnol. On l'a dit, l'adaptation de Sain et Sauf en espagnol.
0: Ouais.
1: Tu ferais un jour un album tout en espagnol?
0: Peut-être, mais tu vois, quand j'allais au Brésil, je chantais aussi en portugais.
1: En portugais, ouais.
0: Et il y a Samba en Preludio. J'arrive pas à le dire, mais c'est pas pareil. Du coup, j'ai pas les mêmes
1: automatismes de prononciation.
0: Automatisme, mais par exemple, j'avais fait Je veux en japonais, j'avais fait en italien, j'avais fait comme ci, comme ça en allemand. Donc, j'ai fait des petits trucs et je pense que j'aime les langues en fait. J'adore ça. Je pourrais, Moi, mon rêve, ça serait de faire un album avec plein de langues différentes, avec ça des chansons fou. Typiques du pays. Mais après, ça, t'imagines la logistique. Il faut s'y préparer.
1: Moi, je me dis que si t'en as envie, t'auras pas peur de la logistique.
0: Non. Puis je veux dire, j'en ai plein des rêves. Il y a plein de choses à faire. Et en fait, il faudrait plusieurs as pour et plusieurs équipes aussi, parce qu'on est à un moment, c'est déjà, on est beaucoup, mais il y a énormément de travail. T'imagines la logistique qu'il faut avec multiplié par les pays.
2: C'est vrai.
0: C'est énorme. Bon, on se rend pas compte.
1: Longue vie à tes rêves et à ce nouvel album. Merci beaucoup d'être venu nous voir.
0: Merci à toi. Merci Mélie.
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1: Sérieux, vous en avez fait combien des émissions de radio, de télé dans votre vie? Non, mais des milliers.
5: Ah oui, oui, oui. Ah bah oui. Bon, en même temps, je suis un gros bavard, hein, donc c'est pas un problème. Ouais, moi je déroule, j'adore. Je raconte des tas de choses.
1: Ah bah déjà dans votre album, vous racontez des tas de choses.
5: Bah oui.
1: Et là, on va essayer ce soir justement pour celles et ceux qui l'ont déjà écouté, de leur donner quelques clés. Puis celles et ceux qui n'y sont pas encore allés dans ce grandeur nature, d'en savoir un petit peu plus. La jeunesse de cet album, c'est une chanson que Vianney vous a proposée. Elle s'appelle T'aimer encore. Il m'aurait...

0: Elle vous est arrivée à quel moment, Florent, cette chanson signée Vianney?
1: Oh, elle m'est arrivée en 2022.
0: 2022.
1: Donc on avait... J'ai fait la finale et la demi-finale de The Voice en 2022 et je sortais à peine des traitements. Donc c'est vrai que mes amis Vianney ou Marc Lavoine ont vécu ça avec moi puisqu'ils m'accompagnaient sur le programme et ça les a un petit peu bouleversés, ça les a inspirés aussi avec la sensibilité qu'ils ont et les gros cœurs et ouais parce que c'est des gens remplis d'amour et puis avec un vrai cerveau, une vraie plume, ce qui fait que Vianney est arrivé avec ce titre que j'ai écouté en lui disant waouh, tu sais que ça c'est une grosse chanson mais je vais pas la chanter tout de suite. Par contre, comme elle est pour moi, je vais la garder sous le coude parce que quand j'aurai envie d'y retourner, quand j'aurai envie de reprendre le chemin des studios et de repartir sur une nouvelle aventure avec des nouvelles chansons, déjà entre celle de Vianney ou celle de Marc Lavoine qui est L'amour est toujours devant nous, j'avais déjà deux belles chansons d'amour. Et j'ai pu après les intégrer dans un autre voyage qui était encore plus pop rock et donc ça fonctionnait très bien. Mais c'est vrai que elles sont restées 3 ans sous mon coude et au bout de 3 ans, quand j'ai eu envie, c'était les premières que voilà, c'était déjà sur la liste. Après, il fallait qu'il y ait que des nouveautés.
0: Mais alors, moi, j'ai envie de savoir à quel moment justement l'envie de chanter elle revient, puisque si on refait le déroulé des 5 dernières années, il y a votre tournée des 60 ans que vous interrompez parce que vous êtes malade. Vous devez botter le cul de ce cancer avant de faire autre chose.
1: Ouais,
0: ça prend du temps.
1: Ouais, enfin après moi j'évaluais pas tout à fait les choses qui allaient se passer, mais c'est vrai que d'un seul coup, quand il t'arrive une merde comme ça, elle prend toute la place.
0: Ouais.
1: Ça devient prioritaire. Donc ok, tu sais que tu peux pas terminer ta tournée, tu vas rentrer dans un tunnel que tu connais pas. Ensuite, on verra ce qui se passe. Mais bon, moi j'ai réussi quand même à chaque fois faire quelque chose en même temps. J'ai eu 2 récidives où j'ai eu encore d'autres traitements et j'arrivais quand même à alterner entre activités, de tournée avec les festivals, une émission on devait faire sur la fin de la tournée des 60, on devait faire une émission spéciale où j'avais tous mes camarades, où j'invitais tous mes camarades à venir partager quelques-uns de mes titres. Bon, là, ils sont venus sur tous les titres, ce qui fait que j'ai pu même faire un autre projet qui était 2 bis.
0: Oui, l'album de duo.
1: Oui, donc en fait, voilà, à un moment, tu rebondis avec ce qui se présente, en sachant que entre les uns et les autres, finalement, après 2 bis, je suis parti finir les festivals, puis j'ai eu à nouveau une rechute. Donc je suis reparti faire des traitements, et puis à chaque fois les protocoles fonctionnent plutôt pas mal. Et puis après ça, il s'était passé 2 ans de traitement. Bon, maintenant ça fait 2 ans que je fais mes contrôles, que je regarde, que c'est cool, tu peux continuer tous les 3 mois. Et puis au bout de 2 ans, d'un seul coup, le désir était véritablement revenu. Il y avait une vraie tournée qui se préparait pour 2026. La tournée des 65.
0: Ah ouais.
1: Bon, même si je vais faire que mes 64 maintenant, mais l'année prochaine, sera en effet ma 65e année. Et tu te dis, nouvelle tournée, j'ai déjà bien donné sur tout mon répertoire, puisque j'ai écrémé tout ce que j'avais fait pendant 35 ans. Et ça serait quand même bien d'avoir un nouvel album qui me donne envie d'y aller et qui me file la pêche. Et c'est exactement la chance que j'ai eue, c'est de trouver des chansons qui correspondent à ça. Ouais. Et je vais me faire un vrai plaisir de monter sur scène avec ce nouvel album Grandeur Nature et quand même les Gold, les incontournables.
0: Ah bah oui, c'est-à-dire, il y en a certaines, si vous les chantez pas, il y a manif à la fin du concert.
1: Mais c'est sûr que les gens, ils viennent chercher certaines choses, certaines chansons qui correspondent tellement. C'est tellement des bornes dans la vie des gens, c'est tellement lié à des souvenirs, à des choses qu'on a tous vécues en même temps, ce qui fait que c'est sûr que tu passes pas à côté. Ma liberté de penser ou savoir aimer, tu es obligé de les faire, quoi.
0: Alors, dans les nouvelles chansons, vous citiez celle de Marc Lavoine, « L'amour est toujours devant nous ».

0: nature, il y a beaucoup de chansons au futur qui regardent devant. T'aimer encore, c'en est une. L'amour est toujours devant nous, là c'est carrément explicite. Mm-hmm. Et puis il y a la dernière chanson de l'album aussi, elle.
1: Il faudra.
0: Voilà, encore du futur. Il faut

0: c'est d'ailleurs logique de trouver des correspondances dans les chansons, puisque c'est comme ça que vous avez fabriqué l'album. Vous, vous ne composez pas, vous n'écrivez pas de paroles. En revanche, vous assemblez les chansons de manière à raconter une histoire. Et donc là, on va tout droit devant, quoi.
1: Bah, disons que moi, mon rôle, c'est d'être un messager. Je fais pas de musique, j'écris pas les paroles. Par contre, je me positionne que comme interprète, mais un interprète exigeant et qui veut trouver des messages universels, des messages qui concernent tout le monde, qui me concernent moi, mais qui concernent aussi les autres. Et puis se dire que si on peut avoir des chansons qui nous donnent des clés avec de l'espoir, avec de l'amour, avec un futur beaucoup plus agréable qu'un présent qui est un peu difficile ces derniers temps, bah pourquoi pas, c'est quand même une bonne idée d'arriver avec des messages positifs.
0: Ah, je suis entièrement d'accord. Le pays était prêt, Florent.
1: C'était le bon moment. Hein.
0: Oui,
1: non, mais dernièrement, c'est juste grave. Tu fais, mais c'est pas possible de se détester à ce point-là. À tous les niveaux, pour n'importe quel sujet, pour n'importe quelle histoire et tout, que ce soit les genres, les tendances, les religions, les machins. On se déteste. Cette humanité, elle devient super grave. À un moment, tu dis, bah attendez, moi, j'ai un plan pour vous. J'ai une solution pour tout ça. Un peu d'amour, ça ferait pas de mal quand même.
0: Ouais, Florent Pagny, branchez la guitare.

0: Il y a vraiment tous les codes du pop rock. Ça vous va hyper bien.
1: Bah ouais, mais j'adore.
0: Alors après, pour les amoureux de Florent Pagny qui chante sur du piano, ne vous souhaitez pas, vous avez vos moments sur Grandeur Nature. Hein. Sur

0: elles se complimentent, quoi. Les notes de piano, les notes de guitare.
1: Ouais, les prods sont super.
0: Ouais. Grandeur Nature, c'est la chanson qui donne son titre à l'album. Qu'est-ce qu'elle a de spécial pour vous, pour être autant en avant
1: sur elle, elle m'inspire ces longues marches dans les grands espaces. Mais bon, elle est accompagnée de ça. Puis quand t'écoutes ça, alors tu peux l'écouter dans ta bagnole aussi. Tu pars, tu vas faire la route, et je peux te dire que tu vas faire des kilomètres, tu vas même pas t'en rendre compte. Mais si tu pars dans les grands espaces, te faire une belle marche avec ça dans les oreilles, mais waouh, tu regardes et tu prends tout, mais à 100%. Elle a ce truc, elles ont ce truc-là de l'altitude, chanson de musique d'Alain Lanty, et c'est un mec qui s'appelle David Verlan qui écrit Grandeur Nature et de l'altitude. Et il y a cette dimension et dans les mots et dans la musique qui te permettent de, voilà, tu décolles, c'est fait pour. C'est la musique, elle doit t'embarquer, elle doit te faire un voyage. Et les chansons doivent te faire des voyages. Et là, je suis servi, mais grave.
0: Mais alors, servi à tel point, je me dis, là, donc sur ce disque, on a ces 11 chansons, 6 interludes aussi, on en parlera tout à l'heure, parce que je trouve ça très intéressant. On a dû vous en proposer plein.
1: Ah chansons. Oui, j'en ai eu.
0: Comment? Parce que celles-là, bon, on a compris vraiment, vous les aimez d'amour, là, les 11 qui sont là, c'est vos préférés. Les autres disparaissent dans la nature, sont rendues à leurs auteurs, vous les gardez pour plus tard. Comment ça marche, ces chansons-là?
1: En fait, j'ai reçu beaucoup, beaucoup de choses. J'ai reçu des titres où je me suis dit, c'est pas pour cet album, c'est presque pas pour moi, mais je trouve ça beau. Et je les ai quand même mises de côté. Et je les ai tellement mises de côté que j'ai enchaîné et j'ai fait un autre album.
0: Non. Vous avez fait deux albums?
1: Oui, mais bon, je suis sur celui-ci. L'autre, on verra plus tard.
0: Ouais, en tout cas, si vous vous demandiez si l'envie de chanter était revenue, alors là,
1: ah
0: carrément...
1: Oui, j'étais servi. Mais j'avais tout. En plus, je suis devenu mon propre producteur. Donc, moi qui commandais. Mon contrat de 32 ans se terminait. Et d'un seul coup, j'ai re-signé avec Universal, mais en distribution.
0: Ouais.
1: Et j'ai fait la même chose que ce que je faisais avant, à part que là, maintenant, je fais les chèques. Mais,
0: oui.
1: Comme ça, j'ai encore plus conscience de tout ce qui se passe. Mais c'est un peu ce qui s'est passé. Alors, on parlera pas de cet autre, parce que cet autre, il est très particulier aussi, mais c'est vrai que c'est arrivé et je me suis dit, je vais pas les abandonner, je vais pas les laisser comme ça, parce que à la fin j'avais un autre disque très barré, très atypique, très particulier, et j'ai eu envie de le faire. Donc je l'ai fait, mais bon, je me le garde pour l'instant sous le coude.
0: Ok, bon bah ça c'est une info.
1: Vous avez un scoop.
0: Ouais. J'étais pas au courant, merci pour le scoop.
1: C'est votre question qui me l'amène, ouais. Où tu fais, bon bah je vais pas faire l'hypocrite ni le menteur, je sais pas mentir.
0: Bah merci pour ce scoop. Donc il y a un deuxième nouvel album de Florent Pagny. Il est barré et il est quelque part dans son coffre à trésors.
1: C'est ça.
0: Affaire à suivre. Très bien. Florent Pagny est de retour avec un album Grandeur Nature et des chansons qui me paraissent, Florent, taillées pour la tournée. En studio, en enregistrant, vous pensiez déjà à l'effet que ça allait vous faire et que ça allait faire au public pendant la tournée?
1: Je crois que même c'est dans les choix des titres quand
0: même de les enregistrer.
1: Oui, j'avais cette envie, et quand elles arrivaient et que ça partait dans cette direction avec ce côté, avec cette dynamique, parce que c'est important d'avoir des chansons. Alors c'est agréable d'avoir des chansons tendres, des chansons douces, un peu lentes, mais sur scène il faut que ça envoie, faut que ça pulse. Puis en plus on commence à avoir un certain âge, il faut pas s'endormir, il faut y aller, il faut se réveiller aussi. Et donc, quand d'un seul coup les titres arrivaient, je me dis, oh, ça c'est trop bien pour cet album et pour ce spectacle. Donc oui, dès le choix, c'était évident qu'il me fallait ça, quoi.
0: Alors imaginez-vous à l'Arena du Pays d'Aix, au Zénith de Nancy, à l'Arkéa de Bordeaux, ou encore au Zénith de Nantes, de Lille, à ce moment-là. Libre.

0: Vous allez faire ça, vous allez faire chanter à des foules de 10 000 personnes, libres nous sommes, vous allez commencer la révolution, Florent Pagny, en fait.
1: Bah oui, mais en même temps, on peut y arriver peut-être.
0: Je sais pas.
1: Bah oui, bien sûr.
0: La musique peut-elle changer
1: être,
0: le monde?
1: On peut déjà être libre dans sa tête.
0: C'est vrai.
1: Et puis après, à nous de trouver des chemins qui nous permettent d'être libres.
0: On a beaucoup parlé depuis la sortie de cet album de votre voix, à raison. Quel est

0: Eh ben, ça fait pas semblant de chanter.
1: Ah bah oui, hein, c'est vocal. Hein.
0: Waouh.
1: Ah oui, oui.
0: Wow. Bon,
1: alors ça, c'est pareil. Ça, c'est une chanson donc de Rémi Lacroix. Le mec chante super bien.
0: Ouais.
1: Vraiment, les maquettes, quand elles arrivent, ces vocalises, ces notes qui partent comme ça, c'est lui qui me les indique. C'est lui qui me donne cette direction. Quand j'écoute, je fais... Bon, comment il fait ça, lui? Et donc, il y a un moment, tu te dis, mais voilà, il faut que la voix soit là. Une fois que j'ai trouvé ma tonalité, mais ces envolées, c'est un tel plaisir de pouvoir les interpréter et de les faire claquer comme ça, ça fait un bien fou. À moi de les faire, et ouais. J'ai un peu l'impression que ça fait un bien fou de les écouter aussi, parce que c'est agréable, des belles notes.
0: Ah bah, c'est absolument canon, évidemment. Et c'est... un des effets incroyables aussi, je vous ai entendu le raconter, bah de l'arrêt de la clope, de l'arrêt de la fumette,
1: ah,
0: qui
1: oui.
0: fait qu'en fait vous récupérez de la puissance vocale
1: et ouais, ou de la clarté plus.
0: De la
1: plus,
0: clarté
1: ouais.
0: Et, ouais, et non, vous chantez comme un petit oiseau.
1: Ben, j'ai rajeuni.
0: Ben,
1: mon ingénieur du son qui me fait ma voix depuis 30 ans.
0: Hein. Ouais.
1: Et après cet album, il me dit... Tu réalises quand même comment t'as chanté et la couleur qu'elle a, elle est. J'ai l'impression de t'entendre quand t'avais 40 ans.
0: Ouais.
1: J'ai dit ouais, j'ai rajeuni. C'est un truc, c'est un phénomène. De la même manière que ma barbe est pas revenue aussi blanche qu'elle était avant les produits.
0: Et puis vous avez un joli teint,
1: et
0: une peau de pêche.
1: Mais alors non, mais vraiment, je vous propose pas de faire la même chose.
0: mais il faudrait.
1: Mais il y a des trucs qui arrivent, on s'y attendait pas quoi.
0: Ça donne envie d'arrêter de cloper, je vous jure.
1: Ouais, ça peut. Ouais.
0: Oh là là, Florent Pagny. J'ai dit tout à l'heure qu'on allait parler des interludes. Parce qu'alors ça, c'est un truc absolument fascinant. Les interludes sont donc de petits moments musicaux entre les chansons qui lient les chansons entre elles. Mmh. Alors, sur votre album, il y en a 6. On va en écouter 3 pour se donner une petite idée de votre degré hippie, parfois, torturé, parfois, nature, parfois.
1: D'accord.
0: Ouais,
1: vas-y.
0: Sur un fil invisible.

0: respiration après une chanson qui, souvent dans vos chansons, voilà, ont des moments de fin assez intenses. Préparation, introduction à la chanson suivante.
1: Ouais, j'ai rien inventé, mais c'est vrai que c'est une demande de ma part aux musiciens, leur disant, tiens, fais un petit bout de musique avant ton titre. Donc j'ai demandé à Alain Lanty, Régis Ceccarelli, les gens qui étaient dans la prod, de mettre des petits interludes musicaux pour faire un lien, pour rester dans le voyage, pour rester dans une ambiance, pour ne pas être que à écouter une chanson, un blanc, une chanson, un blanc. Et en fait, alors c'est la troisième fois que je fais ça. Moi, j'avais fait ça une première fois sur un album qui s'appelait Abracadabra.
0: Ouais.
1: Ensuite, je l'ai fait sur un album en espagnol. Mon premier album en espagnol, c'est comme ça. Et puis c'est vrai que ça se prêtait super bien. Alors, on le fait pas sur tous les titres,
0: non.
1: Mais sur les trois premières et les trois dernières, ça peut être un joli voyage. On passe d'un titre à l'autre et on est accompagné entre les deux chansons.
0: Et ça implique, mes amis, que si vous voulez vivre l'expérience, du coup, de cet album de Florent Pagny, il faut l'écouter dans l'ordre et il faut écouter tous les titres. Et là, Florent, vous luttez contre l'époque parce que c'est une époque de playlist, de un titre par-ci, un titre par-là. Là, pour vivre pleinement l'expérience et pour profiter des interludes,
1: faut faire le voyage entier.
0: Faut faire le voyage entier.
1: Mais bon, il est court, hein, c'est 38 minutes.
0: Oui, c'est vrai.
1: Ce titre, non,
0: ouais,
1: mais
0: ouais,
1: moi,
0: ouais.
1: C'est 40 minutes le temps d'attention d'une personne pour ne pas s'ennuyer et peut-être avoir envie d'y retourner. Si on fait 15, 16 titres, 17 titres, il y a un moment, c'est bon, on a tellement entendu, on a fait plus d'une heure, tu fais, c'est bon, je retournerai pas. Mais je sais que le format, je fais toujours des albums de 10, 11 titres, en général c'est plutôt 11, et ça tourne autour de ces 38, 40 minutes, et comme ça, ça crée, t'as pas le temps de te lasser, et t'y retournes parce que le voyage est sympathique.
0: Comment aimeriez-vous qu'on l'écoute ? Parce que tout à l'heure, on plaisantait en disant que la chanson Grandeur Nature, fallait l'écouter, c'est mieux en voiture qu'en trottinette pour aller très très vite. Mais en vrai, dans l'idéal, si vous pensez là à quelqu'un de votre public qui va découvrir l'album là tout à l'heure, après avoir écouté l'émission, ce serait quoi les meilleures conditions pour vous pour écouter votre disque ?
1: Bah, je reviens à la bagnole, moi.
0: Bagnole,
1: ouais.
0: Ouais,
1: en fait, c'est là où j'écoute le mieux les chansons. Parce qu'en fait, ou alors à la maison, et tu te poses dans un fauteuil, et tu mets ton disque, et tu bouges pas, tu restes à faire le voyage comme ça. Mais à la maison, t'as toujours un truc à faire, t'es toujours en train de bouger, tout. Alors que dans la voiture, bah, à un moment, t'es derrière ton volant, ou t'es sur ta banquette, et tu bouges pas. Et là, tu peux, moi, c'est dans la caisse que j'écoute le mieux les albums et les chansons. Mais en même temps, ça va. Tu peux aujourd'hui quand même avec ces AirPods, ces
0: oui.
1: choses, on peut se balader et vivre avec de la musique non-stop et ça marche très bien.
0: Voyage en train aussi, moi.
1: Ah bah oui.
0: Moi je l'écoutais.
1: Oui,
0: dans
1: en fait, le train, l'avion, tu peux te faire ce genre de trip, ça te fait passer le temps.
0: Ouais.
1: Parce que finalement, c'est vrai qu'un voyage en avion des fois il est un peu long. Entre écouter un bon album plusieurs fois et puis regarder quelques films, ça peut être sympa. Et à un moment, t'es arrivé, super. J'ai pas vu le temps passer. Important.
0: Tiens, d'ailleurs, en parlant d'avion, j'ai entendu dire que vous revenez vous installer en France, dans une ferme. Alors, j'ai entendu ça cet été. Maintenant qu'il commence à faire un peu moche, vous êtes sûr ?
1: Oui, vous inquiétez
0: vous retournez
1: pas. Non. si, je retourne. Mais moi, je fais toujours.
0: Ah, voilà.
1: Non, mais moi, je fais toujours que passer.
0: Ah.
1: Je m'installe nulle part.
0: The passenger, oui.
1: Ouais, je fais vraiment. Je peux pas rester trop longtemps au même endroit. Donc, il faut toujours que je puisse circuler et atterrir dans des endroits où j'ai envie à chaque fois de me sentir chez moi. Alors, c'est vrai que
0: la ferme, c'est vrai.
1: La ferme, oui, bien sûr.
0: Ah, ouais.
1: La ferme, c'était c'est un vrai retour aux sources. C'est la Bourgogne. Moi, je suis bourguignon et j'ai eu envie soudain de retourner un peu dans ma région parce qu'elle est magnifique et qu'en plus avec ce petit changement climatique finalement les saisons sont bonnes, il commence à faire chaud et même cet été il faisait pas aussi chaud que dans le sud mais
0: ouais.
1: Il faisait quand même bon, on était bien et puis c'est pas si loin et puis c'est beau et donc c'est une belle région et donc voilà ce petit retour mais ça n'empêche que dans une semaine je suis dans mon avion quand j'ai fini tout ce que j'ai mis en route là je suis dans l'avion et je repars les octobre novembre je suis en Argentine.
0: Le retour, c'est le nom de cette tournée très attendue et déjà très très très remplie de Florent Pagny, le retour 2026. On a hâte, évidemment. Vous y jouerez quand on a trop de cœur ?
1: Ah oui, mais je pense que je vais jouer tout cet album. Je vais le diviser, je vais pas faire tout dans sa continuité. Mais je pense que cet album, je peux franchement le jouer entièrement sur scène. Ça me fera du bien, et puis ça fera du bien aux gens qui, parce que ça fait quand même longtemps hein, qu'on se connaît tous, moi sur scène, eux dans la salle, et qui m'entendent chanter toujours les mêmes chansons, et c'est formidable d'avoir d'un seul coup un nouveau répertoire qui puisse nous enthousiasmer et qui aille avec l'ancien, avec ces fameux gold qui fonctionnent très très bien. Donc non, je suis super heureux, je suis comblé. Bon.

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2: Bonjour la France, j'espère que tu vas bien la France. Nous sommes mercredi, je n'ai pas de candidat. Autant vous dire qu'aujourd'hui et demain, j'ai intérêt à gagner.
3: Elle va pas bien.
2: Sinon, on va finir la saison avec une personne, avec un ego surdimensionné. Hein,
3: je pense qu'ils sont en train ils étudient les nouveaux plans de construction de la maison de la radio pour agrandir les portes.
2: Voilà, donc la France,
3: si
2: tu pouvais penser à moi. Bien, je rappelle que toute la semaine, nos candidats vont s'affronter pour aller en finale vendredi. Le premier prix, les amis, c'est... Ça sent les vacances. On vous offre un séjour pour 4 adultes à PortAventura World. Et oui, 3 jours, 2 nuits, pension complète, hôtel 4 étoiles. Et donc vous avez l'accès illimité pendant 3 jours à PortAventura Park. Vous avez l'accès à Ferrari Land. Et vous aurez 100€ de carburant pour aller dans ce magnifique endroit. Si on ne gagne pas ça, qu'est-ce qu'on gagne, mon bouchon ?
3: Bah écoutez, pour accompagner un beau séjour comme ça en Espagne, il faut qu'on se mette à l'heure espagnole.
2: Bien sûr.
3: Olé ! Monsieur Joe Malongo et sa famille !
2: Olé !
3: Il a fabriqué una machina à café, 30 de doseta. Si verre en verre, voilà, que tal ? La machine peut être pour vous vendredi.
2: Eh ben, on attaque tout de suite nos deux candidates, qui sont des filles, Céline et Alexandrine. Bonjour les filles, comment ça va ?
3: Bonjour.
4: Bonjour Valérie.
2: Alors, Céline joue avec ici Dromardèche, Alexandrine avec ici Occitanie. Comment ça va Céline ?
3: Beaucoup trop de femmes.
4: Eh ben ça va très bien, je suis bien contente de vous avoir.
2: Eh ben moi aussi, figure-toi, parce que la Dromardèche, c'est un peu ma passion dans la vie. Alors, tu as 52 ans, tu habites Bourg-les-Valences.
4: C'est ça.
2: Alors, je sais plus comment on dit les habitants de Bourg-les-Valences.
4: Les Bourquins.
2: Les Bourquins ?
3: Les Bourtins.
2: Non, Bourquin.
3: Ah, Bourquin.
2: D'accord. Ah d'accord, ok, t'es une petite Bourquine quoi. Hein ?
4: Et ben voilà.
2: Alors, tu vis avec Franck, tu as 2 enfants et tu as un petit chat.
4: Oui.

0: Ben voilà. Et alors, il paraît que petite, on voulait faire danse avec les stars. On faisait de la danse de salon?
1: Ben oui.
0: C'était quoi ta danse préférée?
1: Le rock.
0: Ah oui, ah oui. Wapa de doua, wapdagdo, babele, bébé. Voilà, bon, bah alors, t'as pas continué parce que, bon, à l'époque, il n'y avait pas danse avec les stars. Mais s'il y avait eu danse avec les stars, bah oui, t'aurais pu être danseuse là-bas. Bon.
1: Ah ouais.
0: Tu regardes danse avec les stars?
1: Oui, je regarde, j'aime bien.
0: Évidemment.
2: T'as vu Valérie quand même?
1: Bien sûr.
2: Bah voilà.
0: Évidemment, comment tu dis? La reine du quick step. Ben oui. Alors, comme nous avons démarré très en retard, rapport au cadeau qui fait deux minutes d'annonce,
2: deux kilomètres et demi,
0: je vais tout de suite te faire gagner ton premier point, ma chérie, avec la première question, vrai ou faux. Tiens, on va se mettre un tango, c'est pas mal. Alors, figure-toi que le pape François, il a été videur de boîtes de nuit en Argentine avant d'être pape. Est-ce que c'est vrai ou faux? Top chrono 5 secondes. Il a été videur de boîtes de nuit en Argentine, vrai ou faux?
1: Je dirais faux.
0: Non, c'est vrai! Évidemment, mais oui, il a fait plein de boulot à Buenos Aires pour financer ses études. Il a été videur de nuit, agent d'entretien, technicien de labo. Voilà, donc comment te dire? Bon, pas de points, mais tu sais un truc maintenant.
2: Et le nouveau pape, il sera à Paris d'ailleurs le 28 septembre prochain avec une messe sur le Champ de Mars. Non, à la Concorde. Un événement quand même, hein. Alexandre, je vois que vous en foutez complètement.
0: Exactement, comment te dire?
2: Alexandrine est avec nous, avec ici Occitanie. Bonjour Alexandrine.
3: Bonjour.
2: J'aime bien ce prénom, sympa ça, Alexandrine. Oui. Tu habites à Montrabé, c'est en Haute-Garonne. Sois la bienvenue. Tu es mariée? Tu vis comment?
3: Oui, je suis mariée.
2: Comment s'appelle la personne?
3: Il s'appelle Fadel.
2: Fadel, très bien. Fadel, il y a une fille, c'est la vôtre?
3: Oui.
2: Charlène, 28 ans.
3: Voilà.
2: Et du coup, eh ben, t'es mamie, si je dis pas de bêtises.
3: Oui, je suis une jeune grand-mère, donc j'ai un petit-fils qui a 4 ans, bientôt 4 ans et demi, et qui s'appelle Ismaël.
2: Et t'es devenue grand-mère, t'avais 49 ans, en fait, hein, si je fais bien les calculs, donc jeune grand-mère, quoi.
0: Oh, il s'appelle jeune Ismaël, quel joli prénom.
2: Ouais, c'est tout mignon, ça, Ismaël. Alex, pour toi, hein, bon, voilà, Alexandrine, on parlait de Totoche, t'as pas vraiment de surnom, toi, c'est Alex, hein, tout simplement, pour les potes, les collègues, ouais.
3: Voilà, tout le monde m'appelle Alex et mon mari m'appelle Natus. Voilà.
2: Oui, c'est normal, ça. Sympa. Bon, Alexandrine, tu travailles et tu es agent EDF.
3: Tout à fait.
2: Qu'est-ce que tu fais exactement? C'est quoi ton expertise?
3: Alors, donc je suis expert technique. Je fais plutôt un travail de bureau. Je fais du contrôle qualité sur des dossiers et j'attribue de la certification en économie d'énergie pour encourager de la rénovation énergétique. Et derrière, nous finançons, nous attribuons des primes. Donc, c'est vraiment un travail de qualité.
2: Cette phase est beaucoup trop longue, mais j'ai compris. Avant, tu étais secrétaire, tu as été assistante commerciale et aujourd'hui, voilà, tu fais ça avec EDF. Ça a l'air super intéressant, en tous les cas, ton métier.
3: Oui,
2: Alexandrine, allons-y sur la question. La première question, je te rappelle que j'ai deux candidats et que je compte sur toi pour que tu sois...
0: Ouais, ça va, stop, pose la question.
2: La troisième. Voici un petit extrait.
4: Cette fille est super, elle a tout compris. 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
2: Eddie Mitchell et le hamburger. Le hamburger a été inventé dans la petite bourgade de Burgsville, dans le Tennessee, aux États-Unis. Est-ce que c'est vrai ou faux? 5 secondes, Alexandrine.
3: Je dirais vrai.
2: Tu dis vrai. Le hamburger tire ses racines de la ville? Non, de Hambourg, c'est donc faux.
3: Oh,
2: c'est Hambourg. Ben oui, il a vu le jour il y a plusieurs siècles. C'était au 19e siècle. Et non, je suis désolé.
0: Allez, ça fait 0 plus 0, la tête à Toto. Et là, tout de suite, oh là là, j'aime quand vous dansez. Bon, pas en voiture, hein, les gars, vous vous arrêtez sur le côté.
2: Ah ben oui,
0: on sort de la caisse, on bouge son boule et on fait pour une begina avec toi. Pour une begina.
2: Excusez-moi, moi, je vais pas écouter Marc Lavoine, je vais aller lire le dernier Nadine Mouchet.
0: Allez, Marc Lavoine, pour une begina avec toi, vous écoutez ici, on vous aime, à tout de suite.

0: C'était le puzzle macabre de Nadine Mousselet, que j'ai lu avec bonheur.
1: Toi, tu...
0: le nouveau Nadine Mousselet, c'est le livre
1: c'est
0: de
1: ta petite passion.
0: Ah oui, moi, Marc Lavoine, voilà, je crois. Puzzle macabre quand même.
1: Ouais, Marc
0: J'aime bien
1: Lavoine.
0: Marc, hein,
1: mais... Mais oui, on adore, les jingles.
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1: On est très triste quand il n'y a pas la pub de Nadine Mousselet pour ses romans, parce que c'est...
0: C'est partie de ces personnages légendes, Joe Malongo, Nadine Mousselet.
1: Mais oui, Lucinda Riley, tous ces personnages qui font partie de l'émission.
0: Avec nous depuis 2 ans.
1: Et voilà. Alors, nous jouons avec Céline et ici Dromardèche contre Alexandrine et ici Occitanie. Céline habite à Bourg-les-Valences. Céline, alors il paraît que bon, ok, tu voulais être danseuse de salon, t'as pas fait ce que tu voulais, mais... Tu continues à faire de la danse, tu fais de la zumba, du jambala, du step et de la salsa.
3: Oui, un petit peu.
1: Alors, la salsa, comment ça se passe au niveau du bassin, tu tiens là?
3: Ah, ça va bien, mais c'est dur quand même. Hein.
1: Ah, c'est dur, mais c'est pas aussi dur que la samba, ma chérie. La samba, c'est dur. Bon, et alors, tu fais combien de fois par semaine de la salsa?
3: Une fois seulement, c'est pour ça que c'est un peu dur quand même.
1: Ah oui, mais alors est-ce que tu y vas avec Franck? Ou alors Franck il danse pas?
3: Alors oui, j'y vais avec Franck, mais le souci c'est que on peut pas danser ensemble pendant toute l'heure parce qu'on tourne.
1: Ah,
0: avec d'autres partenaires.
3: Et du coup avec son cavalier on danse quoi? 5 minutes au début, 5 minutes à la fin quoi.
1: Oui, mais bientôt vous allez devenir des bêtes de salsa et vous pourrez danser ensemble. Là ils font tourner pour que vous appreniez vraiment les pas quoi. Qui est pas de...
3: Eh oui.
1: Alors, tu ne fais pas beaucoup de bricolage. Bon, ça, c'est pas... Bon. En revanche, t'aimes bien t'occuper de tes fleurs. Tu fais du jardinage.
3: Oui, voilà, c'est ça.
1: Et alors, il paraît que tu fais des boutures et que tu donnes ça à tes copines.
3: Oui, c'est des plantes grasses. Je crois que ça s'appelle les succulentes ou je sais plus trop
1: les noms. Les succulentes. Mmh. Et alors, t'es douée, parce que moi je sais pas faire une bouture par exemple, tu vois.
3: Mais non, mais je suis pas douée, ça pousse tout seul, parce que j'ai pas la main verte. Donc si je le fais, tout le monde peut le faire.
1: Ah d'accord, bah écoute, je vais acheter des succulentes alors, parce que ça va être...
3: Ah oui, vraiment.
1: Ok.
0: Mais vous avez tous les talents, Valérie, quoi que vous touchez, vous le savez, ça transforme en or.
1: Mince, oh bah j'aimerais bien, dis donc.
0: Voilà. Moi aussi.
1: Allez, enfin, tu sais comment ça a fini, tu connais la légende de Midas, hein, le pauvre.
0: Le pneu.
1: Aïe, aïe, aïe, bon, allez, je vais plutôt tout de suite poser la question à ma petite Céline pour qu'elle marque son premier point. Tiens, je vais te parler de la Finlande, un joli pays du Nord. Écoute, en Finlande, des agriculteurs peignent les bois des serres.
0: Bonjour madame.
1: Ça c'est Eric Bastien qui demande un sandwich.
0: Oui.
1: Donc il paraît qu'en Finlande, les agriculteurs peignent les bois des serres avec de la peinture réfléchissante. Est-ce que c'est vrai ou faux, top chrono? 5 secondes.
3: Je dirais que c'est faux.
1: Et non, c'est vrai. Et oui, parce que c'est l'association des éleveurs de rennes en Finlande. Et ils pulvérisent une peinture réfléchissante sur les bois des rennes pour qu'elles soient plus visibles et pour que les collisions se fassent moins. Donc voilà, c'est une très bonne idée des Finlandais. Pas de point.
0: Alexandrine. Bah oui, Alexandrine n'a pas de point non plus. Mais Alexandrine revient en force avec ici Occitanie, Haute-Garonne. On l'a dit, jeune grand-mère à 49 ans avec le petit Ismaël. Tu as déjà des choses de prévues pour cet été, par exemple? Tu as des vacances qui sont organisées ou pas?
4: Alors, les vacances, je n'en prends pas beaucoup cet été.
0: Ah bon?
4: Je partirai plutôt, moi, fin septembre, début octobre.
0: Ah oui.
4: Donc là, je vais faire un voyage en Guinée, voilà, parce que mon mari est originaire de là-bas.
0: D'accord.
4: Et sinon, si j'ai pris quelques jours au mois de juillet, mais bon, on a des travaux à la maison et puis on a la piscine, donc bon,
0: ah oui,
4: on est presque en vacances, quoi.
0: Alors, ça tombe bien que tu parles de la piscine parce que tu plouffes. Tu fais de l'aquagym, quoi, t'es sportive. Aquagym régulièrement, ouais?
4: Non, j'en fais un petit peu à la maison.
0: Oh, c'est bien.
4: Quand je vais dans des centres, voilà, quand je vais dans des centres balnéo, j'en fais un petit peu. J'essaye de nager, mais c'est pas une activité régulière.
0: Bon, tu marches beaucoup, donc voilà, tu te maintiens en forme, c'est ce qu'il faut. Et puis alors, tu connais parfaitement bien ce générique de télévision. L'émission qui revient.
1: In the middle of the street.
0: L'émission qui revient sur M6.
1: Mais oui, allez vous inscrire sur M6+, les amis. Voilà. On va vous refaire vos maisons.
0: Déco, Valérie, Damido, qui est en retour sur M6. Alors en voilà une qui a suivi tes conseils, Valérie. Parce que toi, tu bricoles, tu sais peindre, tu sais démonter un siphon, tu sais remplacer une poignée de porte. Bon, tu sais tout faire.
4: Alors, quand même pas, mais quand on a une maison et un jardin, voilà, et ben il faut apprendre, il faut se débrouiller, et puis oui, c'est du plaisir d'entretenir son chez soi.
0: Bien sûr, mais t'es manuel, hein, tu fais de la couture, des torchons, oui. Des rideaux, des vêtements aussi un petit peu.
4: Voilà, je peux transformer des vêtements, des petits ourlets, oui, des petites choses, hein, c'est pas de la grande couture non plus. Hein.
0: C'est bien, puis tu t'occupes de tes fleurs, voilà, tu cultives ton jardin, comme dirait l'autre.
4: Exactement.
0: Nous jouons, Alexandrine. Allez, une question supplémentaire et surtout un premier point, ça serait quand même intéressant. Extrait.
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0: L'Europe est le seul continent à ne pas posséder de désert. Vous entendez dans la chanson. Est-ce que c'est vrai? Est-ce que c'est faux? Top chrono, l'Europe n'a pas de désert.
4: Je dirais que c'est vrai.
0: C'est faux. Il y a désert. Et en plus, c'est là, c'est en Espagne, puisque c'est là où on vous offre ce beau cadeau. C'est en Andalousie, c'est celui de Tabernas, en Andalousie, dans le sud donc de l'Espagne, qui a servi de décor d'ailleurs à pas mal de westerns, qui est assez connu.
1: PortAventura, c'est pas du tout dans le sud de l'Espagne, hein, c'est limite à la frontière. Hein,
0: ça donc, reste quand même l'Espagne, là, on est d'accord.
1: Oui,
0: l'Andalousie, c'est le sud de l'Espagne.
1: Oui, d'accord, mais c'est pas là où on les invite.
0: Excusez-moi, Monaco, c'est en France
1: Je sais pas, mais en tout cas, PortAventura, c'est pas dans le désert. Okay.
0: Mais qui a dit que c'était dans le désert?
1: Toi, t'as dit c'est là où on vous invite.
0: Non, c'est en Espagne. Je voulais
1: ouais,
0: dire.
1: Ouais, c'est ça.
0: Vous me cherchez, vous, hein?
1: Ouais, pas du tout. Mmh. Allez, c'est bien. Donc, ça fait toujours 0+0, la tête à Toto.
0: Ouais.
1: Et là, tout de suite, on va écouter une magnifique chanson. J'adore. C'est Bon Entendeur.
0: C'est pas nous, hein. On n'est pas Bon Entendeur.
1: Le ciel est bleu.
0: Ouais, c'est ça, ouais.
1: J'ai deux amis qui sont aussi les amoureux. Je vous aime. Vous écoutez ici, à tout de suite.
0: Surtout pas de candidat.

0: les amoureux.
1: Isabelle Pierre, bon entendeur, avec le temps est bon sur ici.
0: Elle est bleue sur ici. Allez, à tout de suite,
1: Jingle.
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1: Je vous ai dit que le puzzle macabre était sorti de Nadine Mouchelet.
0: Oh, le nouveau Nadine.
1: Je vous jure.
0: Oh mon Dieu.
1: Une histoire de trésor.
0: Oh là là, les filles là, Céline et Alexandrine, alors que vous lisiez Nadine Mouchelet et Lucinda Riley, c'est tellement palpitant.
1: Le papillon doré.
0: Oh là. Alors Céline, comme ça on aimerait bien déjeuner avec Céline Dion. On adore Céline Dion.
3: Ben oui.
0: Ouais. Et tu la vois là, à la rentrée là?
1: Tard de week-end ou...
0: Non, mais je veux dire, tu vas à son concert quand qu'elle va donner là?
3: Non, malheureusement, je n'ai pas de place. Par contre, en septembre, je vais voir Génération Céline. C'est d'autres chanteuses qui chantent du Céline Dion. Bah, c'est l'autre consolation.
0: C'est bien. Moi, je trouve que c'est bien. Voilà, il y a un moment donné.
1: Oui, mais ça va Céline quand même.
0: Oui, mais c'est les Céline Dion, elle n'a qu'à faire des places qui ne coûtent pas deux reins, quoi. À un moment donné, ok.
3: C'est ça.
0: Voilà, on est d'accord. Bon, voilà.
1: C'est le cas, je vois.
0: Ouais. Alors, ma petite chérie, c'est le quiz musical. Est-ce que tu chantes? Est-ce que tu fais des karaokés avec tes amis?
3: Ah, pas trop. Je chante bien, beaucoup toute seule dans la voiture.
0: C'est déjà pas mal. Alors, écoute bien. C'est le mot manquant qu'on va devoir découvrir. Je vais te faire écouter une chanson de Gilbert Bécaud. Il y a deux mots à trouver, un point par mot. Donc, c'est une chanson archi connue.
1: Ah,
0: écoute
1: oui.
0: bien. Quand il y a le mot qui manque, t'entendras un pouette-pouette. Attention.
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0: Alors, et maintenant, que vais-je faire de tout ce que sera ma vie? De tous ces gens qui... Voilà, top chrono, 10 secondes.
1: Cet homme indiffère.
0: Eh bien, nous allons écouter tout de suite Gilbert qui va nous donner la réponse. Je pense que c'est pas mal.
2: Et maintenant...
0: Que vais-je faire?
3: Il doit avoir des crampes, il joue toujours la même chose.
0: De tout ce temps... Oui, premier point. Que sera ma vue? Et attention, de tous ces gens qui m'indiffèrent. Bravo, Céline, 2 points, bravo.
1: Ah, quand même, merci.
0: Quand même, ça démarre.
3: Allez. Ah là là, Alexandrine, passons à table rapidement avant de jouer, j'ai faim. Et je me suis laissé dire que côté cuisine, c'était pas mal.
1: Oui.
3: Allez, qu'est-ce que tu nous prépares pour midi, pour 13h là?
1: Alors, à midi, ce sera une salade, tout simplement, et un fruit, on va faire léger.
3: Ah oui, t'es léger, là. Et
1: sinon, oui, je cuisine un petit peu, oui.
3: Non, mais attends, je viens pour une salade et un fruit, c'est sympa, mais tu... Je sais pas, tu veux pas me faire ton petit poulet au citron, là?
1: Ah non, pas en semaine, non, ça on le fait quand on a de la famille ou des amis, attends, on adore ça.
3: Mais ouais, je ne suis pas un ami, c'est ça que t'es en train de dire?
1: Ah, si, mais bien sûr.
3: Fou, ça. Un petit poulet au citron dans une recette sénégalaise. Voilà ce qu'Alexandrine sait nous faire. Petite tarte tatin et tiramisu en dessert, ça vous va? Petit pastis landais aussi. Toutes tes spécialités. Alexandrine.
1: Oui.
3: Es-tu spécialiste de la musique? Réponse tout de suite. Avec ton quiz et le mot manquant, une chanson hyper connue comme celle de Gilbert Bécaud. On est sur Starmania, la comédie musicale, le blues du businessman. La chanson s'arrête à 2 reprises et tu devras trouver les mots qui manquent. On y va.
4: J'ai du succès.

0: Voici deux mots à trouver. J'ai du succès dans mes...
1: affaires,
0: je note. J'ai du succès dans mes amours, j'échange souvent de secrétaire. J'ai mon bureau en haut d'une tour, d'où je vois la ville à l'envers, d'où je... mon
1: contrôle.
0: Univers. Vérifions immédiatement.
2: J'ai du succès dans mes affaires.
0: Bien sûr.
2: J'ai du succès dans mes amours. Je change souvent secrétaire.
0: Attention.
2: J'ai mon bureau en haut d'une tour. D'où je vois la ville à l'envers.
0: Attention.
2: D'où je contrôle.
0: Contrôle,
2: mon c'est... univers.
0: Bravo, Alexandrine Barreau.
1: Ah, enfin.
0: Eh ben oui, enfin.
3: Ah. Ben voilà, les filles, vous marquez les points en même temps, c'est magnifique ça. Ça fait 2 points pour Céline, 2 points pour Alexandrine, ça c'est bien, ça j'aime quand ça marque des points, surtout ma candidate Céline, hein, voilà.

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2: Et je vous rappelle que toute la semaine, les candidats s'affrontent pour la finale de vendredi. Le premier prix, c'est un séjour pour 4 adultes à Port Aventura World, avec 3 jours, 2 nuits en pension complète dans un hôtel 4 étoiles. L'accès illimité pendant 3 jours à Port Aventura Park. Un accès à Ferrari Land, 100 euros de carburant pour y aller. Si vous ne gagnez pas ça, vous gagnez bien sûr la machine à café Malongo, les 32 dosettes et les 6 verres en verre. Allez, jingle, on reprend la compète.
3: Olé !
2: Qu'est-ce qu'il y a ?
3: C'est le nouveau jingle au taquet. Jusqu'à vendredi, à chaque fois que vous direz jingle, ce sera ça.
2: Ah,
3: ça
2: okay,
3: vous plaît ?
2: D'accord.
3: Ça vous va ?
2: Ah, c'est marrant, moi j'adore l'Espagne, tu sais. Donc.
3: Bon bah voilà, donc vous pouvez me refaire jingle pour voir ?
2: Jingle.
3: Ah voilà, moi j'aime bien. Hein.
2: Olé ! Alors, Céline qui joue avec ici Drôme Ardèche. Céline, alors comme ça, quand on était petite, on balançait des boules puantes dans l'ascenseur des nouvelles galeries à Valence.
4: Mais non, faut pas dire ça.
2: Ah bah je sais pas, tu l'as raconté à Gwen, faut rien dire à Gwen, hein, je t'explique. Qu'est-ce que c'est que cette histoire? Parce que du coup, ça bloquait un peu l'ascenseur. Raconte-nous ça.
4: Un petit peu, oui.
2: C'est-à-dire, hein?
4: Tu jetais quoi? Avoir 13 ou 14 ans quand même.
2: Combien tu jetais de boules puantes dans ce pauvre ascenseur?
4: Oh, pas tant que ça. On a fait, allez, 3 fois grand max.
2: Ouais, bien sûr. Et du coup, bah, plus personne pouvait prendre l'ascenseur. Et en plus, tu te baladais dans le magasin et tu remettais des boules puantes dans le magasin.
4: Moi, une fois, je crois.
2: Ouais, bien sûr.
3: Donc, c'est pas clair le dossier, là. Donc, c'est pas clair votre dossier.
2: Bien sûr. Comment s'appelait ta copine? Tu t'en rappelles?
4: Voilà. Isabelle.
2: Alors, Isabelle et Céline, hein, les nouvelles galeries peuvent nous appeler. Enfin, ça a fermé les nouvelles galeries à Valence.
4: Ouais, depuis, voilà, on craint plus rien.
2: Donc, on craint plus rien, on peut le dire.
3: Bah, c'est hein, à cause d'elle que ça a fermé.
2: Mais non, ça... si seulement c'était ça. Et donc, du coup, bah voilà. Mais tu faisais pas que ça. Parce que tu étais une coquine, t'adorais faire les appels téléphoniques anonymes, sonner au port, partir en courant. Hein?
4: Bah oui, c'était les petites bêtises gentilles pour l'époque, hein, quand même.
2: Bah oui, c'était mignon, c'est vrai. Mais en vacances, tu avec ton cousin, tu faisais quoi déjà? Vas-y, je
4: Un petit ballon de baudruche avec de l'eau du quatrième étage sur les petits passants vacanciers.
2: Ah là là, c'était toi la terreur.
3: Oui, on est sur du cobu là.
2: On est sur la terreur de la Drôme Ardèche, c'était Céline. Ah là là là là. Bon, tu t'es jamais fait choper, tu t'es jamais fait engueuler.
4: Non.
2: Bon, voilà, le reste c'est de la littérature, on s'en fiche. Alors, par contre, t'es un peu, hein, t'es un petit peu, t'oublies tout. T'es un peu comme notre petit Pierre Richard, parce que tu oublies tout le temps ton sac à main sur le toit de la voiture.
4: Pas tout le temps, mais ça m'est arrivé quelques fois. Et c'est vrai que c'est bien énervant quand même.
2: Bah, tant qu'il tombe que sur le pare-brise, ça va. S'il tombe sur de par terre et que tu le vois pas, c'est un peu plus embêtant quand même.
4: En général, on le voit bien quand il tombe.
2: Ah là là là là. Bon, alors là, tu sais, c'est le moment de vraiment de t'envoler dans les scores. C'est la question à choix multiples. Je te pose la question, je te fais des propositions de réponses. Et à mon top chrono, tu auras 10 secondes pour me donner ta réponse. Tiens, écoutons.
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2: Julien Doré, les crocodiles. Alors aujourd'hui, mercredi 1er juillet, le film concert qui a été capté lors de la dernière date de concert de Julien Doré est diffusé au cinéma pour une soirée unique. Mais est-ce que tu sais le nom, le titre de ce film qui va passer au cinéma? Est-ce que c'est Aimé Tour, Coco Caline fait son cinéma, Le dernier pestacle ou Éric Bastien est un crocodile?
3: Voilà.
2: Donc c'est quoi le nom du film qui passe à partir d'aujourd'hui dans les cinémas? Aimé Tour, Coco Caline fait son cinéma. Le dernier.
4: Sur le dernier pestacle.
2: Le dernier pestacle, t'es 100% sûr?
4: Oui.
2: Eh bien, c'est une bonne réponse, oui! Voilà, c'est le dernier pestacle et c'est une seule soirée au cinéma. C'est magnifique. Voilà, tu as 3 points de plus, tu as 5.
3: Bon, on a 2 points.
4: Je vais très souvent au cinéma.
2: Eh ben voilà.
3: Alexandrine, on a deux points, mais Alexandre. on va pouvoir égaliser. Alors, on va jouer dans un instant, mais on en profite pour faire connaissance jusqu'à 13h. On a dit il y a un instant que tu cuisinais de bonnes choses, notamment ce petit poulet au citron dans une recette sénégalaise. Oui. Ah, là, là, là, là. Alors, tu as des qualités, c'est vrai, mais tu as aussi des petits défauts. Et on aime bien en parler, parce que ça nous fait toujours un peu rigoler. On entend Monk, tu sais, c'est. Voilà, t'es un peu comme ça, t'as des petites manies, tu vérifies que la porte d'entrée est bien fermée plusieurs fois.
6: Oui, c'est vrai.
3: Mais combien de fois, genre avant de te coucher, il faut que tu t'y retournes de fois?
6: Je sais que je l'ai fermé, mais je vais me coucher et il faut que j'envoie tout à mon mari ou que je redescende pour m'assurer que c'est bien fermé. Une fois, deux fois. Alors pas tout le temps, mais c'est quand même souvent.
3: Ouais. Ok, oui, j'entends. Bon, t'as aussi un petit côté maniaque, alors là c'est plutôt pour le ménage. Là, la propreté, il faut que ce soit impeccable à la maison, il faut que ça brille.
6: Ouais, plutôt. Ouais.
3: Et d'où se vient cette maniaquerie un peu excessive? Sur le rangement aussi, il n'y a pas que la propreté. Enfin, voilà.
6: Ah, le rangement, je me fais violence, je laisse un peu traîner maintenant, mais je pense que ça me vient de. Pas chercher, ma mère, qui m'a senti la même chose. Hein.
3: Comme souvent. Bon, ce qui me plaît, c'est que tu as un porte-bonheur, j'espère que tu l'as sur toi. Tu possèdes un œil de Lucie, donc c'est un coquillage.
6: Oui, tout à fait.
3: Et tu l'as avec toi,
6: ma soeur qui... ouais. Oui, je l'ai avec toi, il est dans mon porte-monnaie. C'est ma sœur aînée qui me l'a offert. Okay. C'est un tout petit coquillage qui a un demi-centimètre de diamètre à peu près. Et en fait, on le glisse dans son porte-bonnet et c'est censé apporter protection, chance, prospérité. Et lorsqu'on se voit, ma sœur et moi, eh bien, on vérifie qu'on lâche.
3: Que vous l'avez bien, c'est trop beau. C'est une belle histoire de sœur, ça. Allez, voici ta question. Alors, tu as, je regarde, oui, tu es un petit peu de la même génération que moi, donc tu as
2: Génération
3: connu.
2: Génération X.
3: T'as connu le Walkman, bien sûr, le Walkman.
6: Oui.
3: Aujourd'hui, nous sommes le 1er juillet, Valérie l'a dit, car elle a bonne mémoire. Le 1er juillet, c'est également l'anniversaire de la sortie du tout premier Walkman de Sony. Voilà, c'est aujourd'hui qu'il sortait. Mais est-ce que tu sais quelle était sa couleur principale, le tout premier Walkman de Sony? Il était rouge. Il était jaune, il était bleu et argent, ou noir, une des couleurs préférées d'ailleurs de Valérie D'Amido. Top chrono, 10 secondes. Rouge, jaune, bleu et argent, ou noir?
6: Moi je dirais qu'il était bleu-argent.
3: Je vois exactement à quoi ressemble ce Walkman et tu as raison, il était bleu et argent. Il a été lancé en 1979, il s'appelle le TPS L2 et c'était effectivement cette espèce de design très années 80. Bravo!
2: Alors ça fait 5 pour Céline, 5 pour Alexandrine. Et là tout de suite, ça va nous ramener presque à l'époque du Walkman. Ah oh là là, bah oui, là on est avec mon 501 Métiaque les gars, je vous le dis tout de suite. C'est Nick Kershaw, The Riddle, à vous écouter ici, on vous aime, à tout de suite.

0: Elle portait ses tiags, elle avait déjà son Walkman sur les oreilles. Bah, elle écoutait Nick Kershaw à cette époque.
1: Évidemment, jungle.
0: Avec The Riddle.
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0: Attendez, ils sont trompés de jingle, hein. C'est pas ça le jingle, on a dit que c'était ça. Hein.
1: Ah, d'accord. Ça va,
0: alors.
1: Olé. Bien, alors, Céline et Alexandrine, vous êtes à égalité. Vous avez 5, c'est dingue. Vous êtes vraiment les filles à égalité parfaite. Alors, ma petite Céline, comme ça, on a un petit peu des manies.
3: Moi ?
1: Moi, j'ai des manies, dit-elle. Alors, comme ça, oui, c'est un peu comme Monk, hein, on vérifie le gaz et les prises électriques.
3: Ah là là, c'est insupportable.
1: C'est-à-dire, il paraît que tu pars du boulot, tu débranches les prises, tu débranches les appareils, tu vérifies la porte d'entrée, enfin, tu vérifies tout, quoi.
3: Oui, puis je suis un petit peu comme Alexandrine, je crois que même si je le sais, j'envoie quelqu'un le faire pour moi ou je rappelle et je dis, tu peux vérifier que j'ai bien fait ça. Je le sais, mais tant qu'on ne me l'a pas dit, bah, c'est compliqué.
1: Mais enfin, c'est-à-dire, t'as déjà eu un accident électrique ? Enfin, je veux dire, qui a déclenché cette petite passion des prises et des portes ?
3: Mais je crois que c'est ma mère aussi, parce qu'elle fait pareil. Et il y a eu une chose qui n'a rien arrangé, c'est qu'il y a quelques années, il y a une maison à côté de chez moi qui a brûlé. Donc, comment te dire ?
1: Ah oui, maintenant tu fais gaffe. Ouais, je comprends. Alors là, moi, je ne fais pas ça, mais je ferais bien de le faire. Moi, j'ai tendance à tout laisser ouvert. Alors, il paraît qu'on adore les activités à sensation. Il paraît que tu as sauté en parachute avec ton fils.
3: Oui.
1: C'était bien ?
3: Ah, super bien.
1: Ah ! Et alors, t'as fait une plongée en scaphandre à l'île Maurice.
3: Oui, tout à fait.
1: Oh là là là là, c'est pas trop étouffant le scaphandre là ?
3: Eh ben j'avais peur, effectivement, parce qu'au moment où ils te mettent ça sur la tête, t'as tendance à hyperventiler. Puis non, une fois que t'as compris que t'étais bien, ben tout se passe bien.
1: Oh là là, comme dans le Grand Bleu. Oh mon Dieu, mon Dieu, mon Dieu. Et du coup, t'as vu des beaux poissons ?
3: Ah oui, très beau.
1: Ah.
3: Vraiment, j'ai des photos d'ailleurs, c'est génial.
1: Oh là là.
0: Oh, j'avais pas écouté ce générique depuis 1812, quoi. Ushuaïa. Générique d'Ushuaïa, ça, quand même.
1: Oui, et alors, tu interromps donc ma candidate pour me dire un truc.
0: Ah oui, parce que ça a provoqué en moi quelque chose. Oui.
1: Ça provoque quoi chez toi ?
0: Je sais pas.
1: L'envie de couper la parole aux gens ?
0: Déstabilisé.
1: Oh là là, c'est pas possible. Bon, ma chérie, tu as 5. Elle a 5, c'est bien là, si tu marques tout de suite 5 points là. Allez, on s'envole. Écoute bien. Si tu flânes dans le quartier de Plaka, quelle capitale européenne visites-tu ? Si tu flânes dans le quartier de Plaka, t'es dans quelle capitale européenne ? Top chrono, 10 secondes.
3: Je sais pas.
1: T'es à Athènes, parce que Plaka, c'est le plus vieux quartier d'Athènes. C'est au pied de l'Acropole. Et c'est super beau d'ailleurs, Plaka. Et donc, tu n'as pas trouvé, mon petit chéri. Donc, tu restes à 5.
3: Je ne savais pas du tout.
0: Vous venez de ranger le point dans le Plaka.
1: Qu'est-ce que tu racontes ?
0: Vous n'avez pas donné votre point. Vous l'avez laissé dans le Plaka. Re, le Plaka. Du jeu de mots.
1: Le Plaka re.
0: Bah oui, je vous fais un jeu de mots, écoutez, Valérie.
1: Mais c'est quoi ton jeu de mots ? Je comprends
0: pas.
1: Mais
0: parce que vous avez dit Plaka, la réponse, là.
1: Oh là là.
0: Ah, vous n'arrivez même plus à comprendre mes blagues de fin de saison, quand même.
1: Ah non, mais excusez-moi, c'est pas des blagues. Les blagues, c'est censé être drôle. Pardon, hein, je demande pardon à l'humour.
0: Je suis sûr qu'il y a des gens qui ont ri. Peut-être deux personnes. Manifestez-vous.
1: Eh bien, écoutez, si vous avez ri, manifestez-vous.
0: Alexandrine. Ah, quelqu'un a ri. Gwenaëlle, le professeur Coupez a ri, elle me dit dans le cas.
1: Le professeur Coupez est une faillotte et c'est tout.
0: Faillotte. Alors, la rencontre avec Fanel. On n'a pas encore parlé de cette belle rencontre. Et ouais, c'était la boum. C'est une soirée étudiante ?
4: Oui, c'est ça, une soirée étudiante. Ouais, il y a très longtemps.
0: Bah oui, tu étais avec une amie qui connaissait Fanel et puis bim, ça fait tilt tout de suite.
4: Et oui, elle me l'a présenté et puis c'est passé quelque chose dans le regard et puis voilà.
1: Oh là là.
0: Ouais, mais pas de bol parce que.
4: Oui,
0: mais il partait au Cambodge juste derrière pendant 6 mois quand même. Donc dur.
4: Ouais, ouais, et j'ai attendu et il est revenu.
0: Il est revenu pour toi ?
4: Non, il est revenu parce qu'il avait fini sa mission.
0: Ah, oui. Et alors, si vous n'êtes pas lâché, ça fait 33 ans que vous connaissez, 25 ans de mariage, vous avez à peine 50 ans, donc noces d'argent, bravo, top. Ouais. Et puis alors, un mot sur la Guyane, parce que là, on a découvert que tu es parti en Guyane pendant 2 ans et que tu as eu l'occasion de manger des trucs que Valérie connaît. Moi, je connaissais pas le cabi,
1: le capybara.
0: C'est quoi ça?
4: Ouais, le cabia, ils appellent ça le cabia. C'est un gibier local, c'est un gros rongeur, c'est un plus gros rongeur au monde. Ça ressemble à un castor. Et voilà.
1: Mais c'est si mignon, comment t'as pu manger cette petite bête?
4: Et je savais pas au départ comment c'était, je connaissais pas l'animal, je l'ai mangé avant de l'avoir vu. Et après, oui,
1: Après, tu l'as vu et t'as regretté de l'avoir mangé.
4: Pas du tout.
0: Elle a mangé du serpent, elle a mangé de l'iguane, elle a mangé du rongeur. Berk, j'ai envie de dire.
4: Bon. Quand on va à l'étranger, il faut découvrir, il faut tester. Et puis voilà.
1: Bah, tu peux aller faire Fort Boyard maintenant.
0: Hein. Ah oui, oui, oui. Bon, il y avait Poulet Boucané qui était quand même un peu plus sympa. Ah voilà, c'est partie des choses que tu as découvertes. Allez, on va jouer avec cette question cash, elle vaut 5 points. Concentre-toi. On est à 5 et Céline à
1: 5 aussi.
0: Ah d'accord. Alexandrine, là, on peut peut-être prendre le dessus. Hein. Voici ta question. Comment... Petit extrait, pardonnez-moi.
5: Je voudrais toujours te plaire dans mon jardin d'hiver.
0: Voilà, jardin d'hiver, Salvador. Comment appelle-t-on une structure extérieure installée dans un jardin ou sur une terrasse composée de poteaux et d'un toit léger? Comment ça s'appelle? 10 secondes.
4: Une pergola.
1: Je trouve que la facilité de tes questions est de plus en plus...
0: Oui, c'est une bonne réponse, une pergola qui permet de profiter du jardin.
1: C'est que moi, il faut que je trouve un quartier d'Athènes, un quartier que si t'as pas visité Athènes, t'es pas censé connaître. L'autre, il a un truc de pergola, le truc le plus simple du monde. Merci Raphaël, merci Luigi, vous lui filez toujours des questions faciles. S'il a une troisième candidate aujourd'hui, à cause de vous, Raphaël et Luigi, changez de pays, changez de ville. Quand je connais vos adresses, connais vos familles. Et je suis amie avec le roi du pistolet à eau. Croyez-moi, ça va chier les bulles. Bien, allez, ça fait 10 pour Alexandrine.
0: Eh oui.
1: 5 pour Céline. Ah, oui. Bon, ma petite Céline, j'ai confiance en toi, tu vas tout déchirer sur le bingo. Et là, tout de suite, nous allons écouter une petite nouveauté magnifique. Oria, soirée mondaine, vous écoutez ici, on vous aime. À tout de suite.

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2: Soline, l'heure est grave. Je n'ai pas de candidat pour la finale. Il faut que tu sois finaliste. Sinon, ça va être un drame. Est-ce que tu m'entends bien, ma petite chérie ?
3: Oui, je t'entends bien.
2: Merci, c'est magnifique. Avant que tu gagnes et que tu l'emportes dans le bingo, je veux dire que, bon, tu adores voyager. Hein. Là, on a dit qu'en octobre, t'allais au Mexique, t'adorerais partir à Tahiti, mais tu as le mal des transports.
0: Ah oui.
2: Et oui, il paraît qu'il y a 2 ans, t'es parti en Corse, et pour être sûr de ne pas être malade, t'as tout pris, hein. Eh, vas-y, le scotch. Ah, voilà, le scotch sur le nombril, le bracelet avec les aimants, les lunettes sans verre avec des ronds, les cachetons, tout, t'as tout pris.
3: T'as tout pris.
2: Et ça a marché ?
3: Bah oui, puisque j'ai pas été malade, donc est-ce que il y en a un sur les 3-4 qui a fait on s'en fiche. Le tout, c'est que j'ai pas été malade.
2: Ah bah c'est le plus important, j'ai envie de dire. Alors là, franchement, c'est magnifique, parce que le mal des transports, c'est terrible, hein. C'est horrible. C'est horrible, voilà. Alors, pour t'encourager, pour te faire gagner, pour te faire triompher, pour que tu sois ma première candidate,
0: ah oui.
2: Je vais t'encourager avec Céline.

0: Bon. C'est pas gentil, elle a raison. Tu vas arrêter.
1: C'est réaliste en même temps.
0: Et, écoute-moi
1: moi,
0: bien.
1: Je suis factuel.
0: Ça fait 2 ans que je gagne. T'as gagné une seule fois en 2 ans.
1: C'est vrai.
0: Je ne t'ai jamais humilié comme tu le fais depuis le début de la semaine. Ton ego te perdra, mon petit bonhomme. Tu es tout petit.
1: Ouais.
0: Ma Céline, écoute bien ce petit bingo. Il est très simple. Voilà, à mon top chrono, tu vas devoir.
1: Oh, il faudrait une caméra, là, c'est énorme.
0: Bon, déjà, j'ai mes lunettes de soleil de vue parce que j'ai oublié mes vraies lunettes.
2: Petit côté comme ça.
0: Un petit côté.
2: Ah, bah, je vais vous le faire.
0: À mon top chrono, tu vas devoir me donner un maximum de noms de présidents de la France. Tous les présidents.
1: Bah,
0: les morts, les vivants, les. Voilà. Les max de présidents qu'on a eu en France. Top chrono, 10 secondes.
3: Macron, Chirac,
0: Non, Sarko, Mitterrand, De Gaulle, Hollande. René Coty, Paul Doumer, Gaston Doumer, Paul Deschanel. Non,
3: tu m'en.
0: Céline, tu m'en as donné 2 seulement. Oh my god.
3: Oh non.
0: Aïe, mon Dieu.
1: Vous allez donc rester humble jusqu'au bout.
0: Ouais, t'aurais pu se planter pour en donner 15.
1: Exactement, hein, c'est pourquoi je reste marche sur des œufs et je suis à tâtons avec Alexandride. Mais bon Dieu, que ça sent bon. Pardon, excuse-moi.
0: T'arrêtes de marcher sur les œufs parce qu'il y en a plus beaucoup en ce moment, ils ont augmenté le prix. Marche sur tes petits pieds déjà.
1: Oui. Commencez
0: tes grosses chevilles.
1: Non, mais commencez pas.
0: Avec tes grosses chevilles.
1: Ça va, voilà, je la laisse faire. Alexandra.
0: Oui.
1: Elle a fait 2. Donc, si tu fais 3, voilà, si tu donnes 3 bonnes réponses, ça suffira pour être la 3e candidate dans la team Bastien et être avec nous surtout vendredi pour t'offrir ce beau séjour en Espagne. Donc, c'est quand même pas rien. Ok ?
3: Ok.
1: Allez, pour te faire plaisir et pour t'encourager, Joe Dassin, tu adores.

0: Yeah. Tous les midis.
1: Okay. Allez.
0: Qui va gagner, Ricounet.
1: Tais-toi.
0: On va rester dans les présidents. 10 secondes pour me citer un maximum donc de présidents, mais américains, s'il te plaît. Tous les présidents américains en 10 secondes. Top chrono.
2: Alors, Ronald Reagan, Carter, Bush, le père, le fils, Donald Trump,
0: oui.
2: Barack Obama. Bon, ben là, je crois que c'est bon.
1: Bon, écoutez, c'est bon, elle en a donné 7.
0: J'ai juste envie d'envoyer ça. Allons-y. Troisième candidate. Bravo. Allez.
1: J'en appelle à la France. La France, je ne t'ai jamais laissé tomber. En 2 ans, la France, je t'ai prouvé à quel point je t'aimais. Demain, la France, ma candidate, doit gagner. Mais c'est pas possible. Mais vous vous rendez pas compte de ce que vous faites là, en laissant gagner cet animal. Il va pérorer dans les couloirs. Bon, Céline, je suis désolée, ma chérie, tu n'as pas gagné.
0: Désolée, Céline.
1: Ah bah, je sais, mon petit canard. Bon, écoute, c'est pas grave.
2: C'était un plaisir de jouer avec toi.
1: Oh, merci, ma chérie. Moi aussi, c'était un plaisir, parce que franchement, c'était très sympa. Bien, eh ben, écoutez, bonne journée, les filles.
2: Bonne journée.
0: Moi, je vais passer une bonne journée.
2: Bonne journée à vous.
1: Tais-toi bien, toi. Je
0: suis capable de me battre.
1: Je remercie Céline à la réalisation, Vincent à la technique, Maître Coupez au savoir et au fou rire pour des vannes pourries, Alex au standard, Maître Bastien qui va continuer à enfler de la tête.
0: Ah oui.
1: Je vous embrasse très fort, je vous aime, je t'aime la France, à demain. Vous avez écouté Au Taquet, il est 5h, Paris s'éveille. C'est l'heure de quoi, mon petit chou?
0: C'est l'heure de, avant de se retrouver à midi d'ailleurs, je précise, c'est l'heure de retrouver Johan Rock, qui est très en forme, il arrive pour les petits matins là.
1: One for the money, two for the show. A tout de suite.

0: autre Finistère. JP Nataf et ses camarades, ici, c'était Les Innocents.
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0: Bon réveil à l'écoute de votre radio locale. Entre lève-tôt, on se comprend et on est ravis de vous retrouver pour entamer cette nouvelle journée ensemble. Des bons plans, des conseils pratiques et quelques bonnes chansons triées sur le volet pour vous donner la force à l'heure du petit déjeuner. Tiens, dans les prochaines minutes, Eurythmics et Monsieur Eddy. Et puis tout ce qu'il vous faut savoir de l'actualité du jour, journaux et reportages par les rédactions d'ici. Parce que l'info n'attend pas. Bonjour Cyril Ardo-Redon.
2: Bonjour Johan, bonjour à tous.
0: C'est à la une de l'actualité ce matin.
2: Nous reviendrons sur la déclaration de candidature de Marine Le Pen.
0: Si je vous dis que la Banque de France peut vous aider à gérer votre budget, vous me répondrez « Non, mais arrête, c'est pas vrai ». Eh ben si, Par ici les économies va tout vous expliquer dans 10 minutes. Puis en attendant, venez donc nous raconter ce qui va se passer dans cette nouvelle journée. Vous connaissez le principe, dès lors que vous passez sur l'antenne, d'office, vous gagnez votre pack été 0810 055 056. Il est 5h.
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0: Nous sommes le mercredi 8 juillet. Bienvenue, il est 5h. Le journal présenté par Cyril Ardo-Redon et elle se lance donc dans sa 4e élection présidentielle.
2: Marine Le Pen, condamnée en appel dans l'affaire des assistants d'eurodéputés FN, décide d'être candidate et de nommer Jordan Bardella Premier ministre en cas de victoire. Une peine d'inéligibilité de 15 mois déjà purgée et d'un an de prison ferme sous bracelet électronique a été prononcée, mais peine qui a été suspendue suite à son pourvoi en cassation.
3: Ce soir, je suis candidate à l'élection présidentielle. Conviction a été très rapidement faite puisque j'avais indiqué, vous le savez, que je ne ferai pas campagne sous bracelet électronique. Mais comme j'ai la possibilité de faire un pourvoi en cassation, ce qui n'était pas obligatoirement le cas des autres hypothèses, et que le pourvoi en cassation suspend les effets de l'arrêt, je ferai donc campagne sans bracelet électronique.
2: Marine Le Pen hier soir aux 20h de TF1 et elle précise qu'en cas de victoire, Jordan Bardella sera nommé Premier ministre. Lui qui se préparait à se lancer dans la course à la présidentielle. Mathilde Le Maire, Marine Le Pen se lance donc dans un pari très risqué judiciairement.
4: Marine Le Pen se dit très confiante. Elle table sur le fait que la Cour de cassation examine son dossier dans un délai ordinaire de 18 à 24 mois, c'est la moyenne. Son sort judiciaire serait ainsi tranché après la présidentielle. Après, espère-t-elle, son accession à l'Élysée, elle bénéficierait alors d'une immunité jusque 2032. Mais voilà, le premier président et le procureur général près de la Cour de cassation, quand elle est tombée en première instance sous le coup d'une inéligibilité avec application immédiate, avait promis d'examiner exceptionnellement son dossier rapidement avant 2027, étant donné le calendrier électoral, l'intérêt démocratique. Si cette volonté d'aller vite est maintenue et si la Cour de cassation rejette ce pourvoi, la condamnation de Marine Le Pen sera définitive et elle sera dès janvier-février convoquée par le juge d'application des peines pour la pose de son bracelet électronique en pleine campagne. Interrogée sur ce scénario tout à fait possible, la désormais candidate s'est contentée de répondre « Alors, nous verrons ». Marine Le Pen prend son risque.
2: Explication de Mathilde Le Maire et donc début de campagne dès ce matin pour Marine Le Pen et Jordan Bardella. Il se déplace ce matin sur le marché de la Flèche dans la Sarthe. Dossier complet à retrouver sur notre site et notre application ici.fr. Les députés ont adopté hier un texte en faveur de la présomption d'usage légitime des armes à feu par les forces de l'ordre. Concrètement, il y aura une présomption de légitime défense pour un policier ou un gendarme qui utilise son arme. La gauche et plusieurs ONG dénoncent un permis de tuer. La proposition de loi doit désormais être examinée par le Sénat.
0: La situation reste difficile dans les Pyrénées-Orientales face à l'incendie qui a démarré samedi.
2: Le feu n'est pas fixé, dit le préfet, même si la situation s'améliore peu à peu selon les pompiers. 4900 hectares de végétation ont été parcourus au total, plus de 10 000 personnes évacuées. Les habitants de deux communes sont autorisés à retrouver leur domicile, pendant que d'autres découvrent les dégâts, comme cette agriculture que vous avez rencontré à Y-sur-Tête, Benjamin Ely.
5: Son exploitation est au pied des collines. Aujourd'hui, noircie, brûlée, ces collines qui dominent Y-sur-Tête. Les flammes à sa porte, la fuite en catastrophe, elle n'a rien oublié. Le stress est toujours là. Et maintenant, s'ajoute ce constat.
6: On a perdu la moitié des terrains. Tout ce qu'on avait planté en verger a cramé.
5: Iskra, 40 ans, agricultrice, elle a pu aller sur place pour se rendre compte de l'ampleur du désastre.
6: Une partie d'un terrain, on avait beaucoup de cabanes en bois, de stockage, du matériel. tout le bas du terrain, il est parti en

0: été levé car 850 pompiers sont toujours mobilisés pour venir à bout de l'un des plus gros incendies des 50 dernières années dans la région.
1: Reportage de Benjamin Elie. Au total, selon la Fédération nationale des sapeurs-pompiers, il y a une quarantaine d'incendies en cours ce matin en France, dans la Drôme ou en Corse du Sud par exemple. Ce matin, 7 départements du Sud sont placés en rouge pour un risque très élevé d'incendie. Tous les massifs forestiers des Bouches-du-Rhône sont interdits au public. Les syndicats de la fonction publique reçus ce matin par le ministre des Comptes publics pour discuter de leur rémunération. Les organisations syndicales réclament des hausses de salaire et menacent déjà d'une grève fin septembre pour peser dans le futur débat budgétaire.
2: Ici, 5h05, les huitièmes de finale de la Coupe du Monde de foot, c'est terminé.
1: Victoire in extremis, 3-2 de l'Argentine sur l'Égypte. La Suisse, elle se qualifie pour la suite en battant la Colombie au tir au but après un nul 0-0. La France joue demain soir son quart de finale face au Maroc. Coup d'envoi à 22h, match qui sera évidemment à suivre sur votre radio locale ici et sur ici.fr. Et puis en pleine canicule, la cinquième étape du Tour de France aujourd'hui, près de 200 km entre Lannemezan dans les Hautes-Pyrénées et Pau dans les Pyrénées-Atlantiques, avec un final promis aux sprinteurs. On jette un coup d'œil aux couleurs du ciel, Johan, et la troisième vague de forte chaleur se poursuit en France aujourd'hui.
2: Avec une alerte rouge vigilance canicule qui concerne les départements de l'Hérault, l'Aude, les Pyrénées-Orientales et Languedoc-Roussillon. Une chaleur extrême qui est attendue donc dans ces départements aujourd'hui. Conséquence de ces fortes chaleurs, cette nuit le thermomètre a eu du mal à baisser, donc au lever du jour. Ce matin, les températures seront déjà élevées. 19 à Biarritz en milieu de matinée, 21 à La Rochelle, Nantes et Bordeaux, 21 dans la capitale et 28 degrés, rendez-vous compte ce matin à Perpignan. Cet après-midi, le soleil sera présent pour tout le monde, soleil de plomb à l'exception de quelques nuages au-dessus de la frontière belge et allemande, et puis un soleil donc qui va cogner, 34 à Paris, 39 à Toulouse en Occitanie, 38 à Bordeaux et 41 degrés sur le pourtour méditerranéen à Montpellier et à Perpignan. Comment ça se passe chez vous ce matin à 5h06? Vous prenez votre clavier, votre téléphone, un petit message sur la page Facebook d'ici, le nom de votre commune, une température, comme tous les matins, ici, on fait la météo ensemble.
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2: Voici les doux rêves d'Annie Lennox, Sweet Dreams par Eurythmics. 5h07, bon réveil, vous écoutez ici.

0: Un mercredi en France qui débute. Et vous qui êtes déjà à l'écoute d'ici, il est 5h10.
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0: Quitter son domicile pour partir en vacances, pour certains, c'est très angoissant. Il y a toujours cette inquiétude de se demander si quelqu'un ne va pas rentrer chez soi pour vous cambrioler. Et c'est pour cette raison qu'une habitante du nord de Los Angeles a équipé récemment sa maison de tout un barda de caméras de surveillance connectées. Chez elle, des caméras, il y en a partout, on dirait presque un studio de télévision. Eh bien, ça n'a pas empêché que ce qui devait arriver arriva à 800 km de chez elle en pleine nuit. Alors qu'elle dormait à l'hôtel, elle a reçu une petite alerte sur son téléphone lui signalant qu'un intrus venait de rentrer chez elle. Et là, à l'écran, sur son smartphone, elle a vu l'identité du cambrioleur. Un ours de dévaliser sa cuisine, ouvrant placards, tiroirs et frigos, saccageant tout sur son passage. Elle a tout vu en direct, cette jeune femme totalement impuissante. Et pendant une demi-heure, donc, dans cette cuisine de Los Angeles, l'ours a fait son petit marché, il choisissait ses victuelles. Il allait dans le jardin ensuite pour les manger. Visiblement, ce qu'il a le plus apprécié, l'ours, sont les tacos.
2: Voilà. Ah oui.
0: En premier, puis en second, la nourriture du chien. En revanche, au dire de la propriétaire, il n'a pas touché aux 3 bouteilles de vodka qui était présente dans le frigo. Peut-être que pour les ours, le dry January, c'est au mois de juillet. On ne sait pas. En attendant, à 5h11 ce mercredi, on va partir pour le Vaucluse, Cyril.
2: Un département rouge face au risque très élevé de feux de forêt et où des bénévoles montent à cheval dans les massifs forestiers pour sensibiliser les promeneurs.
0: Et dans la playlist de votre début de journée ce mercredi, il y aura... présente Bruno Mars.
2: Ah non, c'est Bruno Juillet.
0: Ici, on est ensemble le matin et on fait des économies. Bah oui, évidemment, avec Valère Correa. Bonjour Valère, chaque jour vous nous partagez un bon plan pour redynamiser notre pouvoir d'achat et aujourd'hui on parle budget.
3: C'est vrai qu'on n'a pas appris à l'école à gérer un budget, savoir ce qui compte, comment placer ses économies, préparer sa retraite, les différentes solutions d'emprunt aussi. En somme, comment gérer son argent, que l'on en ait un peu ou beaucoup. C'est important de bien savoir gérer un budget. Et c'est pour ça que je voulais vous parler d'un site proposé par la Banque de France, mesquestionsd'argent.fr. Alors, comme son nom l'indique, il répond à toutes nos questions autour de l'argent. Gérer son budget, les moyens de paiement, les assurances, l'épargne, la retraite, la perte d'autonomie, les arnaques, mais aussi les aides. Je vous recommande vraiment d'aller le voir parce que c'est un bon moyen d'obtenir des informations d'abord fiables, indépendantes, et c'est totalement gratuit.
0: Alors comment peut-on se faire aider grâce à cette plateforme ?
3: Il y a 2 services que je trouve intéressants. D'abord, les points conseil budget, des lieux pour rencontrer un conseiller près de chez vous si vous vous sentez perdu sur le plan financier. Ça peut être une mise au point, un échange pour comprendre les services qui existent, des conseils pratiques. Le plus important, si vous en ressentez le besoin, c'est surtout de ne pas rester seul avec vos angoisses. Ensuite, vous avez une rubrique qui référence toutes les aides qui existent, mais aussi et surtout la possibilité de renseigner vos informations et vérifier si vous ne passez pas à côté d'un dispositif qui pourrait vous donner un coup de pouce. Et puis le site mesquestionsd'argent.fr est intéressant parce que ça vous met dans une démarche, en fait, celle de regarder en face un sujet angoissant quand on est très serré. Et c'est notamment là plus que jamais qu'il faut un maximum de clarté pour prendre les bonnes décisions. Est-ce que vous avez déjà testé ce site ? Vous en pensez quoi ? Pensez à m'écrire par ici leséconomies@radiofrance.com.
0: Merci pour l'info Valère. Demain vous nous parlerez des soldes d'été en attendant pour retrouver toutes les astuces, les bons plans de par ici les économies. Vous allez direct sur le site de la radio ici.fr. Il est 5h13.
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0: À 5h14, l'info d'ici, ce sont 7 départements du sud de la France qui sont ce matin en rouge face à un risque très élevé de feux de forêt selon Météo France.
2: Et 47 autres départements sont en orange pour un risque élevé. Et parmi les territoires en rouge, donc le Vaucluse, où la sensibilisation du public est de mise, dans la commune de Saint-Saturnin-les-Aptes, des bénévoles montent à cheval pour aller à la rencontre des promeneurs. Patrouille que vous avez suivie, Philippe Aupert.
6: À Saint-Saturnin-les-Aptes, les 40 volontaires du comité feux de forêt patrouillent toujours en 4x4, mais cette année, ils ont deux nouvelles recrues, deux chevaux, Caris et Nafoué, un pur sang anglais, un quarter horse, avec Françoise Videman, cavalière en orange.
7: Quand on est à cheval, on a fait l'expérience sur les premières patrouilles qu'on a déjà fait depuis le début de la saison, on est quand même en position haute, donc nous, on regarde en hauteur, et donc on voit quand même très bien le paysage, et vous voyez, par exemple, ici, on est juste au-dessus du village, et on est très très panoramique. Ça brûle !
6: Pendant qu'on discutait, l'autre cavalière, Océane Savoie, tend le bras vers une fumée plein sud.
8: Oui, bonjour, je fais partie du comité des feux de Saint-Saturnin-les-Aptes. Je vois un départ de feu qui est situé derrière le petit Luberon, vers Cadenet. On voulait savoir s'il
9: oui,
8: était...
9: Oui, on est engagé, on a envoyé plus de camion là.
8: Ok.
9: Merci à vous, au revoir.
6: La patrouille à cheval reprend.
8: Oui, bonjour.
6: Sous les arbres, Léon se repose. Avant sa balade à vélo, ce vacancier marseillais avait regardé la carte du risque incendie.
10: Donc rouge, moi d'habitude, je vais voir les lavandes là-haut, par les pistes. Eh ben, je suis passé par la route, quoi. Je connais les gens en orange parce que je les rencontre de temps en temps. Moi, je suis en vacances, là. Je savais pas qu'il y avait un cheval. C'est nouveau pour moi. Moi, j'adore les chevaux, donc c'est très beau. C'est un bel animal.
6: Les chevaux sont surtout utilisés pour faciliter la rencontre avec les touristes et les habitants.
8: Il y a toujours cette étacité, de suite. Vous faites du cheval, vous êtes cavalière. Donc, il y a toujours d'abord ce petit dialogue avant de rentrer dans la réglementation des massifs. Pourquoi vous êtes là, etc. Ils sont beaux, vos chevaux. Comment ils s'appellent, etc. Et après, à ce moment-là, on peut intégrer dans la parole, est-ce que vous avez pu voir l'accès au massif aujourd'hui ? Et puis voilà, comme le monsieur faisait du vélo, nous on dit qu'on faisait du cheval.
6: Jusqu'à la mi-septembre, la patrouille à cheval répétera les risques d'incendie de forêt au départ des sentiers de randonnée, près des campings et même sur le marché de Saint-Saturnin-les-Aptes.
2: Un reportage de Philippe Paupert, ici Vaucluse, et au total, selon la Fédération Nationale des Sapeurs-Pompiers, une quarantaine d'incendies est en cours ce matin dans les Pyrénées-Orientales, la Drôme ou encore en Corse du Sud.
0: Ce mercredi, double ration de Stéphane Bern, en plus de son voyage dans le temps, avant les infos de 5h30. Dans 3 minutes, il sera aussi l'invité des coulisses télé, normal ce soir à la télé. Il y a le village préféré des Français. Pour l'heure, Eddie Mitchell est là, 5h17. Allez.

0: Merci d'avoir choisi ici votre radio locale pour vous accompagner tout au long de l'été. C'est un 8 juillet qu'ils sont nés, la journaliste Audrey Crespo-Mara, qui officie dans le magazine 7 à 8 le dimanche soir sur TF1. Elle a été aussi la compagne de Thierry Ardisson, à qui elle avait consacré un portrait documentaire sorti après la mort de l'homme en noir. On souhaite un bon anniversaire ce mercredi à Mimi Mati, alias Joséphine Ange Gardien. 22 saisons pour cette série télé où à chaque épisode, l'héroïne est envoyée sur Terre pour venir à la rescousse de quelqu'un qui a des problèmes. Et une fois la situation résolue, hop, en un claquement de doigts, elle s'éclipse. Un 8 juillet de l'année 1621, le fabuliste Jean de La Fontaine voyait le jour. 4 siècles plus tard, les élèves des cours élémentaires apprennent toujours ces fables, le corbeau et le renard, la cigale et la fourmi. Il vous reste quelque chose, vous, Cyril, de tout ça ?
1: 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Basique.
0: Évidemment, pas que tout mono. Et puis enfin, ce mardi, c'est la journée nationale du jeu vidéo. Une journée dédiée à tous les gamers et monomaniaques du joystick, vos enfants, vos petits-enfants, qui sait peut-être vous-même être un zinzin du jeu vidéo. Bon anniversaire à vous, en tous les cas, si c'est un 8 juillet que vous êtes né, on vous souhaite de profiter au maximum de cette journée. Il est 5h22 chaque matin ici, on check le programme télé du soir et ce mardi, je vous emmène dans les coulisses du village préféré des Français. Des rues, des églises, des châteaux et des jardins. Ce soir, France 3 célèbre le patrimoine avec Stéphane Bern.
2: C'est un nouveau tour de France que je vous propose ce soir à la découverte de 14 villages, tous plus beaux et attachants les uns que les autres.
3: Quel endroit magnifique!
0: 14 ans déjà que Stéphane Bern sillonne les routes à la recherche de ces petites communes qui espèrent devenir le village préféré des Français. À chaque saison, ils sont 14 en lice. Et j'ai demandé à Stéphane sur quels critères ces derniers sont sélectionnés.
4: D'abord, il faut qu'ils soient consentants, qu'ils aient envie de participer. Ensuite, évidemment, il faut que ce soit des villages qui ont une certaine joliesse, beauté, beaucoup d'authenticité. C'est ce qu'on valorise. On valorise aussi, évidemment, le patrimoine bâti, le patrimoine culinaire, enfin, toutes les traditions locales. Et puis souvent, la vraie richesse des villages, ce sont les gens qui l'animent. Et pour ça, on voit la mobilisation des villages un peu partout en France.
0: Et depuis sa création, cette émission est devenue une véritable institution. Elle fait office de vitrine en montrant le prestige à la française. Et forcément, chaque année, pour le village gagnant, les retombées touristiques sont immédiates.
4: Lorsque le village remporte le titre de village préféré des Français, évidemment, il voit dans le week-end qui suit un afflux de touristes. On annonce même 30% en général. Cette émission attire des touristes du monde entier, des Japonais, des Américains, des Anglais, des Belges, des Suisses, évidemment. Il y a un afflux massif de touristes. Alors, il faut surtout organiser les parkings ensuite. Mais ça dope l'économie locale.
0: Parmi les régions qui attirent traditionnellement le plus de votes de téléspectateurs figurent l'Alsace, la Bretagne, tandis que la région parisienne, elle, est habituellement boudée. D'ailleurs, est-ce que les goûts de l'animateur coïncident avec celui des téléspectateurs ?
4: J'aimerais pouvoir prendre un joker pour répondre à cette question. Écoutez, moi je valorise souvent, peut-être moins l'attrait touristique, connaissez mon appétence pour le patrimoine et pour les traditions locales. Mais globalement, sur les 15 éditions, je dois dire que mon choix se porte aussi sur le village qui remporte. Alors, ça peut se jouer aux 3 premiers villages, vous voyez. Et parfois, je suis un peu déçu parce que les villages que j'aime beaucoup se trouvent dans des positions subalternes et je le déplore.
0: Alors, quelle commune gagnera cette année ? Réponse ce soir, 21h05 sur France 3, dans le village préféré des Français. Qu'est-ce que vous avez prévu de faire de beau ce mercredi ? Si vous veniez nous le raconter, 0810 055 056, cette semaine, dans le paqueté, il y a un roman de Franck Tillier, le maître du suspense à la française, un calepin pour noter vos souvenirs, et puis même une paire de lunettes pour profiter de l'éclipse, 0810 055 056. Voici Bruno Mars, était il y a 10 jours de passage en France.

0: Vous écoutez ici, avant l'actualité locale et le 90 secondes, on va faire un crochet par l'histoire, la petite qui raconte la grande avec vous, Stéphane Bern, qui ce mercredi nous emmenait au temps où Bayonne inventait ses propres traditions.
1: On imagine volontiers les fêtes de Bayonne héritées du Moyen-Âge entre deux remparts et trois légendes gravées par l'épée d'un preux chevalier. En réalité, leur objectif est beaucoup plus terre-à-terre, relancer le commerce local. Bayonne, printemps 1932. L'ambiance n'est pas exactement festive. La crise économique, arrivée après 1929, a ralenti les affaires. Les vitrines sont pleines, mais les poches sont vides et les clients seront rares. C'est là qu'intervient Benjamin Gomez, architecte local. Il propose une solution simple, presque moderne. Créer un événement. Son idée tient en une formule. Les fêtes sont le sourire des villes. Un slogan mi-office du tourisme, mi-dentifrice.
2: Pour des dents plus blanches en 3 jours seulement.
1: On organise donc une opération de séduction à grande échelle. Il faut attirer les riches vacanciers de Biarritz, les Espagnols de Bilbao, les élégants de Saint-Sébastien. Bref, on vise le carré VIP. Le comité des fêtes envoie 14 voitures sur les routes pour distribuer des prospectus. Une campagne marketing version années 30 avec essence, poussière et coup de klaxon. En juillet, tout est prêt. Le programme est chargé. Danseurs basques, géants, corrida, alcool, course de vache, régate, bal, alcool, théâtre en plein air, braderie, alcool. À consommer avec modération, bien sûr. On ne lésine pas sur les moyens et ça fonctionne immédiatement. En 1947, on invente le lancer des clés depuis l'hôtel de ville. Le blanc, lui, arrive bien plus tard, popularisé dans les années 60. Il ne devient vraiment incontournable que dans les années 90. Même si, côté lessive, on aurait sans doute pu viser une couleur un peu plus stratégique.
3: Plus blanc que blanc, qu'est-ce que c'est comme couleur? C'est nouveau, ça vient de sortir.
1: C'est peut-être ça le vrai génie bayonnais. Avoir fabriqué une tradition si bien réussie qu'on jurerait qu'elle a toujours existé. Sur ce, Gora Bayona et vive Bayonne.
0: La même chose, merci à vous Stéphane Bern. Ça fait partie des rendez-vous de l'été ici. Chaque mercredi, un libraire vous recommande un bouquin qu'il a littéralement emballé. Aujourd'hui, il sera à la une de la presse. Pour l'heure, il est 5h30. L'info en France et dans le reste du monde, c'est l'heure du 90 secondes avec vous, Cyril Ardo-Redon.
4: Ce sera donc elle, le visage du Rassemblement National pour la campagne présidentielle. Marine Le Pen, candidate, c'est ce qu'elle a annoncé hier soir sur TF1 après sa condamnation dans l'affaire des assistants d'eurodéputés FN. Une peine d'inéligibilité de 15 mois déjà purgée et d'un an de prison ferme sous bracelet électronique. La chef de file du RN annonce ce pourvoir en cassation. L'Assemblée nationale fait le choix de soutenir nos forces de l'ordre, dit le ministre Laurent Nunez, après le vote d'un texte en faveur de la présomption d'usage légitime des armes pour les policiers et les gendarmes. Une loi liberticide, un permis de tuer, disent la gauche et certaines ONG. Une quarantaine de feux sont en cours en France, selon la Fédération nationale des sapeurs-pompiers. Les deux principaux sont situés dans les Pyrénées-Orientales et dans la Drôme. Ce matin, 7 départements du Sud sont placés en rouge pour un risque très élevé d'incendie. 9 crèmes solaires sur 10 vendues sur Temu, Shein ou AliExpress sont dangereuses pour la santé, selon une étude de Que Choisir Ensemble. Elles contiennent des substances interdites et ne protègent pas du soleil. L'association appelle à suspendre temporairement l'accès à ces 3 sites marchands. La Coupe du Monde de foot, on connaît désormais toutes les affiches de quart de finale. La dernière sera Argentine-Suisse après la victoire in extremis 3-2 de l'Albi Céleste sur l'Égypte. La Suisse, elle, s'est imposée au tir au but après un nul 0-0 face à la Colombie. Et puis la 5e étape du Tour de France, aujourd'hui dans la chaleur, près de 200 km entre Lannemezan dans les Hautes-Pyrénées et Pau dans les Pyrénées-Atlantiques, avec un final promis aux sprinteurs.
0: Ici, 5h32, Marine Le Pen est donc candidate à l'élection présidentielle.
4: Elle l'a annoncé hier soir après sa condamnation en appel dans l'affaire des assistants d'eurodéputés FN. Une peine d'inéligibilité de 15 mois déjà purgée et d'un an de prison ferme sous bracelet électronique a été prononcée. Mais Marine Le Pen se pourvoit en cassation, ce qui doit lui permettre de faire campagne sans bracelet, au moins au début. Une décision saluée, Audrey Tison, sur sa terre d'élection à Hénin-Beaumont dans le Pas-de-Calais.
5: Je suis candidate à l'élection présidentielle. Quand elle entend ces mots depuis le bar PMU du centre-ville, Jessica se sent rassurée.
6: Bah oui, parce qu'elle n'a jamais rien. J'aime bien Marine.
5: Un peu plus loin, en terrasse, Jérôme salue lui aussi le panache de celle qui a décidé de se présenter contre vents et marées.
7: Qu'elle se bat pour sa candidature. C'est ça que je vois. Moi, c'est bien les gens qui se battent pour obtenir ce qu'ils veulent. Bah, j'espère que ça va aller pour elle. Je trouve qu'elle est bien, moi.
5: Et si 2027, c'était la bonne année ? Manuel y croit plus que jamais.
8: Ouais, je pense que, à mon avis, c'est une des dernières chances pour que le Rassemblement National arrive au pouvoir. Et puis, j'espère qu'il va y arriver, quoi. Voilà, sincèrement, parce qu'il y en a marre.
5: Mais chez ceux qui osent lutter contre le RN, ici à Hénin-Beaumont, on s'interroge sur un acharnement de la part de Marine Le Pen. Vincent s'agace.
9: Ouais, ça ne m'étonne pas d'elle. Ça fait des mois, des années, des décennies qu'ils font traîner tout ça. Elle va continuer à faire traîner tant qu'elle peut. Mais en même temps, ça montre toute leur incohérence.
5: Il rappelle qu'il y a quelques années, Marine Le Pen proposait une peine d'inéligibilité à vie pour les élus condamnés par la justice.
4: Un reportage d'Audrey Tison et lancement de campagne ce matin pour Marine Le Pen et Jordan Bardella. Ils se déplacent sur le marché de la Flèche dans la Sarthe. Dossier complet à retrouver sur notre application et notre site ici.fr. On jette un coup d'œil au ciel. Il va faire encore très très chaud aujourd'hui, Johan.
0: Alerte rouge, vigilance canicule pour les départements de l'Hérault, l'Aude, les Pyrénées-Orientales et le Languedoc-Roussillon. Une chaleur extrême donc attendue une nouvelle fois ce mercredi. Conséquence de ces fortes chaleurs, bah, vous l'avez vu et vous l'avez ressenti cette nuit. C'est tropical, effectivement, les températures, et ça va continuer les nuits prochaines. En attendant, au lever du jour ce mercredi, les températures 19 à Biarritz, 21 à La Rochelle, 19 à Strasbourg, et puis déjà 28 degrés en milieu matinée pour Perpignan. Et puis cet après-midi, un soleil qui va cogner dur, 34 à Paris, 39 à Toulouse, 38 à Bordeaux, 41 degrés la maximale sur le pourtour méditerranéen à Montpellier ainsi qu'à Perpignan. Et chez vous, comment ça se passe? Vous nous l'écrivez, vous nous postez un petit message sur la page Facebook d'ici, comme l'a fait Nadine qui nous écrit depuis Rennes ce matin dans son jardin. Il fait 14 degrés, 18 à Limoges chez Jean qui cuisine d'ores et déjà pour le déjeuner de ce midi avec sa sœur. Et puis Nadia, elle vit à Marseille avec son chien Théophile. On salue Théophile, il fait 23 degrés déjà ce matin à Marseille.
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0: Ça fait 30 ans qu'il vit sur la route. Toute la sainte journée, Gérald de Palmas. On est ensemble ce matin, ici, dès 5h. Il est 5h35.

0: pas de doute. Vous êtes ici ce matin et il est 5h39.
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0: Et ici, tous les jours, on vous évite de tomber dans le panneau. Halte aux arnaques dans C'est pas vrai. Ce mercredi, Cyril, méfiez-vous des rétroviseurs.
2: Imaginez, vous êtes au volant de votre voiture. Un homme vous alpague, vous accuse d'avoir endommagé son rétroviseur. Et bien la suite, c'est Valentin Bertrand qui nous la raconte dans quelques instants.
0: Et puis côté musique, Cock Robin sera bientôt de la partie. Les années 80 à l'honneur sur votre radio locale. En attendant, 6h-20, on accueille Annie. Bonjour Annie.
2: Bonjour Annie.
3: Bonjour.
0: Vous nous appelez de la Creuse. Depuis quelle heure vous êtes réveillée ce matin?
3: 3h à peu près.
0: Ouf. Pour quelle raison? Pour quelle raison?
3: Non, mais j'étais endormie de bonne heure par contre.
0: Ah oui, d'accord. Donc vous aimez bien vous réveiller tôt?
2: Couche tôt, lève tôt.
3: C'est mon horloge biologique.
0: Évidemment, on ne peut pas lutter contre. Alors, parmi les choses qu'on m'a dit au standard, vous êtes fan de Bruce Springsteen, c'est vrai?
3: Yes. Et j'aimerais, j'en profite que je passe à l'antenne, pour qu'on passe autre chose de Springsteen que Born in the USA, Street of Philadelphia et Street of Minneapolis.
0: Je vais marquer ça à l'attention du programmateur. Annie demande cahier de doléances. Ça part direct ce matin.
2: Le programmateur nous écoute, ça lève tout lui aussi.
0: À votre service. Bon, qu'est-ce qui est prévu pour cette journée, Annie, dans la Creuse?
3: Je vais à Guéret, à la fraîche, du coup, parce que je fais du créatif.
0: Donc,
3: je vais récupérer du matériel pour faire mon atelier créatif. Mmh. Après, je rentre, je vais au Moutier d'Aon, le village préféré de Stéphane Bern.
0: Qui passe ce soir à la télévision. Oui.
3: Ouais, non, mais le Moutier d'Aon a participé il y a quelques temps. Il est arrivé 5e ou 6e de.
0: Donc vous allez visiter effectivement ou redécouvrir ce village à l'occasion de cette.
3: Je vais m'installer au bord de la Creuse, je vais dessiner, je vais écrire.
0: Enfin, profiter de la vie. Bon, vous savez. Puisque vous aimez les loisirs créatifs, on va vous envoyer le pack été. Il y a un sac aux couleurs d'ici, il y a plein de choses, dont un roman. Non seulement vous allez pouvoir créer, mais en plus profiter du roman de Franck Tillier qui fait partie de ce pack été tout au long de cette semaine. Voilà pour vous.
3: Super.
0: Je vous embrasse, Annie, et puis je vous souhaite une belle journée.
3: Ok, vous aussi. Merci.
0: Ça se passe comme ça, tous les matins. Vous êtes les bienvenus sur l'antenne de votre radio locale.
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0: 5h42, chaque matin ici, vous retrouvez C'est pas vrai, votre rendez-vous anti-arnaque. Et ce matin, Valentin Bertrand, les entourloupes du quotidien nous conduisent direct au rétroviseur. C'est un auditeur qui nous alerte sur cette arnaque.
6: C'est Alain qui nous raconte sa mésaventure. Il a 73 ans, son épouse 76. Il y a quelques jours, à la sortie de leur supermarché, ils sont alpagués par un homme remonté. Il les accuse d'avoir endommagé son rétroviseur. Alain s'approche, ne voit aucune trace ni sur la voiture de l'homme face à lui, ni sur son propre véhicule. Mais l'homme n'en démord pas. Il exige 40 euros en guise de dédommagement. Alain refuse, propose plutôt un constat pour laisser les assureurs trancher, mais reçoit un non catégorique. C'est là qu'arrive une dame. Elle se présente comme une agent de sécurité du supermarché. Et étonnamment, elle va dans le sens de l'homme. Elle incite Alain à trouver un arrangement à l'amiable, mais il tient bon.
0: Et alors, a-t-il bien fait?
6: Oui, surtout, il ne faut pas céder. Les scénarios sont bien rodés, jouent sur la corde sensible, la peur du malus de l'assurance, la facilité d'un échange d'argent, la culpabilité aussi. Et sur Internet, on en trouve d'autres des témoignages de ce type. L'arnaque au rétroviseur, c'est en fait un classique. Alain et son épouse ont finalement eu beaucoup de chance, puisque des policiers, des vrais, sont arrivés. On ne sait pas vraiment comment ils ont été prévenus, peut-être par un témoin un peu plus loin sur ce parking. Et ce sont eux qui ont démêlé l'affaire. Chacun a fini par faire une déclaration à son assurance et c'est tout. Mieux vaut donc toujours commencer par ça, appeler son assureur pour prendre des informations, insister pour faire un constat et en cas de besoin, faire appel directement à la police ou à la gendarmerie.
0: Merci Valentin. Et si vous qui nous écoutez, vous êtes victime d'une arnaque, vous nous envoyez les infos concernant, vous partagez cette information, cette arnaque avec la communauté des auditeurs d'ici. L'adresse, c'est ici.arnaque avec un S at radiofrance.com. Dans un instant, vous allez faire la connaissance d'un oiseau champion incontesté du plongeon de haut vol. Ce sera dans le monde merveilleux du vivant. Juste après Stilto, ici, il est 5h44.

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1: C'est mercredi, que vous soyez en cuisine, à la salle de bain ou déjà sur la route, vous écoutez ici et à 5h47, il est temps d'aller voir le monde merveilleux du vivant. Bonjour Benoît Prospero, aujourd'hui vous allez nous apprendre trois choses sur le grand oiseau marin nicheur de France métropolitaine, le fou de Bassan. Bonjour Benoît.
2: Oh, c'est magnifique, et son nom c'est le fou de Bassan. Bonjour à toutes et tous, au programme tempête, plongeon et kilomètre. Et donc d'abord, première chose à savoir, l'envergure du fou de Bassan peut atteindre 1,80 m et son poids entre 2,5 kg et 3,5 kg. Il est donc parfaitement profilé pour le vol et peut ainsi parcourir des dizaines de kilomètres pour porté par les vents sans vraiment battre des ailes.
1: Et ce, même en pleine tempête.
2: Mais oui, et même le plus souvent en pleine tempête. Et alors, deuxième chose à savoir, par le parapluie du papillon citron, le fou de Bassan est sans conteste le champion de plongeon de haut vol. Pour se nourrir au-dessus de la mer, en fait, il est capable de s'élever à plus de 40 mètres de haut et d'effectuer un véritable piqué à la verticale, la tête la première et les ailes rabattues contre le corps. Et au moment où il pénètre dans l'eau, il est à près de 90 km/h. Et en fait, un de ses secrets pour ne pas se blesser, eh bien, c'est une série de petits coussins d'air situés sous la peau de sa tête et de son poitrail, de véritables airbags intégrés qui lui permettent d'absorber en fait les chocs au moment de l'impact des plongeons.
1: Et en plus de ça, Benoît, il a une vue particulièrement aiguisée pour repérer un petit poisson d'une telle hauteur.
2: Eh bien, c'est tout à fait vrai. Et alors, troisième chose à savoir, au moment de l'élevage des jeunes, les fous de Bassan adultes quittent la colonie pour chercher du poisson. Problème, les espèces de poissons avec lesquelles ils nourrissent leur progéniture ont quasiment disparu des côtes nord de la Bretagne. Conséquence, les oiseaux sont obligés de faire des trajets de plus en plus longs pour trouver de quoi se nourrir. Parfois, plusieurs centaines de kilomètres. Des trajets donc de plus en plus longs qui, selon les chercheurs, ont une incidence négative sur la physiologie des adultes et la survie des poussins, ce qui risque de conduire à un déclin inexorable de l'espèce. Le monde vivant est merveilleux, préservons-le. Et pour leur connaissance, un immense merci à Philippe-Jacques Dubois et Élise Rousseau, auteurs du livre « Les guetteurs ». C'est publié chez Albin Michel.
1: Merci à vous, Benoît Prospero. Et pour info, en France métropolitaine, les fous de Bassan sont rassemblés sur un seul et unique site de reproduction, l'île Rouzic. C'est aux sept îles dans les Côtes d'Armor, ce qui confère à cette espèce animale une très grande fragilité. On vous retrouve demain, même heure, même antenne, sur votre radio locale, Benoît Prospero.
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1: 6h-10, c'est l'un des nouveaux rendez-vous de votre été. Ici, chaque mercredi, un libraire vous recommande son roman préféré du moment.
4: Et ce matin, on part à Brest, dans la librairie Dialogue de notre libraire du jour.
1: Bonjour Anaïk Kernezé.
5: Bonjour Johan.
1: Anaïk, vous êtes libraire depuis plus de 30 ans. C'est un métier que vous avez toujours souhaité exercer?
5: Alors, je n'étais pas destinée à être libraire. J'ai fait des études de commerce et je recherchais un métier dans lequel je ne m'ennuierais jamais. Alors, j'ai pu mettre ces études de commerce au service de ma passion pour les livres. Et être libraire me permet de partager et transmettre cette passion.
1: C'est ça justement qui vous plaît le plus dans ce métier, transmettre le goût de la lecture aux autres?
5: Oui, c'est important. Pourtant, je lis énormément, mais je ne lis pas que pour moi. Je me considère un peu comme une passeuse de livres, voilà, si vous permettez l'expression.
1: Votre coup de cœur ce matin, c'est le roman de Franck Tillier, À retardement, un thriller qui parle de quoi?
5: Dans À retardement, Franck Tillier a décidé de nous immerger dans un endroit très fermé qui est une UMD, une unité pour malades difficiles. Le docteur Éléonore Ourdel est psychiatre au sein de cette UMD et on va lui confier un nouveau patient délirant, sans papier d'identité. Et en parallèle de ça, Franck Charcot et son équipe enquêtent sur une disparition. Et bien sûr, les différents éléments de l'intrigue, que l'on pourrait croire sans rapport les uns avec les autres, se rejoignent et s'imbriquent.
1: Qu'est-ce qui vous a plu, vous, dans ce livre, au point de le recommander aux auditeurs d'ici ce matin?
5: Ah, alors dans À retardement, Franck Tillier fait vraiment très fort. Hein. J'ai été impressionnée et pourtant, ça fait plus de 20 ans que ces personnages récurrents m'accompagnent et que je suis toujours ravie de les retrouver. Je trouve que Franck Tillier, il est facile à conseiller si on aime le thriller parce qu'il plaît à un large public. Ces intrigues sont originales, solides. Les enquêtes sont précises, documentées, réalistes, passionnantes.
1: C'est pas que la libraire qui parle. Vous êtes fan à titre personnel.
5: Oui, complètement. Franck Quillier est mon écrivain de thriller français préféré.
1: Oui, d'accord.
5: C'est vrai que quand même, j'ai un gros faible pour ces thrillers.
1: Il est déjà passé à la librairie?
5: Oui, je dirais 3 ou 4 fois.
1: Ah oui, d'accord. Bon, c'est un
5: familier. Et on ne s'en lasse pas et on le réinvite quand il veut.
1: Bon, le message est lancé à retardement, le roman de Franck Tillier. Chez Pocket, c'est le choix de lecture de notre libraire Anaïque à la librairie Dialogue à Brest, qui fait partie du groupement des libraires Ensemble. Merci à vous, Anaïque. Bel été.
5: Merci, bel été à vous.
1: Dans ces tendances, on parle ici régulièrement de ce qui se passe sur TikTok. Ce mercredi, une fois encore, il sera question de ce réseau social qui participe à déculpabiliser les mères de famille. Bon début de journée. Vous écoutez ici, voici Coq Robine.

0: réveil à vous qui venez d'arriver. 5h56 avant de retrouver toute l'équipe d'ici matin sur votre radio locale. Muriel Jordan est avec nous pour décrypter, comme tous les jours, un phénomène de société. Aujourd'hui, Muriel, vous nous parlez d'une tendance TikTok qui déculpabilise les mamans.
1: Oui, des mamans qui subissent les jugements du tribunal de l'Internet, hein, qui les considèrent parfois comme des mauvaises mères. Vous avez sans doute déjà lu dans les commentaires après une vidéo postée par une maman qui explique, par exemple, qu'elle ne fait pas manger de viande à son enfant et qui reçoit en retour des « Quoi ? Vous décidez ça pour votre enfant ? Mais c'est n'importe quoi, blablabla. » Idem si on dit qu'on donne du chocolat à un enfant après 18h. « Quoi ? Mais c'est trop tard. Et puis ça file des caries. Non mais ça va pas, madame. Vous avez pas toute votre tête. » Bref, vous voyez sans doute ce que je veux dire. Depuis quelques semaines, des vidéos se multiplient pour dénoncer cette pression subie par les mamans sur les réseaux sociaux. Des vidéos qui commencent toutes par la même phrase « Je suis une mauvaise mère parce que... » Extrait.
2: Une mère indigne. Oh, je suis une mauvaise mère.
3: Ça va pas plaire à tout le monde. Ouais. Je pense vraiment qu'aujourd'hui, je serais passée pour une mauvaise mère.
4: Les gars, en ce moment, il y a la trend. Je suis une mauvaise mère parce que quand je regarde ce que les femmes disent, ça me fait doucement glousser parce que c'est trop soft. Genre, moi, en fait, si vous voulez savoir pourquoi je serais potentiellement une mauvaise daronne selon le tribunal des réseaux sociaux, parce que je trouve que je suis une super mère. Je m'occupe très bien de mon enfant et il est très heureux. Mais je fais des trucs pas du tout, du tout recommandés. Par exemple, la première chose que mon enfant a mangé, c'est du chocolat. Il adore ça.
1: Voilà donc le principe, lister les comportements qui, sur Internet, pourraient être critiqués et nous valoir l'étiquette de mauvaise mère.
0: Et cette trend, en français, cette tendance sur TikTok explique quoi, Muriel ? Est-ce que c'est un ras-le-bol des injonctions, des conseils non sollicités ?
1: Eh ben c'est tout ça à la fois, oui. Il y a autant de conseils de maternité et d'éducation que de recettes de pâtes sur Internet. Vous allaitez, le tribunal d'Internet va vous juger. Vous vous faites du mal, c'est fatigant, tout ça. Vous donnez le biberon, c'est pas bien pour le bébé, c'est pas bon pour sa défense immunitaire, toujours d'après le tribunal de l'Internet. Cette tendance du « je suis une mauvaise mère parce que » est donc libératrice parce qu'elle permet de déculpabiliser, de souffler un bon coup. Ce n'est pas la première fois qu'une tendance de ce genre apparaît. L'année dernière, il y avait le mouvement Ghetto Sorry, véritable pied de nez à la méthode Montessori, à l'éducation positive. Ghetto Sorry a été inventé par des mamans qui en avaient marre de toutes ces injonctions à devenir la maman parfaite. Ça donnait des vidéos comme celle-ci.
5: Donc apparemment, je suis une maman ghetto-sori. Bien sûr que je mange des bonbons devant Victoire et que quand elle me demande si elle peut en avoir un, ben je lui dis que non, elle a pas le droit.
1: Évidemment, ces tendances n'ont qu'un objectif, se dégager des clichés de la maman parfaite. Là, ces vidéos apportent un peu de légèreté à l'heure où nous sommes toutes et tous biberonnés, non pas au lait, mais aux clichés.
0: Merci Muriel Jordan, ici.fr, pour retrouver toute la collecte des ces tendances. Cet après-midi, l'Anne Mezan, Pau, 5e étape du Tour, du plat, mais possiblement pas mal de surprises. C'est à vivre en direct, ici, dès 13h30. On vous laisse avec toute l'équipe d'ici matin, votre radio locale. Excellent. Bonne journée.
6: Merci beaucoup Yoann, très belle journée à vous. Rendez-vous bien sûr comme chaque jour ici dès 5h.
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6: On commence ensemble ce mercredi matin, on est ravis de vous accompagner en ce 8 juillet, comme chaque jour, ici avec toute l'actu locale, la musique et la bonne humeur jusqu'à 9h. Bonjour Salomé Martin.
8: Bonjour Julien, bonjour à tous.
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6: Nous sommes le mercredi 8 juillet, on commence la journée ensemble. Ici au Serre, il est 6h. Toute l'actu locale dans le journal avec vous, Salomé. Et on commence avec Julien Odoul qui va se pourvoir en cassation.
9: Après sa condamnation en appel hier dans l'affaire des assistants parlementaires du Front National, ancien Rassemblement National au Parlement européen, le député de Lyon a donc été reconnu coupable et la cour d'appel l'a condamné à une peine de 8 mois de prison avec sursis et 1 an d'inéligibilité, là aussi avec sursis. Il n'aurait donc pas perdu ses mandats, mais son avocat va donc redemander un examen du dossier à la justice, Renaud Cantin.
10: Maître Tristan Simon va demander à la Cour de cassation de vérifier si l'interprétation de la loi par les juges d'appel a été bonne. Ce ne sera donc pas un troisième procès sur le fond, mais une procédure sur la forme. Pour la Cour d'appel de Paris, la culpabilité de Julien Odoul n'a fait aucun doute. Elle a considéré qu'il avait bénéficié d'un emploi fictif destiné à détourner de l'argent public au profit du Front National, et cela de 2014 à 2015. Une culpabilité que rejette l'avocat du député du Nord de Lyonne. Cet arrêt est venu rendre en partie une dimension plus juste au dossier pénal, déclare Tristan Simon dans un communiqué. Mais les juges d'appel ont maintenu le principe de culpabilité. L'avocat espère que la Cour de cassation pourra, je cite, aboutir à la reconnaissance de l'innocence de M. Julien Odoul. Dans les faits, elle ne pourrait que casser l'arrêt de la cour d'appel, mais pas se prononcer sur le fond du dossier.
9: Julien Odoul qui s'exprimera jeudi à Sens sur cette affaire. Cette condamnation a fait réagir notamment au conseil régional où il est conseillé. Hicham Bouglella, président du groupe qui rassemble le Parti Socialiste et le Centre-Gauche, l'appelle à démissionner de son mandat au nom de l'exemplarité, dit-il. Elle aussi annonce qu'elle va se pourvoir en cassation dans ce dossier et qu'elle sera bien la candidate du Rassemblement National pour l'élection présidentielle l'année prochaine. Marine Le Pen s'est exprimée hier aux 20h de TF1. Reconnue coupable de détournement de fonds publics, ce pourvoi suspend sa peine d'un an de prison ferme qu'elle devait faire sous bracelet électronique. Marine Le Pen a annoncé qu'en cas d'élection, elle désignerait Jordan Bardella Premier ministre.
6: Les pompiers de Lyon toujours sur le pont pour gérer les départs de feu.
9: Ils ont maîtrisé 12 incendies hier, après les 15 déjà qu'ils ont dû éteindre lundi. Une cinquantaine d'hectares ont à nouveau brûlé, dont 15 sur la commune de Percenège, au nord-est de Sens. 54 pompiers ont aussi été mobilisés à Saint-Julien-du-Sault pour un feu dans un sous-bois difficile à maîtriser à cause du terrain accidenté. Lyon toujours placé en vigilance orange au feu de forêt. Vigilance orange aussi toujours à la canicule. Il va encore faire très chaud aujourd'hui sur notre département et ça va durer cette semaine avec des conséquences. Moins de bus à Auxerre jusqu'à samedi. Plusieurs départs sont annulés sur les lignes 1 et 2 l'après-midi et la navette ne circule plus à partir de 13h. Les parcs de Sens ouvrent jusqu'à 22h30 pour permettre aux habitants de trouver un peu de fraîcheur. Et puis la SPA de Lyon ferme ses portes au public. Décision prise pour prioriser le temps consacré aux animaux qui, eux aussi, ont très chaud. Vous pouvez quand même prendre rendez-vous pour une adoption.
6: La Renaissance pour évidence.
9: Après un dernier spectacle en mai dernier, car le studio Auxerrois avait de gros problèmes de locaux, il rouvrira finalement ses portes à la rentrée. On vous l'expliquait hier, des parents de danseurs de ce studio se sont mobilisés avec l'association Graines de Talent pour trouver un nouvel espace de danse et ils l'ont trouvé. Les cours auront lieu dans l'ancien cinéma Le Paris, mais il y a du boulot. L'espace est abandonné depuis 2019. Les travaux sont nombreux, mais le chantier a déjà commencé avec l'objectif d'accueillir les cours dès septembre, Hugo Durand.
8: Vous voyez la grosse dalle là, ouais. Et ben, il faut la casser, c'est du béton.
11: Le temps a fait son œuvre dans l'ancien cinéma Le Paris. C'est ce que l'on se dit dès les premiers pas dans ce lieu majeur du centre-ville. Aurélien Hélé est le coprésident de l'association Graines de Talent.
12: Le lieu, c'est simple, il y a des anciennes affiches. Donc ça veut dire que si les murs datent de plusieurs années, puisqu'il faut aussi savoir que le lieu il vit pas depuis 2019. Ça, c'est, il y a deux, trois choses qui sont quand même un peu détériorées. Il y a une cuisine qu'on a récupérée avec plein de meubles que l'on a achetés. Enfin voilà, on part vraiment de très très loin.
11: Au programme du jour, passage au Karcher de l'ancienne cuisine, nettoyage de la salle de cinéma à l'étage. Les travaux sont encore longs, avec entre autres un parquet de 100 mètres carrés à installer pour la danse.

0: Le site internet Eloasso. Et encore un nouveau gardien dans l'effectif professionnel de l'AJIA après la signature de Mamadou Diop lundi en provenance de Grenoble. Le club a annoncé hier la nouvelle recrue Pierre Réal, arrivé l'été dernier en provenance de Caen. L'international français U16 et U17 signe son premier contrat pro avec l'AJIA jusqu'en 2029. Le football, c'est aussi le mondial et cette remontada extraordinaire hier des Argentins. À 11 minutes de la fin du temps réglementaire, ils étaient à la surprise générale menée par les Égyptiens 2-0. Mais l'équipe de Lionel Messi s'est finalement imposée 3-2. Elle affrontera en quart de finale la Suisse qui a battu la Colombie au tir au but après un match nul 0-0. Les quarts de finale qui débutent dès demain par l'affiche entre le Maroc et la France à 22h.
1: Et justement, où est-ce qu'on peut aller soutenir nos Bleus?
0: Eh bien oui, à Auxerre, la mairie n'a toujours pas prévu d'écran géant. Si demi-finale il y a, ce sera encore son rassemblement populaire. La ville d'Auxerre qui réfléchit pour la finale, mais uniquement pour la finale. Et évidemment, c'est si la France est au rendez-vous le dimanche 19 juillet, Julien Frénois.
2: La ville d'Auxerre est dans une phase de recherche et de devis, assure Mathieu Driol, premier adjoint en charge des sports.
3: Je poserai la question déjà du où, en centre-ville ou pas. Et puis on a aussi un risque chaleur. On l'a déjà vécu il y a quelques jours. On va en revivre a priori une nouvelle version dans quelques jours. Le 19 juillet, on peut être soumis à un arrêté préfectoral de canicule rouge. Les gens se déplaceront-ils?
2: Mais il l'assure, il ne veut pas donner de faux espoirs à la population et préfère faire une passe décisive aux commerçants.
3: Les commerçants, à l'heure actuelle, c'est pas forcément facile pour eux tout le temps. On a préféré leur laisser la possibilité, comme déjà beaucoup d'endroits l'ont saisi, de diffuser eux-mêmes et d'accueillir en fait tout le public.
2: Et disons-le également, ça éviterait de mettre la main au porte-monnaie.
3: Alors, il y a un coût physique, hein, d'organisation, location d'écran, je compte même pas le coût d'organisation d'une telle structure, avec effectivement les différents impacts en termes d'arrêté, de circulation, de voirie.
2: La mairie estime à 70 000 euros environ le coût pour installer un écran géant.
0: Leur reportage de Julien Frénois. Et puis, à 6h30, on sera au lycée Fourier à Auxerre qui a rouvert ses portes hier matin. Le temps pour les élèves de terminale de vérifier qu'ils ont bien obtenu le précieux sésame. 85,9% de réussite au bac dans l'académie de Dijon. On dit bravo à nos jeunes et bon courage à ceux qui se lancent dans les rattrapages. On en reparle dans 30 minutes. Juste avant la météo, ce petit message de prévention.
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0: La météo, donc, il va faire encore très chaud aujourd'hui. Ça va durer comme ça toute la semaine, de toute façon.
1: Et vous l'avez dit, Salomé, notre département reste placé en vigilance orange à la canicule. Vigilance orange aussi au feu de forêt. Plusieurs incendies sont survenus hier encore. Vous restez très vigilants. Les sols sont secs. La végétation est sèche et elle risque de le rester encore un moment puisque c'est le soleil qui nous accompagne ce matin. Quasiment aucun nuage dans le ciel de Lyon, mais des températures, oui, agréables, hein, au réveil. On relève entre 13 et 22 degrés en ce moment. Cet après-midi, même tendance, toujours avec ce ciel parfaitement bleu et des températures qui vont devenir et rester très élevées, même pour tout vous dire. Légère amélioration par rapport à hier quand même, puisqu'on attend 34 degrés dans le Tonnerrois, 35 à Avallon, jusqu'à 36 degrés pour Saint-Fargeau, Auxerre, Joigny. Et ça, on sait plus en parler de sol sec. Ce n'est pas pour autant que l'eau doit servir à arroser la pelouse. De nombreux secteurs de notre département sont en alerte sécheresse. C'est le cas par exemple autour du Cousin dans la Vallonnée, secteur placé en crise avec des restrictions très claires. Pas d'arrosage des espaces verts, pas d'arrosage des massifs, des arbres, des arbustes. L'arrosage de votre potager est lui interdit entre 9h et 20h. On vous partage toutes les informations sur notre site internet.
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1: Pas sûr qu'il fasse beaucoup plus frais en Amérique, on le voit avec la Coupe du Monde en ce moment. L'Amérique chantée par Joe Dassin, il est 6h10. Très bon réveil à tous, bienvenue.

0: Petit voyage en Amérique en ce mercredi matin avec, bien sûr, Jodassin, 6h12.
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0: Bonjour à vous tous, je suis ravi de vous accompagner en ce milieu de semaine, en ce mercredi 8 juillet. On le passe ensemble, bien sûr, ici comme chaque jour jusqu'à 9h avec toute une équipe qui s'est levée tôt pour vous accompagner ce matin. On salue Kazan qui est avec nous à la réalisation côté son, Stéphanie qui accueille vos appels au standard ici au CERF et vous qui êtes bien réveillés, en forme, j'en suis certain ce mercredi. Vous restez avec nous parce que dans moins de 10 minutes, on va comme chaque jour ensemble partir à la rencontre des gens d'ici. Mais qui sont ces gens d'ici? C'est simple, toutes celles et ceux qui même l'été font vivre notre territoire iconé au quotidien. Rencontre et portrait avec ces gens-là dans une dizaine de minutes. Et puis vous partez en vacances, attention pas trop vite, est-ce que toutes vos valises sont bien bouclées? Est-ce que vous avez pensé à votre trousse à pharmacie? Qu'est-ce qu'on y met dedans? On demande quelques conseils pratico-pratiques avec ces vacances d'été qui commencent au docteur Kierzek. Rendez-vous dans 2 minutes. Et puis en ce mercredi matin, on souhaite un bon anniversaire à Mimi Mati. Actrice, comédienne, notamment, on l'entend avec ce générique, dans la série cultissime Joséphine Ange Gardien sur TF1, très engagée, notamment dans la troupe des Enfoirés. Elle fête ce matin ses 69 ans. Bon anniversaire à elle et bon réveil à vous tous.
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0: À l'approche des vacances, avec les valises bien bouclées, ça reste l'accessoire essentiel, indispensable pour partir en vacances sereinement. Et on s'y intéresse à cet accessoire, docteur Kierzek. Mais lequel? La trousse à pharmacie? On y met quoi? Bonjour.
5: Bonjour à toutes et à tous. Aujourd'hui, on part à la plage. Avant de grimper dans la voiture avec la glacière, le parasol, les serviettes, on fait un petit arrêt indispensable, la trousse de secours pour la plage. Alors, pas besoin d'un gros sac, mais il y a 10 essentiels, à mon avis, malins, légers, qui vous éviteront de gâcher une journée à cause d'une méduse, d'un coup de chaud ou d'une petite coupure. Allez, premier essentiel, le spray ou la crème solaire indice 50+. On en parlait il y a quelques jours. On ne répète jamais assez. C'est un format qui est résistant à l'eau. Et vous n'oubliez pas le nez, les oreilles et le dessus des pieds. Et mettez-le en premier dans votre kit. Deuxièmement, la petite bouteille de vinaigre blanc. Vous vous souvenez de la chronique sur les méduses? Le vinaigre empêche les cellules urticariantes de libérer leur venin. Petite mini bouteille de 50 ml et vous êtes paré. Une pince à épiler ou le bord d'une carte bancaire, ça c'est pour retirer délicatement les tentacules de méduses ou enlever une épine d'oursin. N'utilisez jamais vos doigts nus. Des pansements ensuite étanches et des compresses, les petites coupures avec du sable, et puis un petit spray désinfectant, c'est pas mal, et un pansement imperméable, simple et efficace. Ensuite, une crème apaisante après soleil, après la baignade, la peau à soif, il faut choisir une crème sans parfum, avec de l'aloe vera par exemple, et en bonus, ça soulage les petits coups de soleil débutants si vous les attrapez relativement rapidement. Sixième instrument ou produit, un antihistaminique oral, la cétirizine pour les piqûres d'insectes par exemple ou les réactions allergiques. Une dose dans le sac, ça soulage les démangeaisons et l'œdème.
0: Bon docteur, si j'ai bien compté, et je devrais m'en sortir en ce début de journée, ça fait 6 éléments à mettre dans notre trousse de la pharmacie. Et il en reste 4 apparemment, qu'est-ce qu'on met d'autre?
5: Un spray nasal à l'eau de mer pour rincer le nez après une baignade un peu agitée ou si du sable est entré. C'est aussi top pour décongestionner après une allergie au pollen. C'est inoffensif et c'est très rafraîchissant. Le 8e, c'est une petite dose de réhydratation orale, les sachets de soluté de réhydratation en cas de forte chaleur, de diarrhée passagère, de coup de chaud, ça permet de retrouver rapidement d'énergie, ça pèse rien et ça peut sauver les vacances. Et une poche réfrigérante instantanée, vous savez, les trucs qu'on casse comme ça et ça fait du froid, pas besoin de glaçons, vous achetez un petit sachet cold pack, vous le cassez, il devient froid instantanément, idéal pour un début de coup de chaleur, une entorse de cheville sur les rochers ou un bleu, c'est génial pour les enfants. Et puis une paire de lunettes de soleil et un chapeau, c'est évident. En revanche, ce qu'il ne faut pas mettre dans le kit, ce sont des médicaments périmés, des sirops sucrés qui vont coller et qui chauffent au soleil et des produits sans étiquette parce qu'on ne sait pas ce que c'est. Tout ça, vous le mettez dans une petite trousse étanche type sac de congélation zippé, ça coûte pas cher. Et là, vous allez passer un bon été. Allez, bon été, bonne santé à l'écoute d'ici, bien sûr.
0: On passe l'été en sécurité grâce à vous, docteur Kierzek, et vos conseils santé à retrouver dès maintenant sur notre site ici.fr et notre application ici. Daniel Balavoine pour commencer ce mercredi ensemble à 6h17. C'est Lipstick Polychrome. Bon réveil, bienvenue.

0: Lipstick Polychrome et Daniel Balavoine, 6h20.
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0: Ce matin, rencontre avec l'une des mémoires du club de l'AJA, rencontre avec l'un des gens d'ici, un bien nommé Lucien Denis, ancien joueur de 76 à 83, qui nous raconte ce matin comment il a débuté le football. Écoutez.
2: Je suis né à Cognac et mes parents habitaient à 100 mètres du stade. Ils étaient dirigeants, ma mère tenait la buvette et mon père était dirigeant de l'équipe première. Et forcément, quand il y avait des matchs le dimanche matin, j'allais au stade. Et je voyais jouer mon frère qui était plus grand que moi, de 5 ans plus grand que moi. Donc forcément, j'allais voir tous les dimanches les matchs au stade. Et puis de fil en aiguille, mon père m'a inscrit à l'école de foot à l'époque. Et puis de l'école de foot, je suis monté un peu plus haut. Il y avait à l'époque un concours qui s'appelait le concours du jeune footballeur. Et donc j'ai fini 3e à Paris. Avec des garçons comme Dominique Rocheteau, par exemple, qui avait fini 30e. C'était en 71. Donc, Sochaux m'a demandé, Valenciennes, Nantes, Saint-Étienne, et mon père a dit, non, s'il y en a un où tu dois aller, tu vas aller à Sochaux, il y a les Lyonceaux, c'est une bonne école, donc tu iras là-bas. Donc, j'ai donné mon accord à Sochaux. Ça a été très, très compliqué, parce que je suis arrivé le premier hiver là-bas, j'avais 15 ans et demi. Quitter sa famille, ses amis, mes frères, mes sœurs, mes parents, à 900 km de chez moi. Et en plus, je suis arrivé, moins 22 premier hiver. Moi, je venais des Charentes où je ne l'ai jamais, pratiquement jamais. Ça a été très, très compliqué. Ce qui fait qu'au mois de décembre, quand je suis rentré pour les fêtes de Noël, je dis à mon père, je repars pas, je reste. Et mon père m'a dit, il a une famille de vider. Il a dit, non. Tu as voulu y aller, tu y vas, tu finis la saison et on discutera en fin de saison. Puis de là, les beaux jours sont arrivés, les tournois de Pâques, les sélections en équipe nationale et... Et ben voilà, j'ai signé mon contrat stagiaire et je suis resté. C'était le début d'une grande aventure, quoi.
0: Une aventure qui n'a pas été sans embûche.
2: Malheureusement pour moi, je me suis blessé. Et il y a un nouveau directeur sportif qui est arrivé, qui a dit, on te garde pas parce que t'es souvent blessé. Je dis souvent, j'ai été blessé qu'une fois. L'entraîneur, lui, voulait me garder. Et le directeur sportif, il dit, non, on le garde pas. Alors pour l'anecdote, il connaissait bien Giroud. Il l'a appelé. Giroud a dit, qu'il vienne me voir. Donc je suis venu voir Giroud. Et effectivement, ça s'est fait. Giroud dit, il n'y a pas de problème. Moi, Paul Barré, l'entraîneur de Sochaux, m'a appelé pour qu'il m'appelle et qu'il me dise qu'il voulait te garder, c'est que ça t'a l'égalité, donc tu vas venir à Auxerre. Et ce qui est assez marrant, c'est quelques années après, quand on est monté en Ligue 1, j'ai croisé dans le couloir ce fameux directeur sportif qui m'a croisé, m'a dit bonjour, et puis il s'est arrêté, il m'a fait « Hey, je voulais te dire, je suis désolé, je me suis trompé ». C'était une sacrée belle revanche pour moi, quoi.
0: Et voilà comment Lucien Denis est tombé amoureux d'Auxerre et de Lyon. Rencontre avec les gens d'ici chaque jour dans Ici Matin. 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On se replonge dans la Coupe du Monde avec Shakira ce matin. Bon réveil.

0: Barnabé Shakira, on se plonge ce matin dans la Coupe du Monde de football avec Day Day. Vous écoutez ici OCR à 6h26. Vous restez avec nous dans un instant. Notre horoscope avec Catherine Viguier.
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0: Et cet été, on le passe ensemble, ici avec toute l'actu locale, la musique et la bonne humeur, l'actu locale de retour dans moins de 3 minutes avec Salomé Martin et Cyril Ardo. Juste le temps pour nous de regarder vers le ciel, tiens, avec vous Catherine Viguier, et voir ce que nous réservent les astres. Et un message particulier ce mercredi pour nos 12 signes.
8: Neptune, planète de l'intuition et des illusions, fait marche arrière.
9: Bélier, même si cela vous demande des efforts, de prendre le temps, vous évite de faire des erreurs.
10: Taureau, vous avez de l'imagination, vous êtes patient et concret à la fois, alors ça ira.
11: Gémeaux, vous voulez retenir ou attirer le cœur d'un être bien-aimé? Eh bien, réfléchissez à votre plan d'action.
12: Cancer, important, n'ayez pas d'inquiétude si une proposition de travail tarde un peu.
13: Lion, vous avez beaucoup d'atouts, alors malgré les aléas de la vie, gardez confiance en vous.
14: Vierge, indispensable, faire le point avec ce qui vous fait mal à l'intérieur, vous allez trouver des solutions.
15: Balance, amoureux, parents, artistes également, l'une de vos initiatives vous rend fière de vous.
16: Scorpion, la période est agréable, alors diminuez la dose d'exigence que vous avez envers vous-même.
17: Sagittaire, la lune vous invite à embellir votre quotidien et Neptune à regarder votre vie affective en toute sincérité.
18: Capricorne, vous faites le point en famille ou à son sujet et c'est essentiel pour la suite.
19: Verseau, si vous devez vous déplacer ou communiquer, essayez de ressentir ce qui est le mieux pour vous.
20: Poisson, c'est côté argent que cela se joue. Soyez prudent dans vos transactions afin de ne pas vous faire avoir.
21: Et pour nous tous, on rêve, on imagine, mais on ne s'illusionne pas.
0: On rêve notre horoscope chaque jour grâce à vous, Catherine Viguier. Merci beaucoup. Horoscope à retrouver dès maintenant sur notre site ici.fr, en podcast aussi sur notre application, l'application Ici.
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0: On vous accompagne comme chaque jour ici jusqu'à 9h en ce milieu de semaine avec dans l'info d'ici Salomé, nos bacheliers iconés qui, bravo, ont célébré leurs résultats.
22: 85,9% de réussite au bac avant les rattrapages dans l'Académie de Dijon. Les lycéens ont découvert avec émotion leur nom sur les listes affichées dans les établissements en fin de matinée hier. Point final avant le départ vers les études sup ou le monde du travail. Dans moins de 2 minutes, on sera avec eux au lycée Fourier d'Auxerre. Mais juste avant ça, c'est l'info en 90 secondes. Tout ce qu'il faut savoir en français dans le monde, Cyril Ardo-Redon.
23: Une bonne nouvelle pour Éric Ciotti. Les limites de la décence dépassées pour l'insoumise Clémence Guettet. Les réactions sont nombreuses ce matin après l'annonce de la candidature de Marine Le Pen à l'élection présidentielle. Malgré sa condamnation dans l'affaire des assistants d'eurodéputés FN, 15 mois d'inéligibilité et 1 an de prison ferme sous bracelet électronique. La chef de file du RN annonce ce pourvoi en cassation. La situation reste difficile dans les Pyrénées-Orientales selon les pompiers, alors qu'un feu a parcouru 4 900 hectares hectares depuis samedi. Une quarantaine d'incendies est en cours en ce moment. 7 départements du sud du pays sont placés en rouge par Météo France face à un risque de feu très élevé. Les 3/4 de la France en vigilance orange canicule aujourd'hui. 67 départements sont concernés par cette alerte. Le nord, l'est et la Corse sont épargnés. Pour la 4e année de suite, nos émissions de gaz à effet de serre ont baissé. 5 millions de tonnes équivalent CO2 émises en moins en France en un an. Une baisse de près de 5%, notamment car nous avons moins allumé nos chauffages en raison d'un hiver doux. Une enquête ouverte à Paris après les propos racistes d'une sénatrice paraguayenne à l'encontre de Kylian Mbappé. C'est ce qu'indique le parquet. Des paroles tenues après la victoire de la France face au Paraguay samedi en 8e de finale de la Coupe du Monde. Et puis justement, plus aucun match de 8e de finale. Victoire in extremis 3-2 de l'Argentine sur l'Égypte. La Suisse, elle, s'est imposée au tir au but après un nul 0-0 face à la Colombie.
22: Merci Cyril Ardoredon. On vous retrouve dans une heure pour un nouveau point sur l'actu en français dans le monde. Dans l'info d'ici ce matin, on félicite nos désormais ex-lycéens iconés. 85,9% de réussite au bac dans l'académie de Dijon. Avant le rattrapage, les résultats sont tombés hier. Et beaucoup d'émotions quand vous les avez suivis avec ces jeunes au lycée Fourier d'Auxerre, Julien Frénois.
1: Devant les grilles du lycée, ils sont une cinquantaine. Les résultats tombent dans 15 minutes.
2: Bah, c'est un peu stressant.
1: Mélissé vient d'arriver en scooter avec Isaac.
2: Franchement, quand je suis sortie, ça allait. Mais là, ouais, ça... je stresse un peu.
3: Bah, je me dis tout est joué de toute façon. Je suis sorti, j'étais assez confiant, sauf pour la philo, parce que philo. Mais je suis assez confiant et de toute façon, on ne peut plus rien changer. Donc je me dis que ça ne sert à rien de stresser. On va y aller, on va voir ce que ça donne et puis on espère qu'on a le bac quand même. Hein.
5: Ça faisait la mention ou pas?
3: Si je l'ai, c'est un petit plus.
1: 5 minutes avant l'ouverture des portes, les feuilles sont affichées sur les panneaux dans la cour. Quelques instants plus tard, les jeunes se ruent devant les listes.
24: J'ai le bac! J'ai le bac! Mais dis, viens. Bah, j'ai le bac et
5: Oh non, t'as le bac!
24: Très soulagé, on est très content. On va le dire à la maman, aux parents, la famille. Et là, on est content, c'est trop bien là.
25: Bah, j'ai le bac aussi, sans mention, mais c'est pas grave, il ne veut pas les sans, de toute façon, je m'en fous. Mais voilà, je suis trop contente, c'est bon.
1: Vous étiez les premiers à la grille, c'était important.
25: Ouais.
1: Les résultats étaient tombés un petit peu avant sur internet. Vous avez attendu quand même de voir sur les fiches.
25: Oui.
3: C'est bien mieux ici parce qu'il y a l'ambiance, on est tous ici, on découvre en même temps. La pression elle monte, c'est mieux. Je préfère comme ça.
1: Les accolades, certains parents très émus, les téléphones qui sont très vite sortis pour informer les proches. Mélissé comprend, elle, très vite que son projet se poursuit.
25: Fin septembre, je vais en école de gendarmerie. Donc, il me fallait juste le bac. Et encore, là, pour le grade qu'il me faut, c'était sans le bac. Donc, tout va bien.
3: Alors, la suite, c'est institut de formation aux sciences infirmières. Donc, je suis pris à 3 déjà sur Parcoursup. Et je pense que là, avec les résultats du bac, ça a bougé sur Auxerre. Donc, ce serait plus simple pour moi. Donc, j'espère être pris à Auxerre et puis infirmier. Et après, monter peut-être en médecine ou rester à ce niveau-là.
1: Comme Isaac et Mélissé, près de 450 élèves ont passé le bac au lycée Fourier, toutes filières confondues. Mention spécial pour la filière technologique STMG avec 80% de réussite dès le premier tour. Les 20% restants sont au rattrapage, laissant entrevoir impossible 100% de réussite.
22: Et désormais place aux vacances bien méritées pour les lycéens et on souhaite bon courage à ceux qui passent les rattrapages demain et vendredi.
0: Salomé, dans le reste de l'actualité ce matin, chantier en cours dans l'ancien cinéma Le Paris à Auxerre.
22: Après plusieurs années à l'abandon, les portes sont à nouveau ouvertes et bientôt le lieu accueillera les danseurs du studio Évidence. Ses dirigeants avaient annoncé sa fermeture l'année dernière à cause d'un problème de locaux, mais finalement, les danseurs pourront donc continuer à suivre leur cours rue de Paris. On en reparle dans le journal de 7h. Vigilance orange à la canicule aujourd'hui encore, Julien, sur notre département.
0: Et vigilance orange aussi au feu de forêt. On reste très très prudent parce qu'il y a encore de nombreux incendies qui sont survenus ces dernières heures. Vous restez vigilants, les sols sont secs, la végétation l'est tout autant. C'est encore le soleil qui nous accompagne aujourd'hui. Quasiment aucun nuage dans le ciel de Lyon, mais des températures, pour l'instant en tout cas, agréables. On relève entre 13 et 22 degrés en ce moment. Cet après-midi, on va y rester sur la même tendance, cette même tendance, avec toujours ce ciel parfaitement bleu. Et des températures qui vont rester très élevées. Légère amélioration, très légère hein, par rapport à hier, puisqu'on attend 34 degrés si vous êtes à Tonnerre cet après-midi. 35 à Avallon, jusqu'à 36 degrés pour Saint-Fargeau, Auxerre, Joigny, Sens.
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0: Alors si on veut se promener, marcher et profiter de la fraîcheur, c'est maintenant qu'il faut sortir, qu'il faut peut-être profiter des premiers rayons de soleil. On y va, parce que lui en plus chante toujours qu'il marche seul. On parle de Jean-Jacques Goldman. Et si on l'accompagnait ce matin, ça vous dit?
22: Allez, on est parti.
0: On y va, 6h35, bon réveil.

0: On marche avec Jean-Jacques Goldman ce matin, vous écoutez ici Auxerre, il est 6h39.
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0: Très heureux de commencer ce mercredi matin ici avec vous jusqu'à 9h. On va peut-être parler de vous, tiens, qui avez très certainement un chat à la maison. Si vous en avez un et que vous rêvez d'en adopter un second, ce sujet est franchement fait pour vous. Comment appréhender l'arrivée d'un nouvel habitant chez vous? Comment faire en sorte que nos chats ne se sautent pas dessus dès le premier regard? Ce serait bien d'éviter ce genre de situation. On va demander à notre vétérinaire, le docteur Pierre Fabin, nous partage quelques-uns de ses conseils juste avant 6h45. On aime chaque jour vous donner la parole à travers tout ce qui vous rend heureux au quotidien. C'est Olivier Borde qui vient à votre rencontre chaque matin et qui, armé de son seul micro ici au CR, vous demande votre petit bonheur du jour. Aujourd'hui, on profite de la fraîcheur tôt ce matin à 6h40 et on fait du vélo, tiens.
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3: Bonjour, je m'appelle Chaco. Il y a 50 ans que je suis dans la région. Un petit coup de chapelis, ça fait pas de mal, mais avec modération. Mon grand bonheur, c'est le vélo. J'ai toujours fait du vélo. Maintenant, dans le temps, on avait des vélos de 15 kilos. Maintenant, vous avez des vélos de 4,3 kilos. Et puis, il faut être en bonne condition, il faut aimer ça. Dans le Chablisien, vous vous régalez avec les vélos. Hein. Il y a des côtes partout. Et vous savez l'âge que j'ai? Je vais sur 80 dans l'année. Et je fais encore 120, 130 bornes en vélo. L'année dernière, j'ai fait 3900 km. Mais voilà, et puis la vie est belle.
4: Bonjour à tout le monde. Moi, je m'appelle Kat. Et mon petit bonheur, qui est mon grand bonheur, ce sont mes petits-enfants et la nature. Partie de pêche, les goûter en plein air, faire du vélo, tout ce qui est nature.
0: Vos petits bonheurs à découvrir, redécouvrir chaque jour dans Ici Matin et dès maintenant sur notre site ici.fr et notre application ici avec Jaco, passionné de cyclisme, qui suit très certainement le Tour de France sur sa radio, ici au sa radio officielle du Tour.
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3: Attention, c'est très certainement un rêve pour vous. On rêve souvent d'avoir deux petits chats complices qui dorment, vous savez, blottis l'un contre l'autre. Mais alors attention, parce que la réalité, elle est souvent bien différente et la cohabitation tourne parfois très vite au cauchemar. Docteur Pierre Fabin, vous êtes notre vétérinaire. Pourquoi cette haine immédiate entre les chats ?
4: Alors, il faut savoir que contrairement au chien, le chat n'est pas un animal social qui vit en meute. C'est un chasseur solitaire et un grand territorial. Quand vous ramenez un nouveau petit félin à la maison, dans sa tête, vous ne lui offrez pas un gentil petit copain de jeu pour combattre l'ennui. Vous introduisez de force un concurrent direct qui vient lui voler ses précieuses ressources, sa nourriture, ses zones de sieste en hauteur, sa litière et surtout votre attention. Son premier réflexe naturel face à cet intrus, c'est donc de défendre son territoire en tentant de le chasser. C'est pour cela que les premiers jours sont rythmés par des feulements, des crachements et des grognements sourds, parfois très impressionnants.
3: Bon, alors pour éviter que le sang ne coule dès le premier jour, comment on doit organiser les présentations, docteur ? Je me doute qu'on ne doit pas tout de suite les mettre nez à nez au milieu du salon pour qu'ils règlent leur compte.
4: Et surtout pas, la confrontation directe va provoquer un traumatisme immédiat. La règle d'or pour une cohabitation réussie, c'est la séparation. Pendant la première semaine, enfermer le nouveau chat dans une pièce dédiée avec sa litière, son eau, sa nourriture et ses jouets. Ils vont d'abord se découvrir uniquement par l'ouïe et par l'odeur sous l'interstice de la porte, sans jamais se voir. L'astuce, c'est d'échanger leurs coussins ou de les caresser avec le même gant de toilette pour qu'ils s'habituent à l'odeur de l'autre. Ensuite, au bout de plusieurs jours, organisez des rencontres visuelles très courtes au moment de la pâtée, avec la porte juste entrouverte. La nourriture va créer une association très positive dans leur cerveau.
3: Non, et si malgré toutes ces précautions, la guerre froide s'installe quand même à la maison avec des courses-poursuites, des bagarres, comment on fait pour apaiser durablement le foyer au quotidien ?
4: La solution, c'est de multiplier les ressources. La règle d'or en comportement félin, c'est le nombre de chats plus un. Si vous avez deux chats, il vous faut impérativement trois bacs à litière répartis dans des pièces différentes. Faites exactement la même chose pour les gamelles d'eau et les croquettes. Si tout est regroupé dans la cuisine, le chat dominant va faire barrage et terroriser l'autre qui n'osera plus aller manger. Ensuite, utilisez à fond la verticalité de votre logement, installez de hautes étagères murales ou des grands arbres à chat. Le chat agressé doit toujours avoir la possibilité de fuir et de se percher en hauteur pour observer sans se sentir acculé.
3: Vos conseils de veto, docteur Pierre Fabin, à retrouver dès maintenant en podcast en allant sur notre site ici.fr et en téléchargeant notre application. C'est bien parce que comme ça, elle vous suit durant toutes vos vacances d'été. L'application s'appelle Ici, un titre grand classique qu'on aime vous repartager ce matin. C'est celui d'Indochine. Et vous avez reconnu cette intro sous ma voix. J'ai demandé à la lune. Il est 6h46. Bon réveil.

0: On demande à la Lune ce matin avec Indochine. Vous écoutez ici au Cerf. Bon mercredi, 6h49. On lit ce matin vos messages que vous nous envoyez comme chaque jour. On est ravis de les lire sur notre page Facebook ici au Cerf. L'occasion pour moi de saluer Annick. Annick, elle nous écrit ce matin de Charny au Répuisé. Nous partage un soleil déjà bien levé qui commence déjà à chauffer avec 15,16 degrés. On profite de la douceur toute relative en ce début de journée pour peut-être ouvrir les fenêtres, ouvrir grand les portes, les volets, aérer un petit peu notre logement parce que cet après-midi, il va encore faire chaud. On nous annonce jusqu'à 36 degrés ici dans notre département. Alors merci Annick pour votre message. Merci aussi à Martine qui nous écrit de Vincelot aujourd'hui. Nous partage un ciel parfaitement bleu. C'est très simple. Et c'est une photo que je vous invite à aller voir sur nos réseaux sociaux. Du soleil et 17 degrés déjà affichés au thermomètre à 20 slots. Quel temps fait-il ce matin chez vous? On fait un point complet sur l'état du ciel après les infos de 7h. Pour l'instant, on sort avec Olivier Borne.
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2: Fabrique avec les souvenirs des habitants. C'est l'idée de Voix de Village autour de Mailly-le-Château pendant une semaine. La Môme Perchée en partenariat avec Cosmic Rabbit et la compagnie Sycomore sillonne les villages du secteur avec des spectacles burlesques et clownesques, des rencontres et puis une collecte de paroles des gens d'ici. On parle donc avec les habitants, on recueille des souvenirs, des coups de cœur, des rêves et des petits bouts de vie. Et tout ça se transforme donc en soirée finale ce samedi 11 juillet. Le rendez-vous est fixé à 19h à la terrasse, donc à Mailly-le-Château. L'entrée est libre, participation au chapeau. Et la soirée commence en mode auberge espagnole. Chacun peut apporter un petit plat, une spécialité, quelque chose à partager, à grignoter ou à boire. Et puis ensuite, place à une émission de Radio Lapin Vert en direct et en public. Une émission nourrie donc par toutes les voix récoltées pendant la semaine. Et puis ensuite, on change de rythme, concert bal avec Magimix pour finir donc debout, en musique et sans doute un peu plus proche les uns des autres qu'en arrivant. Voix de Village, c'est donc plus qu'un spectacle, c'est une façon de dire que les villages ont encore beaucoup à raconter, surtout quand on prend le temps de tendre le micro.
0: On en profite de cet été qui ne fait que commencer ensemble ici jusqu'à 9h avec vos chansons préférées et celui qui va nous faire passer une très très bonne journée. Parce que quand on entend ces quelques notes, tout de suite on a le sourire et on a envie d'avancer, même sur une journée de travail. Si vous n'avez pas encore la chance d'être en vacances, on vous accompagne ce matin. George Benson avec nous, 6h52. Bon réveil.

0: Je vous l'avais dit, ça donne tout de suite le sourire. Give Me the Night et George Benson à 6h55. Ce qui va nous donner le sourire et ce qui va même encore mieux nous faire rire dans quelques instants, c'est Fred Ballard. On rit à volonté. On va parler des couples et du langage parfois caché, parfois subtil dans la vie des couples. On rit avec l'humour en tube dans moins de 3 minutes. À tout de suite.
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11: Le retour de l'actu locale dans 2 minutes, le journal à 7h. Ce sera avec Salomé Martin. Juste le temps pour nous de rire et de nous détendre en parlant de vie de couple aujourd'hui, qui n'est non pas un long fleuve tranquille. Certains ont d'ailleurs leur propre manière de communiquer. Alors dans l'humour en tube, Fred Ballard a par exemple remarqué qu'un couple qui ne se dit pas un mot au restaurant, c'est pas forcément un couple au bord de la rupture.
12: Quand on ne se parle plus, on ne s'engueule plus.
13: Mais oui, c'est logique et c'est une manière pour certains couples d'éviter une confrontation inutile et stérile qui émaille la vie à deux tout au long du parcours conjugal.
12: À 30 ans, quand ton mec fait la gueule, tu veux absolument comprendre ce qui se passe. Non, je t'en prie, dis-moi ce que tu ressens, parce que là, je sens que tu ne te sens pas bien. Et tu sais que quand tu ne te sens pas bien, je ne me sens pas bien. Donc j'ai vraiment besoin que tu me parles de ton ressenti, parce que là, j'ai la sensation que tu ne peux plus me sentir. À 50 ans, quand ton mec fait la gueule, tu savoures le silence.
13: Et oui, et on peut compter sur la longue expérience d'Anne Romanoff pour nous aider à décrypter le langage codé des couples au bord du gouffre. Mais comme Romane Fraissinet, il faut savoir aussi décrypter le langage corporel de certains individus.
14: Il y a des gens, ils envoient un message très précis. Par exemple, il y a des gens, ils envoient le message « Je suis un père de famille en vacances ». Le message, il est clair. J'ai un short. Le short, il a énormément de poches. Tu peux tout ranger dans le short. Il est parti en vacances sans valise. Tout est déjà dans le short. Mais le polo, il est court, court, court.
13: Voilà, ben là le message est clair, hein. Quand le laisser-aller vestimentaire va de pair avec le gras du bidou, le couple est en général à son apogée et préfère se fendre la poire en discutant le bout de gras que de se prendre le chou entre la poire et le fromage, parce que tant qu'il y a de l'humour, il y a de l'amour pour toujours.
11: Parler d'alimentation, de nourriture à juste avant 7h, ça donne faim. Merci beaucoup Fred Ballard, l'humour en tube à retrouver sur notre site et notre appli ici.
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11: Allez, on commence la journée ensemble, nous sommes le mercredi 8 juillet, il est 7h. L'actu locale dans le journal à 7h avec vous, Salomé Martin. Et vous avez connu cette sensation, le doigt qui parcourt la feuille en tremblant, en espérant trouver notre nom.
15: Que de souvenirs pour des dizaines de générations, à laquelle s'ajoute la toute nouvelle promotion des bacheliers 2026. Les jeunes iconés ont découvert leurs résultats hier, dans les rires et les larmes. 85,9% de réussite dans l'académie de Dijon avant les rattrapages. C'est un peu plus qu'au niveau national. Julien Frénois, vous étiez au lycée Fourier hier à Auxerre pour suivre ses résultats.
16: Pendant que des dizaines d'élèves très démonstratifs découvrent les listes affichées dans la cour du lycée, de son côté, Jules est beaucoup plus terre à terre, comme surpris par ce qu'il vient de voir.
17: Bah là, du coup, j'ai le bac. 11,99, du coup, la note. Je suis refait finalement. Ça fait peut-être quelques jours que je suis stressé. Non, je suis juste heureux là.
16: Et puis tant pis si la mention n'est pas là pour 0,01 point. Lui veut avancer dans son projet professionnel.
17: Je voulais aller en école d'infirmier. Pour l'instant, je suis encore en liste d'attente. Peut-être qu'il y a des places qui sont libérées aujourd'hui, je sais pas. On verra. Après, j'ai un BTS justement où je peux aller. Après ça, c'est bon. Hein.
16: Mais d'ici là, place au relâchement.
17: Ah, c'est bon, hein. Je vais bien dormir. J'ai profité des vacances là. Je vais bosser l'année prochaine du coup. Peut-être qu'on va un peu plus bosser que cette année.
16: Ceux qui ont vraiment bien bossé, ce sont les élèves de la filière technologique.
18: Il y a une série exceptionnelle, c'est la série STMG, où on a 80% de reçus et on a 20% d'invités au second groupe.
16: Gilles Coffre, proviseur du lycée Fourier-Saint-Germain.
18: Ça veut dire que potentiellement, on peut faire un 100%. C'est extraordinaire. C'est-à-dire que tous les élèves de cette filière au sein du lycée peuvent potentiellement vendredi avoir leur baccalauréat.
16: Au total, toutes filières confondues, près de 450 élèves passaient le bac dans ce lycée.
15: Merci Julien Frénois. Et vous retrouvez les résultats établissement par établissement sur notre site internet ici.fr.
11: Marine Le Pen sera la candidate du RN pour l'élection présidentielle.
15: Après des semaines de suspense, elle l'a annoncé hier soir sur TF1 dans la foulée de la décision de la cour d'appel qui l'a pourtant condamnée à 15 mois d'inéligibilité qu'elle a déjà purgée et à un an de prison sous bracelet électronique. Elle a décidé de se pourvoir en cassation, tout comme Julien Odoul, député de Lyon et conseiller régional de Bourgogne-Franche-Comté. La cour d'appel l'a condamné hier à 8 mois de prison avec sursis et à un an d'inéligibilité, là aussi avec sursis. Il se pourvoit donc en cassation. 250 pompiers mobilisés pour gérer 15 nouveaux départs de feu dans Lyon hier, selon le dernier bilan des pompiers ce matin. Plus de 50 hectares ont brûlé, comme avant-hier déjà, des cultures, des broussailles et même des morceaux de forêt. Le département est toujours placé en vigilance orange pour ces feux de forêt. Les incendies qui ont de nombreuses conséquences, notamment des coupures d'électricité. Près de 230 foyers se sont retrouvés privés de courant hier après-midi à Charny-Auray-de-Puisaye, au nord de Toussy. Enedis qui l'a coupé l'électricité pour permettre l'intervention des pompiers sur un feu de tas de bois dans la commune déléguée de Courboissy.
11: Une belle histoire d'entraide pour les jeunes danseurs auxerrois.
15: En mai dernier, le mythique studio Evidence annonçait sa fermeture, faute de locaux. Le gala de fin d'année présenté comme le dernier s'était tenu dans une émotion toute particulière. Mais c'était sans compter les parents de danseurs qui se sont mobilisés avec l'association Graines de Talent et ils ont trouvé de nouveaux locaux, pas n'importe lesquels. Les danseurs s'entraîneront désormais dans l'ancien cinéma Le Paris où des travaux sont menés en ce moment jour et nuit pour que le lieu puisse accueillir les entraînements dès septembre. Le coprésident de l'association Aurélien Hélé nous raconte comment nous sommes passés d'une fermeture de studio à sa renaissance.
19: Au début, Thierry et tout l'ancien bureau de Graines d'Étoile ont annoncé que c'était la fin cette année parce qu'il n'y avait effectivement pas plus de locaux. Et quand ils ont vu tout l'élan associatif qu'il y avait, le retour des gens, de tous les parents qui ont dit qui ont été déçus de cette annonce, ça a donné un nouvel élan. Ils ont cherché des solutions, cherché des locaux, puis ils ont trouvé cet endroit fabuleux au centre-ville. C'est un gros travail, il y a beaucoup de travaux à faire ici. Il y a beaucoup de monde, donc on a besoin de moyens humains, donc ce qu'on a, puisqu'on a près d'une centaine de personnes qui nous aident au quotidien. Et on a besoin de besoins financiers, donc c'est pour ça qu'on a ouvert une cagnotte participative pour pouvoir nous aider à financer tous les travaux qu'on a, puisque ça s'élève quand même en milliers d'euros. L'objectif, c'est vraiment au 1er septembre de pouvoir continuer à recevoir les enfants.
15: Et vous retrouvez cette cagnotte participative Rallumons les étoiles du Paris sur le site Hello Asso. Déjà 7000 abonnés à l'AJA pour la saison prochaine, annonce du club hier. La saison qui commencera à se préparer demain sur les terrains. Les joueurs passent aujourd'hui leurs derniers tests physiques et médicaux. En fin de matinée également aujourd'hui, le nouvel entraîneur Will Steele sera présenté à la presse en compagnie du président

0: peut-être attendre la finale uniquement si la France se qualifie, Léni Flouva.
1: Les supporters devront encore patienter. À Auxerre, l'installation d'un écran géant pour la finale est toujours à l'étude. La mairie compare les devis et cherche le bon emplacement tout en gardant un œil sur la météo. Même à 21h, la chaleur pourrait compliquer l'organisation, selon Mathieu Driol, chargé des sports à la mairie. Pas question non plus de faire de l'ombre aux bars et restaurants, déjà pris d'assaut pour certains les soirs de match. Le premier adjoint au sport préfère éviter les faux espoirs. D'autant qu'un écran géant représente un sacré investissement, ajoute-t-il, près de 70 000 euros en comptant le dispositif de sécurité.
0: Impossible l'écran géant donc si les Bleus se qualifient pour la finale qui se tiendra dimanche 19 juillet. Un Norvégien prend les commandes du Tour de France. Thorstein Train s'est emparé du maillot jaune hier lors de l'étape remportée à Foix par un autre Scandinave, le Danois Mats Pettersson. Les deux favoris, Tadej Pogacar et Jonas Vingegaard, pointent à 7 minutes 53 du leader au classement général. Aujourd'hui, le Tour prend la direction de Pau pour une arrivée promise aux sprinteurs. Et puis, l'OCK Auxerrois entame aujourd'hui le championnat de France de sprint. C'est l'un des rendez-vous les plus importants de la saison pour le club iconé. 5 jours de course sur le bassin international de Mantes-la-Jolie. Les courses se dérouleront sur 200, 500 et 1000 mètres en monoplace et en équipage. Une trentaine d'Auxerrois font le déplacement.
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0: L'OCK Auxerrois, qui, on le rappelle, est un club de canoë et kayak.
3: Oui.
0: Du côté de la météo, qu'est-ce que ça nous donne aujourd'hui?
3: Deux vigilances orange, et vous l'avez dit tout à l'heure, Salomé, vigilance orange à la canicule, vigilance orange au feu de forêt. On reste très prudent ce matin encore dans notre département. Plusieurs incendies ont survenu encore hier. Vous restez très vigilants. Les sols sont secs, la végétation l'est aussi. Elle risque de le rester encore un moment, puisque c'est le soleil qui nous accompagne ce mercredi. Quasiment aucun nuage dans le ciel de Lyon et des températures, oui, plutôt agréables pour le moment, en tout cas, puisqu'on relève entre 13 et 22 degrés à 7h08 en ce moment. Donc, cet après-midi, même tendance, toujours ce ciel parfaitement bleu, mais des températures qui vont rester très élevées. Très légère amélioration par rapport à hier, puisqu'on attend 34 degrés dans le Tonnerrois, 35 à Avallon, jusqu'à 36 degrés cet après-midi, en Puisé, à Auxerre ou entre Joigny et Sens. Et puis, on parlait de sol sec, et vous l'avez entendu à l'instant, ce n'est pas pour autant que l'eau doit servir à arroser la pelouse. De nombreux secteurs de notre département sont en alerte sécheresse. C'est par exemple le cas autour du Cousin, dans la Vallonnée, secteur placé en crise sécheresse, avec donc des restrictions très claires. Pas d'arrosage des espaces verts, pas d'arrosage des massifs, des arbres et des arbustes. L'arrosage de votre potager est, lui, interdit en journée entre 9h et 20h. Toutes ces restrictions, ainsi que la carte de cette alerte sécheresse, à retrouver sur notre site, ici.fr.
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3: Alors on se réveille, oui, sous le soleil quand même, en ce mercredi matin, et avec vos chansons préférées. Gold nous accompagne ce matin à 7h09. On les laisse chanter.

0: Mais bien sûr qu'on vous laisse chanter ce matin avec Gold, ici au Serre, 7h14.
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0: Bonjour à vous tous qui venez juste peut-être de vous réveiller, de commencer ce mercredi 8 juillet avec Ici au Serre. On est ravis d'être avec vous, de vous accompagner comme chaque jour ici jusqu'à 9h. Vous n'êtes pas prêt à ce que vous allez voir, enfin à ce que vous allez entendre à travers votre poste dans quelques instants, parce qu'il a sorti son plus beau maillot. Et puis alors, comment dire, son bonnet de bain ce matin lui va à ravir. On découvre l'envers des vacances, des vôtres vacances. À la piscine ce matin avec Nathan RLT, rendez-vous dans une dizaine de minutes. Et puis mon œil ce matin, avec ses cris de joie et quelques larmes parfois aussi, les résultats du bac sont tombés hier. Le taux de réussite provisoire de ce cru 2026 s'établit à 85,5%, un niveau quasiment stable par rapport à l'année dernière. Les correcteurs n'ont pas vraiment donné de tour de vis sur l'orthographe, comme l'avait demandé le ministre de l'Éducation nationale. Mon œil avec Delphine Gottschalk, c'est dans 2 minutes, à tout de suite.
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0: Et même l'été, on s'intéresse à l'actualité avec mon œil et vous, Delphine Gottschalk, ce matin. Lui avait demandé au correcteur de ne pas mettre la moyenne aux copies bourrées de fautes d'orthographe. Le ministre de l'Éducation nationale n'a pas franchement été écouté, si l'on en croit les résultats du bac affichés hier, Delphine Gottschalk.
10: Et ce sont des résultats encore provisoires, mais ils donnent déjà une tendance très nette. Il y aura en 2026 quasiment autant de bacheliers que l'année dernière. 85,5%, c'est le taux de réussite avant le rattrapage. En 2025, on était à 85,75%. Autant dire que les exigences d'Edouard Geffray n'ont pas franchement été suivies. Pourtant, le 19 mai dernier, le ministre de l'Éducation avait martelé toute copie qui n'a pas un niveau suffisant en termes d'orthographe, de syntaxe et de grammaire ne peut pas avoir la moyenne au baccalauréat. Gros coup de stress pour les lycéens à un mois des épreuves. Une opération de communication pour les enseignants destinée, selon eux, à répondre aux critiques de l'opinion publique sur le niveau du bac. Les syndicats rappellent que l'orthographe et la grammaire sont déjà prises en compte dans toutes les disciplines et que la possibilité de sanctionner une copie incompréhensible existe déjà depuis 2025. Le ministère de l'Éducation nationale dénonce une inertie. De son côté, l'enseignement supérieur s'inquiète de la baisse du niveau de français. On assiste à une chute phénoménale, assure le président d'une université française. De plus en plus de facs mettent d'ailleurs en place des modules de remise à niveau en français. Mais c'est bien plus jeune qu'il faut s'atteler au problème. Selon une étude publiée il y a 3 ans par le service statistique du ministère de l'Éducation, les élèves de CM2 scolarisés en 2021 font 2 fois plus de fautes en dictée que leurs aînés de 1987.
0: Mon œil, votre regard sur l'actualité cette semaine, Delphine Gottschalk, retrouvez dès maintenant en podcast sur notre site ici.fr et notre application Ici. Elle nous offre le dernier jour du disco, c'est Juliette Armanet. Vous écoutez Ici au Serre, il est 7h18.

0: pas tout à fait la fin, le dernier jour du disco de Juliette Armanet.
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0: On se plonge durant tout notre été ensemble dans l'envers des vacances, des nôtres, des vôtres de vacances. Aujourd'hui, direction un lieu toujours très prisé quand il fait chaud, ce sera encore le cas aujourd'hui, les parcs aquatiques avec Nathan RLT.
2: Parc aquatique où vous pouvez assurément vous baigner en toute confiance avec une qualité de l'eau contrôlée régulièrement, comme j'ai pu le découvrir à l'aquapark Isis de Dole dans le Jura, sa directrice Audrey Pelletier.
3: Les analyses d'eau sont faites tous les matins. On ne peut pas ouvrir au public si les analyses sont pas effectuées. Donc en semaine, c'est le technicien sur place qui fait les analyses et qui nous dit que c'est bon, on peut ouvrir au public. Le week-end, c'est les maîtres nageurs qui arrivent avant l'ouverture publique, qui font les analyses. Et en fonction des résultats des analyses, effectivement, on ouvre au public. Ou alors on déclenche l'astreinte Vinci qui vient mettre en place les actions correctives nécessaires pour que l'ouverture des bassins puisse être effectuée. Donc on analyse l'ensemble des bassins, le bassin sportif, la pataugeoire, le bassin ludique, la rivière et les toboggans.
2: Mais alors, comment ces analyses sont-elles réalisées? La réponse de Firmin Bouchard, agent technique multiservice à l'Aquapark Isis.
4: On va directement au bord des bassins avec un analyseur. On regarde le chlore, le pH. Et en même temps, le stabilisant, ce qui est très important avec la cause de la chaleur.
2: Et si les analyses sont pas bonnes, souvent, ça dépend de quoi?
4: Ça dépend de, du chlore. Souvent, par exemple, il n'y a pas beaucoup de chlore ou trop de chlore. Donc, voilà. Et après, faut gérer pour que ça soit bon pour l'ouverture.
2: Le temps avant le retour à la normale peut varier. Il est généralement d'une demi-heure.
4: Souvent, le problème, si par exemple il y a trop de chlore pour ouvrir un bassin, en soi, ça peut prendre 30 minutes pour ouverture. Et voilà, sauf si vraiment quoi que ce soit, si on n'arrive pas à trouver le souci.
2: Pour éviter d'avoir de mauvaises surprises, notamment le week-end où aucun technicien n'est présent en permanence sur site, un suivi régulier s'impose.
4: Tous les jours, il faut être à fond dans les analyses et être rigoureux surtout, les suivre à la lettre. Et si toute la semaine on est bon, normalement le week-end, ça devrait tout bien se passer.
2: Et notez qu'en plus de tous ces contrôles, chaque parc aquatique doit renouveler quotidiennement l'eau de ses bassins à raison de 30 litres d'eau nouvelle par nageur présent la veille. Audrey Pelletier, directrice de l'aquapark Isis de Dole.
3: Nous, chaque soir, on note le nombre de fréquentations qu'on a eues dans la journée et ça permet le lendemain matin aux techniciens de savoir si on a eu 10 baigneurs ou 2000 baigneurs dans la journée et de réajuster au mieux le dosage et son traitement de l'eau.
2: Voilà, maintenant, vous savez tout, l'envers de la qualité de l'eau et de son contrôle dans un parc aquatique n'a plus de secret pour vous.
0: Et on fait plouf ce matin avec vous, Nathan RLT, l'envers des vacances à retrouver chaque jour dans Ici Matin, à réécouter dès maintenant aussi sur notre site ici.fr et sur notre application, l'appli Ici. Ça aussi, ça nous met en forme. Life is life, c'est Opus à 7h24. 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Bon réveil.

0: Live is life, Opus pour passer ce mercredi matin ensemble. Le retour de l'actu dans 2 minutes, à tout de suite.
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0: Nous sommes le mercredi 8 juillet, soyez les bienvenus. On commence ensemble cette journée sous un grand soleil avec des températures. Vous allez très vite vous en rendre compte qu'ils vont rester encore très élevés cet après-midi. Toujours notre département en vigilance orange à la canicule, vigilance orange aussi au feu de forêt. On y revient dans quelques instants. On fait un point complet sur l'état du ciel après l'info d'ici. Et la cour d'appel qui a déclaré Marine Le Pen et Julien Odoul coupables hier.
8: Et dans l'affaire des assistants parlementaires, des eurodéputés du FN, tous deux ont annoncé se pourvoir en cassation et Marine Le Pen a levé le doute. Elle sera la candidate du Rassemblement National pour l'élection présidentielle l'an prochain. Dans moins de 2 minutes, on vous explique les conséquences de cette condamnation et de ce pourvoi. Ce sera juste après le tour de l'info en France et dans le monde. C'est le 90 secondes de Cyril Ardo-Redon.
9: Premier déplacement de campagne pour Marine Le Pen qui est ce matin la flèche dans la Sarthe avec Jordan Bardella. Elle s'est déclarée hier soir candidate après sa condamnation dans l'affaire des assistants d'eurodéputés FN. Une peine d'inéligibilité de 15 mois déjà purgée et d'un an de prison ferme sous bracelet électronique. Elle va se pourvoir en cassation. La situation évolue favorablement, dit ce matin le préfet des Pyrénées-Orientales sur Issy-Roussillon, alors qu'un incendie a parcouru 4900 hectares depuis samedi. Nous pouvons être optimistes, mais on ne peut pas exclure que le feu reparte, ajoute-t-il. Ce matin, 7 départements du Sud sont placés en rouge pour un risque très élevé d'incendie. Un permis de tuer et une loi liberticide pour les opposants. Un soutien à nos forces de l'ordre pour le ministre de l'Intérieur, Laurent Nunez. L'Assemblée nationale vote en faveur d'un texte sur la présomption d'usage légitime des armes à feu pour les policiers et les gendarmes. La proposition de loi doit désormais être examinée par le Sénat. Les crèmes solaires vendues sur Temu, Shein ou AliExpress sont à éviter à tout prix. Dit en substance Que choisir ensemble, 9 sur 10 sont dangereuses selon l'association. Elles contiennent des substances interdites et ne protègent pas du soleil. Et puis ça y est, on connaît désormais toutes les affiches de quart de finale de la Coupe du Monde de foot avec Argentine-Suisse après la victoire in extremis 3-2 de l'Albi Céleste sur l'Égypte et le succès au tir au but de la Suisse face à la Colombie. La France affronte elle, le Maroc, demain soir à partir de 22h.
8: Merci Cyril Ardo-Redon. On vous retrouve dans moins d'une heure pour un nouveau point sur l'actu en français dans le monde. L'info d'ici ce matin, Marine Le Pen se déclare donc candidate à l'élection présidentielle malgré sa condamnation en appel hier dans l'affaire des assistants parlementaires des eurodéputés du Front National, ancien Rassemblement National. Elle annonce se pourvoir en cassation, tout comme Julien Odoul, député de Lyon et conseiller régional, également condamné. Les peines prononcées hier ont été amoindries par rapport au jugement de première instance, mais Renaud Candelier, la Cour a bien réaffirmé leur culpabilité.
10: Oui, la Cour a été très claire sur ce point. Le Front National a monté une organisation consistant à s'accaparer les fonds du Parlement européen de 2004 à 2016 et il a manœuvré pour empêcher que soit découvert ce détournement de fonds publics. Le but, selon la Cour d'appel, était de pallier les problèmes de financement du FN et notamment l'absence de prêts bancaires. C'est dans ce contexte que Julien Odoul a été embauché à Strasbourg comme assistant de la députée européenne Mylène Trosinski en octobre 2014, alors qu'il qu'il travaillait en même temps comme conseiller spécial de Marine Le Pen à Paris. La justice française a considéré pour la deuxième fois qu'il s'agissait d'un emploi fictif. La peine de prison de 8 mois avec sursis contre Julien Odoul a été confirmée. En revanche, la cour a été moins sévère sur l'inéligibilité puisque le député de Lyon n'a été condamné qu'à 1 an avec sursis. Il a refusé de s'exprimer à la sortie de l'audience, mais il avait des soutiens sur place comme Alexandre, 19 ans, étudiant à Paris et militant RN.
3: Oui, mais évidemment, mais c'était une épée de Damoclès, en réalité. Il y a eu des débats il y a quelques années sur la peine de mort, n'est-ce pas, par M. Badinter. En réalité, là, c'est une période de mort sociale. Je crois que ces peines d'inéligibilité sont en quelque sorte un droit de vie ou de mort. Et je ne crois pas que c'est acceptable en République française.
10: Dans son arrêt, la Cour d'appel a estimé qu'elle ne voulait pas porter atteinte au principe de liberté des candidatures, preuve que la justice a travaillé sans céder aux pressions, estime l'avocat du Parlement européen, Patrick Maisonneuve.
11: Ça prouve que la justice est totalement indépendante, parce que d'abord, il y a eu des réquisitions du parquet qui étaient beaucoup plus sévères. Ces réquisitions qui concernent les peines n'ont pas été suivies par la Cour. Nous sommes en 2026. Les magistrats ne sont pas aux ordres. Ils ne sont pas soumis à une autorité ni à des questions de complot telles que ça avait été développé par les responsables du Front National. Après, on a parlé de juge rouge, on a parlé de ceci, de cela. Chaque fois qu'il y a une mise en cause personnelle des magistrats en ce qui concerne leur probité, en ce qui concerne le respect de leur serment, c'est la démocratie qui recule à ce moment-là.
10: Au total, le FN a détourné 2 800 000 euros. Ce sont près de 2 millions qui vont devoir être remboursés par les prévenus, principalement par Marine Le Pen et les autres cadres. Julien Odoul devra payer à la justice la somme de 1 250 euros.
8: Les explications de Renaud Candelier. Cette condamnation a fait réagir notamment chez nous, où Hicham Bouglila, président du groupe qui rassemble le Parti Socialiste et le Centre-Gauche à la région, appelle Julien Odoul à démissionner de son mandat de conseiller régional au nom de l'exemplarité, dit-il.
12: Dans le reste de l'actualité, Salomé, la mairie d'Auxerre qui réfléchit à installer un écran géant pour la finale de la Coupe du Monde.
8: Et oui, la décision n'est pas encore prise et ce sera seulement si les Bleus sont qualifiés. Pas d'écran géant en tout cas, ni pour les demi-finales, ni pour les quarts que nos Bleus ouvrent demain à 22h avec le match face au Maroc. On y reviendra dans le journal de 8h. Attention, vigilance orange, canicule et feux de forêt aujourd'hui.
12: Oui,
8: encore.
12: De vigilance orange, effectivement, encore dans notre département, avec plusieurs incendies qui sont encore survenus hier. Vous restez très vigilants. Les sols, la végétation, tout est très sec et risque de le rester pour un moment puisque le ciel est encore très clair ce matin. C'est le soleil qui nous accompagne, quasiment aucun nuage dans le ciel de Lyon et des températures qu'on pourrait qualifier pour l'instant après 7h30 de plutôt agréable. On relève entre 14 et 23 degrés en ce moment. Même tendance pour cet après-midi, côté ciel en tout cas, avec toujours ce ciel parfaitement bleu, mais des températures qui vont rester très élevées, puisqu'on attend une légère amélioration, mais des températures quand même qui vont atteindre les 34 degrés dans le Tonnerrois cet après-midi, 35. À Avallon, on ira même jusqu'à 36 degrés si vous êtes en puisée, à Auxerre ou encore entre Joigny et Sens.
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12: On a besoin de soleil, ça on l'a, on a besoin de fraîcheur, on essaie de s'en sortir du mieux qu'on peut ce matin. Besoin d'amour aussi, c'est France Gall qui nous l'offre aujourd'hui, il est 7h36.

0: Et de l'amour et toujours de l'amour. Besoin d'amour de France Gall ce matin, 7h39.
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0: Bon réveil à vous tous. On va parler dans quelques minutes ensemble d'une bonne tradition française. Je parle pas de la baguette, même si vous la mangez ce matin au petit déjeuner. Non, la tradition française des férias, les fêtes comme à Dax ou encore à Bayonne. Tiens, Stéphane Bern en rouge et blanc ce matin se replonge dans l'histoire de cette tradition qui perdure encore aujourd'hui. On fait la fête et on voyage dans le temps avec lui juste avant 8h. Le savoir-faire made in Yonne se partage aussi durant tout l'été. Peut-être aurez-vous la chance d'en croiser sur les manifestations de notre département. Les échasses passent entre les mains d'un passionné. Passionné qu'a rencontré pour nous Ludovic Schaap, écoutez.
3: C'est une sculpture mobile sur le thème des oiseaux avec des grandes pattes fines qui bougent sur son centre au milieu. Franck Merki, est-ce que vous pouvez nous expliquer le principe ?
4: C'est une sculpture mobile donc qui pose juste sur une pointe. Donc là, vous avez en fait deux échassiers. Leurs têtes sont faites d'un outil détourné.
3: Un sécateur démonté.
4: Voilà, c'est un demi-sécateur en fait, au niveau de la poignée. Donc ça fait des becs.
3: La plupart de vos sculptures sont inspirées des oiseaux. Pourquoi ?
4: Ces animaux, faut savoir qu'ils sont là depuis très très longtemps et ce sont les dinosaures qui nous restent du passé. Moi, je travaille peu sur l'humain, mais je travaille donc sur ce volatile qui nous rappelle qu'on est, voilà, les dinosaures ont disparu et que nous-mêmes, nous pourrions disparaître.
3: Il y a des détournements d'objets, d'outils. Je vois des clés ici,
4: voilà,
3: des clés de bricolage, hein, des clés de 12. Ici, il y a une scie. Et vous ne faites pas que les oiseaux, parce qu'il y a aussi un poisson-scie. La tête du poisson,
4: c'est une scie. Voilà, donc j'aime bien. J'ai un monde plutôt ludique.
3: Il y a toujours un outil dans vos sculptures, quasiment.
4: Ouais, souvent, voilà. Tout le temps, mais juste un. Voilà, parce que moi, je fais partie de l'art singulier. Donc, je fais beaucoup de festivals d'art singulier. Et là, on retrouve beaucoup, voilà, je connais plein de sculpteurs, c'est beaucoup d'accumulation d'objets, de récupération, et donc au début je faisais ça, et puis petit à petit je m'en suis éloigné pour épurer et puis avoir aussi, moi je dessine beaucoup, et j'ai besoin de mon dessin, de mon écriture, garder ça tout en détournant juste un outil, quoi.
3: Et partir d'une idée à en faire un objet qui tient debout, qui se suffit à lui-même, ça doit être une grande satisfaction.
4: Voilà, ouais, c'est une grande satisfaction, voilà, de passer du dessin puis de voir enfin la pièce en 3D. Voilà, on est content. Puis quand ça fonctionne, évidemment, l'esthétique, l'équilibre, c'est important pour moi. Ouais.
3: Votre atelier, il est à la Poëtrie, à Saint-Sauveur. Vous êtes un des artistes de la Poëtrie. Franck Merki, sculpteur. Merci beaucoup, Franck.
4: Eh ben, merci à vous.
0: On en fait de très belles choses ici, dans Lyon, et on redécouvre la vie de nos artistes et artisans dans les circuits courts. Chaque jour, dans Ici Matin, circuit court à réécouter sur notre site ici.fr et sur notre application.
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0: On approche de 7h45 et chaque jour, durant votre été, du lundi au vendredi, on vous donne un bon plan. Une idée franchement originale, pratique et pas chère pour passer vos vacances. Ce matin, on prend un bol d'air frais à 650 mètres d'altitude, direction le centre de la France, en Creuse. Et plus précisément, au bord de son petit paradis, le lac de Vassivière, l'un des plus grands lacs artificiels de France. On le surnomme le Petit Canada, Marie-Jeanne Delepaul.
8: C'est un lac immense, 10 km carrés. Il y a de quoi faire à Vassivière.
9: On joue au ballon, on sort la bouée, on fait des ploufs, on éclabousse.
10: La vie est belle.
9: La vie est pas si mal en fait. Le lac est une vraie chance. Voilà.
11: Franchement, j'adore. Il y a du paddle, du pédalo, ouais. Du catamaran et tout, c'est vraiment trop bien.
8: Un beau terrain de jeu aussi pour les pêcheurs.
10: Alors, ça mord ?
12: Pas vraiment. Mais je pense que ça vient plus du pêcheur que des poissons qui manquent.
8: Tant pis, on range la canne à pêche et on prend son VTT ou ses baskets pour faire le tour du lac. 30 km de sentiers vallonnés, bordés de tourbières et de forêts. C'est ça qui lui donne son surnom de Petit Canada. Une belle découverte pour Hélène, venue de Lyon pour pédaler.
13: Sur les routes, il n'y a vraiment pas de circulation. Et puis, il y a une variété de paysages formidables. Et puis, il y a des petites routes pour faire du vélo qui sont fabuleuses. Là, j'ai fait le tour du lac ce matin. J'étais en solitaire, là.
8: Et oui, Vassivière, terre de vélo, puisque le lac a déjà accueilli 3 contre-la-montre du Tour de France. Vacances sportives, donc, et vacances un peu moins chères qu'ailleurs.
14: Parce que les locations, maintenant, ça commence à faire cher. Et vous êtes encore un créneau accessible.
8: Allez, direction les restos et guinguettes plantés au bord des 5 plages tout autour du lac pour manger les pieds dans le sable.
15: Et bon appétit !
10: Merci.
8: Mais le plaisir des vacances, c'est aussi de déjeuner à côté de sa tante au camping.
16: Moi, je veux bien des nouilles. Moi, mamie.
17: En fait, on est en train de faire cuire les saucisses, là, vous voyez.
10: Gaspard, je te mets un petit peu de ratatouille.
16: Merci. Ah, les jeux, moi, je
10: viens. Ouais, si, c'est obligatoire.
9: Nous, on vient des Ardennes, lui, il vient de l'Alsace, eux, ils viennent de la région parisienne.
10: On est obligé de venir tous les ans, parce que les enfants rêvent du lac de Vassivière toute l'année.
8: C'est une première, en revanche, pour leurs voisins de camping-car.
18: Nous, on vient du Var, donc en ce moment, il y fait très très chaud, donc on est venu au frais. On a remis les couvertures la nuit, etc. parce qu'on trouve qu'il fait frais, mais on est content.
8: En effet, la Creuse n'échappe pas aux canicules, mais au bord du lac, on respire beaucoup mieux, surtout la nuit, rappelle Élise, qui tient le point info de Royère de Vassivière.
19: Il ne faut pas oublier qu'aussi on est sur le plateau de Nivache et qu'on est à entre 700 et 800 mètres d'altitude, et ça fait une différence.
8: Et côté culture, le lieu phare ici, c'est le centre d'art contemporain sur l'île de Vassivière, au beau milieu du lac.
0: Le Petit Canada en Creuse ce matin. On passe les vacances un peu partout en France. Merci beaucoup Marie-Jeanne Delepaul. Et on passe les vacances ensemble aussi avec Teddy Swims. Vous écoutez ici au Auxerre. Très bon mercredi, il est 7h47.

0: Lose Control, Teddy Swims à l'instant.
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0: 7h50, direction Pau aujourd'hui pour les coureurs du Tour de France. Une voie royale pour les sprinteurs. Détail du parcours du jour avec Christian Prudhomme, le parcours du Tour, le patron du Tour, au micro ce matin d'Emmanuel Collardet.
2: Bonjour Christian Prudhomme.
3: Bonjour.
2: 158 km et une voie royale aujourd'hui pour les sprinteurs. Il aura fallu attendre la cinquième étape et c'est assez rare sur le Tour moderne.
3: C'est rare en effet d'attendre si longtemps avant d'avoir un sprint, si tant est qu'il y a un sprint à l'arrivée de l'étape à Pau. Mais c'est de plus en plus compliqué pour nous de trouver des lignes droites finales sans aménagement ou avec un minimum d'aménagement, puisque bien sûr ce qui prédomine c'est la sécurité du sprint, même si rien n'est jamais sûr. On avait essayé de faire une arrivée à la quatrième étape, ça ne nous convenait pas, ni à Thierry Gouvenou, notre patron des compétitions, ni à moi. On l'a repoussé pour arriver à Pau, place de Verdun, donc où il y a beaucoup d'espace et où sans aucun doute les sprinteurs seront là le mort entre les dents.
2: Ouais, on imagine que le peloton sera évidemment placé sous très haute surveillance par les équipes de sprinteurs. Un contexte comme celui-là, est-ce que ça change un petit peu l'atmosphère de la course ?
3: On aura des sprinteurs non pas fatigués mais un peu émoussés déjà après quatre étapes, même s'ils auront dans la tête de se réserver sur ce jour-là. Le départ de Lannemezan et son école de rugby où Antoine Dupont, le capitaine du 15 de France et champion olympique de rugby à 7, a touché ses premiers ballons. On passera précisément aussi après quelques kilomètres à Castelnau-Magnouac chez la famille Dupont. Et puis ensuite, on ira vers Pau pour donc le premier sprint a priori du Tour de France.
2: Pau qui retrouve donc le Tour une fois de plus. Hein, c'est la 77e fois qu'elle accueille la Grande Boucle. Qu'est-ce qui fait de cette ville une place si importante dans l'histoire de la course ?
3: La proximité de la montagne, en entrée ou en sortie, bien évidemment, des Pyrénées. L'accès facile par l'autoroute et l'hébergement. Dans le premier pays touristique au monde qu'est notre pays, la France, on ne peut héberger la caravane du Tour de France qu'à Pau, autour de Pau ou à Toulouse. Donc voilà, je pense que ce sont des raisons assez simples qui font qu'on est ravis de continuer l'histoire d'amour du Tour de France avec Pau, une histoire d'amour qui a commencé en 1930, finalement relativement tard après la création du Tour de France en 1903.
2: Une histoire qui est loin de se terminer. Belle journée à vous, Christian Prudhomme.
3: Merci.
0: Emmanuel Collardet, merci beaucoup. Le Tour de France, les étapes du Tour de France à vivre durant tout cet été sur votre radio, ici radio officielle du Tour. David Hallyday avec nous ce matin. On commence sous le soleil ce mercredi avec Tu ne m'as pas laissé le temps. Il est 7h52.

0: David Hallyday avec nous en ce mercredi matin, 7h56. Vous restez avec nous dans un instant. Voyage dans le temps avec Stéphane Bern. À tout de suite.
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0: Le retour de toute l'actu locale dans le journal à 8h, dans moins de 3 minutes. Donc ce sera aux côtés de Salomé Martin. Juste le temps pour nous, comme chaque jour, de voyager dans le temps avec vous, Stéphane Bern. Ce matin, on voyage ensemble au temps où Bayonne, oui, Bayonne, invente ses propres traditions.
3: On imagine volontiers les fêtes de Bayonne, héritées du Moyen-Âge entre deux remparts et trois légendes gravées par l'épée d'un preux chevalier. En réalité, leur objectif est beaucoup plus terre-à-terre, relancer le commerce local. Bayonne, printemps 1932. L'ambiance n'est pas exactement festive. La crise économique, arrivée après 1929, a ralenti les affaires. Les vitrines sont pleines, mais les poches sont vides et les clients se font rares. C'est là qu'intervient Benjamin Gomez, architecte local. Il propose une solution simple, presque moderne, créer un événement. Son idée tient en une formule. Les fêtes sont le sourire des villes. Un slogan mi-office du tourisme, mi-dentifrice.
4: Pour des dents plus blanches en 3 jours seulement.
3: On organise donc une opération de séduction à grande échelle. Il faut attirer les riches vacanciers de Biarritz, les Espagnols de Bilbao, les élégants de Saint-Sébastien. Bref, on vise le carré VIP. Le comité des fêtes envoie 14 voitures sur les routes pour distribuer des prospectus. Une campagne marketing version années 30 avec essence, poussière et coups de klaxon. En juillet, tout est prêt. Le programme est chargé. Danseurs basques, géants, corrida, alcool, course de vaches, régate, bal, alcool, théâtre en plein air, braderie, alcool. À consommer avec modération, bien sûr. On ne lésine pas sur les moyens et ça fonctionne immédiatement. En 1947, on invente le lancer des clés depuis l'hôtel de ville. Le blanc, lui, arrive bien plus tard, popularisé dans les années 60. Il ne devient vraiment incontournable que dans les années 90. Même si, côté lessive, on aurait sans doute pu viser une couleur un peu plus stratégique.
5: Plus blanc que blanc, qu'est-ce que c'est comme couleur? C'est nouveau, ça vient de sortir.
3: C'est peut-être ça le vrai génie bayonnais. Avoir fabriqué une tradition si bien réussie qu'on jurerait qu'elle a toujours existé. Sur ce, Gora Bayona et vive Bayonne.
0: On voyage dans le temps chaque jour avec vous, Stéphane Bern. Voyage dans le temps à retrouver sur notre site et sur notre application, ICI.
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0: Nous sommes mercredi, oui, et nous sommes le 8 juillet. Vous écoutez ICI Auxerre, bon réveil, 8h. Le journal avec vous, Salomé Martin. Et on commence avec Julien Odoul qui va se pourvoir en cassation.
6: Après sa condamnation en appel hier dans l'affaire des assistants parlementaires du Front National, ancien Rassemblement National au Parlement européen, le député de Lyon a donc été reconnu coupable et la cour d'appel l'a condamné à une peine de 8 mois de prison avec sursis et 1 an d'inéligibilité, là aussi avec sursis. Il n'aurait donc pas perdu ses mandats, mais son avocat va tout de même demander un réexamen du dossier à la justice, Renaud Cordelier.
7: Maître Tristan Simon va demander à la Cour de cassation de vérifier si l'interprétation de la loi par les juges d'appel a été bonne. Ce ne sera donc pas un troisième procès sur le fond, mais une procédure sur la forme. Pour la Cour d'appel de Paris, la culpabilité de Julien Odoul n'a fait aucun doute. Elle a considéré qu'il avait bénéficié d'un emploi fictif destiné à détourner de l'argent public au profit du Front National, et cela de 2014 à 2015. Une culpabilité que rejette l'avocat du député du Nord de Lyon. Cet arrêt est venu rendre en partie une dimension plus juste au dossier pénal, déclare Tristan Simon dans un communiqué. Mais les juges d'appel ont maintenu le principe de culpabilité. L'avocat espère que la Cour de cassation pourra, je cite, aboutir à la reconnaissance de l'innocence de M. Julien Odoul. Dans les faits, elle ne pourrait que casser l'arrêt de la cour d'appel, mais pas se prononcer sur le fond du dossier.
6: Julien Odoul doit s'exprimer demain sur cette affaire. Il doit démissionner de son poste de conseiller régional, réagit Hicham Boujlila, président du groupe de gauche Notre Région par cœur. Selon lui, l'image de la région Bourgogne-Franche-Comté serait durablement abîmée par son maintien dans ce mandat régional. Elle aussi a été condamnée et se déclare candidate. Marine Le Pen portera les couleurs du Rassemblement National pour l'élection présidentielle l'année prochaine. Sur TF1, hier, elle a annoncé également ce pourvoi en cassation. Reconnue coupable de détournement de fonds publics, ce pourvoi suspense à peine d'un an de prison ferme qu'elle devra faire sous bracelet électronique. Qu'elle devait faire sous bracelet électronique. Marine Le Pen qui a annoncé qu'en cas d'élection, elle désignerait Jordan Bardella comme Premier ministre.
8: Les pompiers de Lyon toujours sur le pont pour gérer les départs de feu.
6: Ils ont maîtrisé 15 incendies hier, après les 15 déjà de lundi. Une cinquantaine d'hectares ont à nouveau brûlé. 250 sapeurs-pompiers ont été mobilisés sur le département, dont 54 à Saint-Julien-du-Sault pour un feu dans un sous-bois très difficile à maîtriser à cause du terrain accidenté. Lyon toujours placé en vigilance orange au feu de forêt. Vigilance orange aussi toujours à la canicule et il va encore faire très chaud aujourd'hui. Ça va durer cette semaine sur Lyon avec des conséquences. Il y a moins de bus à Auxerre. Jusqu'à samedi, plusieurs départs sont annulés sur les lignes 1 et 2 l'après-midi et la navette ne circule plus à partir de 13h. Les parcs de Sens ouvrent eux jusqu'à 22h30 pour permettre aux habitants de trouver un peu de fraîcheur. Et puis la SPA du département ferme ses portes au public pour améliorer le temps consacré aux animaux qui eux aussi ont très chaud. Vous pouvez quand même prendre rendez-vous pour une adoption.
8: La Renaissance pour évidence.
6: Après ce qui avait été présenté comme le dernier spectacle en mai dernier, le studio Auxerrois ouvrira finalement ses portes à la rentrée. Après de grosses galères avec leurs locaux, ils en ont finalement trouvé un nouveau. Les cours auront donc lieu dans l'ancien cinéma Le Paris. Une réouverture rendue possible par la mobilisation des parents de danseurs avec l'association Graines de Talent. Tout le monde se remonte les manches car l'ancien cinéma est à l'abandon depuis 2019. Hugo Durand, le chantier est conséquent avant l'arrivée des danseurs en septembre.
9: Oui, la grosse dalle là. Ouais. Et ben, il faut la casser, c'est du béton.
10: Le temps a fait son œuvre dans l'ancien cinéma Le Paris. C'est ce que l'on se dit dès les premiers pas dans ce lieu majeur du centre-ville. Aurélien Hélé est le co-président de l'association Graines de Talent.
11: Bah, le lieu, c'est simple, il y a les anciennes affiches. Donc ça veut dire que aussi les murs sont datent de plusieurs années, puisqu'il faut aussi savoir que le lieu, il vit pas depuis 2019. Ça, c'est, il y a deux, trois choses qui sont quand même un peu détériorées. Il y a une cuisine qu'on a récupérée avec plein de meubles que l'on a achetés. Enfin voilà, on part vraiment de très très loin.
10: Au programme du jour, passage au Karcher de l'ancienne cuisine, nettoyage de la salle de cinéma à l'étage. Les travaux sont encore longs, avec entre autres un parquet de 100 mètres carrés à installer pour la danse. Stacy, bénévole de l'association, détaille le chantier.
12: Là, le bar va être détruit pour le réduire. Voilà, et là, on est en train de refaire tous les plans en fait pour que ça soit conforme autant en termes de sécurité, accès PMR, etc., etc. Et puis, il y a quand même un petit coup de peinture à avoir. Puis, il faut créer des vestiaires. On va créer des vestiaires dans les anciennes filles.
10: L'association souhaite à terme ouvrir le lieu à d'autres activités pour faire revivre pleinement cette institution auxerroise. Le chrono est lancé et, comme le dit Stacy,
12: il y a du boulot, quoi.
6: Et vous pouvez soutenir le projet via la cagnotte en ligne de l'association Rallumions les Lumières du Paris. C'est sur le site Hello Asso.
8: Et encore un nouveau gardien dans l'effectif professionnel de la JIA.
6: Après la signature de Mamadou Diop lundi en provenance de Grenoble, le club a annoncé celle de Pierre Réal, arrivé l'été dernier de Caen. L'international français U16 et U17 signe son premier contrat pro avec la JIA jusqu'en 2029. Le football, c'est aussi le mondial et cette remontada extraordinaire hier des Argentins. À 11 minutes de la fin du temps réglementaire, ils étaient menés par les Égyptiens à la surprise générale. L'équipe de Lionel Messi s'est finalement imposée 3-2. Elle affrontera en quart de finale la Suisse qui a battu la Colombie au tir au but après un match nul 0-0. Les quarts de finale qui débutent dès demain avec l'affiche entre la France et le Maroc, c'est à 22h. Et justement, où aller soutenir nos Bleus? À Auxerre, la mairie n'a toujours pas prévu d'écran géant. Si demi-finale il y a, ce sera

0: Dans quelques jours, le 19 juillet, on peut être soumis à un arrêté préfectoral de canicule rouge. Les gens se déplaceront-ils ?
1: Mais il l'assure, il ne veut pas donner de faux espoirs à la population et préfère faire une passe décisive aux commerçants.
0: Les commerçants, à l'heure actuelle, c'est pas forcément facile pour eux tout le temps. On a préféré leur laisser la possibilité, comme déjà beaucoup d'endroits l'ont saisi, de diffuser eux-mêmes et d'accueillir en fait tout le public.
1: Et disons-le également, ça éviterait de mettre la main au porte-monnaie.
0: Alors, il y a un coût physique, hein, d'organisation, location d'écran, je compte même pas le coût d'organisation d'une telle structure, avec effectivement les différents impacts en termes d'arrêté, de circulation, de voirie.
1: La mairie estime à 70 000 euros environ le coût pour installer un écran géant.
2: Le reportage de Julien Frénois. Et puis à 8h30, on sera au lycée Fourier à Auxerre qui a rouvert ses portes hier matin. Le temps pour les élèves de terminale de vérifier qu'ils ont bien obtenu le précieux sésame. 85,9% de réussite au bac dans l'académie de Dijon. On dit bravo à nos jeunes et bon courage à ceux qui se lancent dans les rattrapages. On en reparle dans 30 minutes.
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2: Après ce message de prévention, la météo, Julien, il va faire chaud aujourd'hui dans l'Yonne.
4: Et notre département est toujours placé en vigilance orange. À la canicule, vigilance orange aussi au feu de forêt ce mercredi avec, on l'a entendu hein, dans vos journaux, Salomé, plusieurs incendies qui sont survenus hier encore. Vous restez très vigilants. Les sols, la végétation, tout est très sec en ce moment et ça risque de le rester un certain temps puisque c'est encore le soleil qui nous accompagne ce matin. Quasiment aucun nuage attendu dans le ciel de l'Yonne. Des températures qui au réveil étaient plutôt agréables et qui vont monter, le mercure va monter au fil des heures pour atteindre les 34 degrés à Tonnerre, 35 à Avallon, jusqu'à 36 degrés en Puisée, à Auxerre, à Joigny ou encore à Sens sous un grand soleil. Vous vous en doutez, les températures élevées sous un ciel parfaitement bleu. Et puis on parlait des sols secs, c'est pas pour autant que l'eau doit servir à arroser la pelouse, à arroser nos jardins. De nombreux secteurs de notre département sont en alerte sécheresse. C'est par exemple le cas autour du Cousin dans la Vallonnée, secteur placé en crise en ce moment avec des restrictions très claires. Pas d'arrosage des espaces verts, pas d'arrosage des massifs, des arbres, des arbustes. L'arrosage du potager qui lui est interdit entre 9h et 20h. Toutes ces informations sont à retrouver bien évidemment sur notre site internet ici.fr.
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4: Malgré tout, il fait beau. Alors ce soleil, il nous invite au voyage, aux vacances. Et ce ne serait pas les vacances d'été, dites-moi en ce moment. À 8h10, on vous offre un petit week-end. Direction Rome ce matin avec Étienne Dao.

0: côté.
1: On est en week-end, oui, un mercredi en week-end, c'est possible, avec Étienne Dao.
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1: On est en week-end, on se repose, on va dormir, ça vous dit, Salomé? Alors on dort, on profite du week-end. De ce mercredi, en tout cas, ensemble, vous restez avec nous. Parce que dans moins de 10 minutes, on va, comme chaque jour ensemble, s'intéresser à toutes celles et ceux qui continuent de faire vivre notre territoire. Ils connaissent même pendant nos vacances d'été. Les gens d'ici ont une histoire à nous raconter. La leur, portrait à découvrir dans 10 minutes à peine. Et puis je vous propose de jouer ce matin. De jouer à notre blind test avec 3 extraits de chansons qu'il va falloir tenter d'identifier. Allez, au moins 2 bonnes réponses ce matin à nous partager au 03 86 52 23 23 pour repartir avec l'un de nos passeports de l'été en Bourgogne-Franche-Comté. Oui, un grand terme pour définir, pour vous présenter ce qui va peut-être occuper toutes vos vacances avec pas moins de 27 destinations exceptionnelles à découvrir ici dans notre grande région. Tout ça pour une valeur, et c'est pas rien, de 700 €. De quoi occuper votre été, celui de vos enfants, de vos petits-enfants. Ici dans notre belle région, écoutez bien les 3 chansons du jour.

0: des extraits très très courts, mais je suis sûr que vous avez déjà réussi à les identifier. Alors vous prenez votre téléphone sans attendre et vous composez le 03 86 52 23 23. On a un passeport de l'été en Bourgogne-Franche-Comté pour vous ce matin. A tout de suite.
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0: Il est 8h16, c'est l'heure de retrouver C'est pas vrai, notre rendez-vous en Tiernac.
6: Eh oui, comme quoi, il faut faire vraiment attention aux entourloupes parce qu'il y en a dans tous les secteurs. Ce matin, Valentin Bertrand, un auditeur, nous alerte sur une arnaque au rétroviseur.
7: C'est Alain qui nous raconte sa mésaventure. Il a 73 ans, son épouse 76. Il y a quelques jours, à la sortie de leur supermarché, ils sont alpagués par un homme remonté. Il les accuse d'avoir endommagé son rétroviseur. Alain s'approche, ne voit aucune trace ni sur la voiture de l'homme face à lui, ni sur son propre véhicule. Mais l'homme n'en démord pas. Il exige 40 euros en guise de dédommagement. Alain refuse, propose plutôt un constat pour laisser les assureurs trancher, mais reçoit un non catégorique. C'est là qu'arrive une dame. Elle se présente comme une agent de sécurité du supermarché et étonnamment, elle va dans le sens de l'homme. Elle incite Alain à trouver un arrangement à l'amiable, mais il tient bon.
6: Et alors, Valentin Bertrand, est-ce qu'il a bien fait ?
7: Oui, surtout, il ne faut pas céder. Les scénarios sont bien rodés, jouent sur la corde sensible, la peur du malus de l'assurance, la facilité d'un échange d'argent, la culpabilité aussi. Et sur Internet, on en trouve d'autres, des témoignages de ce type. L'arnaque au rétroviseur, c'est en fait un classique. Alain et son épouse ont finalement eu beaucoup de chance puisque des policiers, des vrais, sont arrivés. On ne sait pas vraiment comment ils ont été prévenus, peut-être par un témoin un peu plus loin sur ce parking. Et ce sont eux qui ont démêlé l'affaire. Chacun a fini par faire une déclaration à son assurance et c'est tout. Mieux vaut donc toujours commencer par ça, appeler son assureur pour prendre des informations, insister pour faire un constat et en cas de besoin, faire appel directement à la police ou à la gendarmerie.
0: Et on reste toujours très prudent, très vigilant, même pendant les vacances d'été, grâce à vos conseils, Valentin Bertrand. C'est pas vrai, c'est à réécouter dès maintenant. Vous allez sur notre site ici.fr et notre application 8h18. Avec 10cc, I'm not in love. Je vous souhaite un très bon réveil. Bienvenue.

0: Adèle, vos chansons préférées sont ici ce matin, ici au Serre, 8h21.
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0: On rencontre chaque jour ensemble les gens d'ici et ce matin rencontre avec l'une des mémoires de l'AJA, Lucien Denis, ancien joueur de 1976 à 83, nous raconte comment il a débuté le football. Écoutez.
2: Je suis né à Cognac et mes parents habitaient à 100 mètres du stade. Ils étaient dirigeants, ma mère tenait la buvette et mon père était dirigeant de l'équipe première. Et forcément, quand il y avait les matchs le dimanche matin, j'allais au stade. Et je voyais jouer mon frère qui était plus grand que moi, de 5 ans plus grand que moi. Donc forcément, j'allais voir tous les dimanches les matchs au stade. Et puis, de fil en aiguille, mon père m'a inscrit à l'école de foot à l'époque. Et puis de l'école de foot, je suis monté un peu plus haut. Il y avait à l'époque un concours qui s'appelait le concours du jeune footballeur. Et donc j'ai fini 3e à Paris, avec des garçons comme Dominique Rocheteau par exemple, qui avait fini 30e. C'était en 71. Donc Sochaux m'a demandé, Valenciennes, Nantes, Saint-Étienne. Et mon père a dit, non, s'il y en a un où tu dois aller, tu vas aller à Sochaux. Il y a les Lyonceaux, c'est une bonne école, donc tu iras là-bas. Donc j'ai donné mon accord à Sochaux. Ça a été très très compliqué parce que je suis arrivé le premier hiver là-bas, j'avais 15 ans et demi. Quitter sa famille, ses amis, mes frères, mes sœurs, mes parents, à 900 km de chez moi. Et en plus, je suis arrivé, moins 22 premier hiver. Moi, je venais des Charentes où je ne l'ai jamais, pratiquement jamais. Ça a été très très compliqué, ce qui fait qu'au mois de décembre, quand je suis rentré pour les fêtes de Noël, je dis à mon père, je ne repars pas, je reste. Et mon père m'a dit, il a une famille de vidéos, il a dit non, tu as voulu y aller, tu y vas, tu finis la saison et on discutera en fin de saison. Puis de là, les beaux jours sont arrivés, les tournois de Pâques, les sélections en équipe nationale. Et voilà, j'ai signé mon contrat stagiaire et je suis resté. C'était le début d'une grande aventure, quoi.
0: Une aventure pour Lucien Denis qui n'a pas été sans embûches.
2: Malheureusement pour moi, je me suis blessé. Et il y a un nouveau directeur sportif qui est arrivé, qui a dit, on te garde pas parce que t'es souvent blessé. Je dis souvent, j'ai été blessé qu'une fois. L'entraîneur, lui, voulait me garder. Et le directeur sportif, il dit, non, on le garde pas. Alors pour l'anecdote, il connaissait bien Giroud. Il l'a appelé, Giroud dit qu'il vient de me voir, donc je suis venu voir Giroud. Et effectivement, ça s'est fait, Giroud dit il n'y a pas de problème, moi, Paul Barré, l'entraîneur de Sochaux, m'a appelé pour qu'il m'appelle et qu'il me dise qu'il voulait te garder, c'est que ça t'a l'égalité, donc tu vas venir à Auxerre. Et ce qui est assez marrant, c'est quelques années après, quand on est monté en Ligue 1, j'ai croisé dans le couloir ce fameux directeur sportif qui m'a croisé, m'a dit bonjour, et puis il s'est arrêté, il m'a fait, hey, je voulais te dire, je suis désolé, je me suis trompé. C'était une sacrée belle revanche pour moi, quoi.
0: Le récit de Lucien Denis, amoureux d'Auxerre et donc de Lyon, à réentendre dès maintenant sur notre site ici.fr et notre application ici, si tu veux m'essayer. Florent Pagny est avec nous ce matin, vous écoutez ici Auxerre, 8h24.

0: Si tu veux m'essayer la voix de Florent Pagny pour commencer cette journée de mercredi ensemble, vous restez avec nous, on joue avec Carmen à notre blind test. À tout de suite.
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0: Le retour de l'actu locale dans moins de 3 minutes avec Salomé Martin et Cyril Ardo dans quelques instants. Donc, mais qu'est-ce qu'il nous faut pour partir en vacances? Il nous faut un passeport, pas n'importe lequel, un passeport de l'été en Bourgogne-Franche-Comté, peut-être pour vous, Carmen. Bonjour.
3: Bonjour.
0: Comment ça va ce matin?
3: Ça va bien, il y a un peu de fraîcheur, donc ça va très bien.
0: On en profite de la chaleur, de la fraîcheur ce matin, avant la chaleur à Sens. Qu'est-ce que vous faites de beau, dites-moi?
3: Eh bien écoutez, je finis de nettoyer mon jardin et ramasser tout ce qui a été grillé par le soleil.
0: Ah oui, bah, vous avez raison de le faire ce matin, c'est pas cet après-midi qu'on pourra s'y mettre, hein, avec la chaleur encore en programme.
3: Non.
0: Bon, dites-moi, est-ce qu'on profiterait pas des vacances ensemble pour essayer de remporter ce matin un passeport de l'été en Bourgogne-Franche-Comté? 27 destinations d'exception à travers la région pour une valeur de 700 euros. Dites-moi, on va jouer avec trois chansons, il faudra tenter de les identifier. Vous êtes prête, Carmen?
3: Prête.
0: Allez, on est parti.

0: trois chansons du jour. Voilà le défi que je vous lance ce matin. Carmen, dites-moi à qui et à quoi vous pensez. Je vous écoute.
1: Alors, Patricia Cass.
0: Oui.
1: Non, mais qu'à moi. Bernard Lavilliers.
0: Oui.
1: Et puis, j'ai pas entendu la troisième. Déjà tout à l'heure et même maintenant, j'ai pas entendu clairement la troisième.
0: Mais dites-moi, il fait le moonwalk sur scène. Ça vous dit quelqu'un ? Ça vous rappelle quelqu'un ou pas ?
1: Comment ?
0: Il fait le moonwalk. Vous connaissez le moonwalk quand même, Carmen ?
1: Oui, mais c'est Michael
0: Jackson. Voilà, mais ça fait trois bonnes réponses. Félicitations, Carmen. Trois bonnes réponses pour vous. Vous repartez ce matin avec un passeport de l'été en Bourgogne-Franche-Comté. Vous allez pouvoir sillonner notre belle région durant ces deux mois de vacances pour profiter des 27 destinations qu'on vous propose de découvrir, redécouvrir cet été. C'est cadeau, Carmen.
1: Merci beaucoup.
0: Je vous souhaite une très très belle journée. Profitez bien de ce mercredi.
1: Vous aussi, bonne journée.
0: À bientôt.
1: Merci, à bientôt. Au revoir.
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0: Dans l'info d'ici, Salomé, ce matin, ce sont nos bacheliers iconés qui ont célébré leurs résultats.
3: 85,9% de réussite au bac avant les rattrapages dans l'académie de Dijon. Les lycéens ont découvert avec émotion leur nom sur les listes affichées dans les établissements en fin de matinée hier. Un point final avant le départ vers les études sup pour le monde du travail. Dans moins de 2 minutes, on sera avec eux. Mais juste avant ça, c'est l'info en 90 secondes. Tout ce qu'il faut savoir en France et dans le monde, c'est avec Cyril Ardo-Redon.
4: Elle sera le visage du Rassemblement National pour la campagne présidentielle. Marine Le Pen, candidate malgré sa condamnation dans l'affaire des assistants d'eurodéputés FN. Une peine d'inéligibilité de 15 mois déjà purgée et d'un an de prison ferme sous bracelet électronique a été prononcée. La chef de file du RN annonce ce pourvoi en cassation. L'incendie près de Die dans la Drôme n'est toujours pas maîtrisé, disent ce matin les pompiers du département. Il a parcouru 2100 hectares en 6 jours avec plusieurs reprises de feu. Dans les Pyrénées-Orientales, sur l'autre gros feu, la situation évolue favorablement, dit ce matin le préfet. 7 départements du Sud sont placés en rouge aujourd'hui pour un risque très élevé d'incendie. Une très grande partie de la France en vigilance orange, canicule aujourd'hui. 67 départements concernés par cette alerte. Le Nord, l'Est et la Corse sont épargnés. Nos émissions de gaz à effet de serre ont baissé cette année en France pour la 4e année de suite. 5 millions de tonnes de CO2 émises en moins. C'est une baisse de quasiment 5%. Notamment car nous avons moins allumé nos chauffages en raison d'un hiver doux. La Coupe du Monde de foot, victoire in extremis. 3-2 de l'Argentine sur l'Égypte hier soir. La Suisse, elle, s'est imposée au tir au but après un nul 0-0 face à la Colombie. La France affronte demain soir le Maroc à partir de 22h en quart de finale. Et puis en pleine canicule, la 5e étape du Tour de France. Aujourd'hui, près de 200 km entre Lannemezan dans les Hautes-Pyrénées et Pau dans les Pyrénées-Atlantiques avec un final promis aux sprinteurs.
3: Merci Cyril Ardo-Redon. On vous retrouve demain dans l'info d'ici. On félicite nos désormais ex-lycéens iconés ce matin. 85,9% de réussite au bac dans l'académie de Dijon avant le rattrapage. Les résultats sont tombés hier et vous les avez suivis avec ces jeunes au lycée Fourier d'Auxerre, Julien Frénois, après le stress et l'émotion.
5: Devant les grilles du lycée, ils sont une cinquantaine. Les résultats tombent dans 15 minutes.
6: Bah, c'est un peu stressant.
5: Mes lycées vient d'arriver en scooter avec Isaac.
6: Franchement, quand je suis sortie, ça allait. Mais là, je stresse un peu.
7: Bah, je me dis tout est joué de toute façon. Je suis sortie, j'étais assez confiant, sauf pour la philo, parce que philo. Mais je suis assez confiant et de toute façon, on ne peut plus rien changer. Donc je me dis que ça sert à rien de stresser. On va y aller, on va voir ce que ça donne et puis on espère qu'on a le bac quand même. Hein.
8: Ça vous a la mention ou pas?
7: Si je l'ai, c'est un petit plus.
5: 5 minutes avant l'ouverture des portes, les feuilles sont affichées sur les panneaux dans la cour. Quelques instants plus tard, les jeunes se ruent devant les listes.
9: J'ai le bac ! J'ai le bac ! Mais dis bien ! Bah, j'ai le bac et Oh, moi, t'as le bac ! Très soulagé, on est très content. On va le dire à la maman, aux parents, la famille. Et là, on est content, c'est trop bien, là.
10: Bah, j'ai le bac aussi, sans mention, mais c'est pas grave, il ne fallait pas les sans, de toute façon, je m'en fous. Mais voilà, je suis trop contente, c'est bon.
5: Vous étiez les premiers à la grille, c'était important.
10: Ouais.
5: Les résultats étaient tombés un petit peu avant sur Internet. Vous avez attendu quand même de voir sur les fiches.
10: Oui.
7: C'est bien mieux ici, parce qu'il y a l'ambiance, on est tous ici. On découvre en même temps, la pression, elle monte, c'est mieux. Je préfère comme ça.
5: Les accolades, certains parents très émus, les téléphones qui sont très vite sortis pour informer les proches. Mélissé comprend, elle, très vite que son projet se poursuit.
10: Fin septembre, je vais en école de gendarmerie. Donc, il me fallait juste
6: le bac et encore là pour le grade qu'il me faut, c'était sans le bac, donc tout va bien.
8: Alors la suite, c'est institut de formation sciences infirmières, donc je suis pris à 3 déjà sur Parcoursup, et je pense que là avec les résultats du bac, ça a bougé sur Auxerre, donc ce serait plus simple pour moi. Donc j'espère être pris à Auxerre et puis infirmier, après monter peut-être en médecine ou rester à ce niveau-là.
5: Comme Isaac et Mélissé, près de 450 élèves ont passé le bac au lycée Fourier, toutes filières confondues. Mention spéciale pour la filière technologique STMG, avec 80% de réussite dès le premier tour. Les 20% restants sont au rattrapage, laissant entrevoir un possible 100% de réussite.
3: Et désormais, place aux vacances bien méritées. Et on souhaite bon courage et bonne chance à ceux qui passent les rattrapages demain et vendredi.
0: Salomé, dans le reste de l'actualité, la cour d'appel a déclaré Marine Le Pen et Julien Odoul coupables hier.
3: Oui, dans l'affaire des assistants parlementaires des eurodéputés du Front National, tous deux ont annoncé se pourvoir en cassation. Et Marine Le Pen a levé le doute. Elle sera la candidate du Rassemblement National pour l'élection présidentielle l'année prochaine. On vous explique tout dans le journal de 9h. Vigilance orange toujours aujourd'hui à la canicule et aux feux de forêt.
0: Donc on reste très prudent parce que c'est encore très très sec. Hein. Les sols restent très secs ici dans Lyon. Sols qui vont avoir du mal à s'humidifier ces prochains jours puisqu'on n'attend pas du tout de précipitations avant un bon moment. Le soleil nous accompagne encore aujourd'hui. Ce matin, les températures étaient plutôt fraîches. Ça peut être encore le cas hein, ce matin. On respire, on en profite à juste après 8h30 ce matin. Mais attention, ça ne va pas durer parce que le soleil va persister cet après-midi. Il sera encore bien présent. Aucun nuage attendu. Pour tout vous dire, cet après-midi dans Lyon, il y a des températures qui restent encore très élevées. 34 degrés attendus par exemple dans le Tonnerrois, 35 si vous êtes à Avallon, jusqu'à 36 degrés. La maximale, ce sera pour Saint-Fargeau, Auxerre ou entre Joigny et Sens.
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0: Température qui donne le vertige finalement ce matin, le vertige de l'amour avec Alain Bachung, ici Auxerre, 8h35.

0: Le vertige de l'amour avec Alain Bachung ce matin, 8h38.
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0: Je les vois hein, ce matin, vos valises déjà prêtes. Vous êtes prêts à partir dans les starting blocks, hein, comme on dit, avec les vacances qui ont très certainement déjà commencé pour vous. Mais attention, pas trop vite. Est-ce que toutes vos valises sont vraiment bouclées comme il faut? Est-ce que vous avez pensé à la trousse à pharmacie? Eh oui, voilà, ça c'est la chose à laquelle on pense pas forcément. Mais alors surtout, qu'est-ce qu'on met dedans pour être paré à toute éventualité, même pendant les vacances d'été? On va poser la question au docteur Kierzek, ses conseils santé, tout à l'heure, juste avant 9h. On aime vous donner la parole, découvrir tout ce qui vous rend heureux en commençant la journée. Vos petits bonheurs recueillis par Olivier Borde. Et là aussi, la trousse à pharmacie peut être utile, on ne sait jamais. On est à vélo ce matin.
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3: Bonjour, je m'appelle Chaco. Il y a 50 ans que je suis dans la région. Un petit coup de chapelis, ça ne fait pas de mal, mais avec modération. Mon grand bonheur, c'est le vélo. J'ai toujours fait du vélo. Maintenant, dans le temps, on avait des vélos de 15 kilos. Maintenant, vous avez des vélos de 4,3 kilos. Et puis, il faut être en bonne condition, il faut aimer ça. Dans le Chablisien, vous vous régalez avec les vélos. Hein. Il y a des côtes partout. Et vous savez l'âge que j'ai? Je vais sur 80 dans l'année. Et je fais encore 120, 130 bornes en vélo. L'année dernière, j'ai fait 3900 kilomètres. Mais voilà, et puis la vie est belle.
4: Bonjour à tout le monde. Moi, je m'appelle Kat. Et mon petit bonheur qui est mon grand bonheur, ce sont mes petits-enfants et la nature. Partie de pêche, les goûter en plein air, faire du vélo, tout ce qui est nature.
0: Vos petits bonheurs qui nous rendent heureux à nous aussi à entendre chaque jour durant cet été dans Ici Matin et à réécouter sur notre site ici.fr et notre appli Ici.
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0: À 8h42, on se plonge ensemble chaque jour durant cet été dans les meilleurs moments de Bienvenue chez vous avec ce matin deux Sandrines qui se rencontrent, Sandrine Ruffier et Sandrine Lasca. Sandrine Lasca, naturopathe, et Sandrine Ruffier qui lui a demandé de nous expliquer, ça va vous être utile ça, c'est quoi la mélatonine?
14: Alors en fait, la mélatonine, c'est une hormone qui est sécrétée par la glande pinéale. Et cette hormone est utilisée aujourd'hui comme hormone du sommeil, hein, du bonheur. Malheureusement, c'est pas réellement la réalité, surtout qu'elle est utilisée pour beaucoup plus de choses au niveau de la santé, au niveau du corps humain. C'est comme la baguette du chef d'orchestre, en fait. Hein, on va dire la mélatonine. Ce qui fait que dès qu'on la squeeze, dès qu'on la remplace ou dès qu'on fait quelque chose qui pourrait la bouleverser, eh bien, votre appétit peut être changé, votre humeur peut être changée, votre sommeil sommeil peut être changé définitivement en insomnie totale. L'appétit, donc beaucoup de choses, c'est le cycle circadien, c'est la lumière, c'est la nuit, hein, c'est vraiment tout ça.
13: Mais ce que je comprends pas, c'est que justement, ça pouvait pallier le côté somnifère où on peut être complètement addict. Là, étant donné que c'est en vente libre, est-ce qu'on peut être addict ?
14: Alors, c'est pas la notion qu'on pourrait être addict. Justement, c'est pour ça que les États-Unis l'ont mis en vente libre en 1994, parce que justement, les gens utilisaient trop de somnifères. Et ils se sont dit, là, ça a l'air plus naturel. Oui, sauf qu'il y a des effets secondaires. Aujourd'hui, il y a des dizaines de millions de personnes qui l'utilisent tous les soirs. Donc, c'est peut-être là l'addiction. C'est de se dire, je vais bien dormir c'est si vrai. Je le prends. Mmh. J'ai ma boîte, je le prends tous les jours. Et après, si on veut vraiment un complément alimentaire, on a le Griffonia 5-HTP. Parce qu'en fait, la mélatonine joue le rôle du tryptophane. Okay. Et le Griffonia 5-HTP, il va pallier à ça. Et en plus, il aide à éviter les pulsions alimentaires. Donc ça peut aider dans les deux sens. L'endormissement, le calme, et puis manger au bon moment.
0: Grâce à Sandrine Lasca, naturopathe, on comprend mieux, un petit peu mieux du moins, tous ces termes qui peuvent paraître de prime abord un peu abstraits. Les meilleurs moments de Bienvenue chez vous sont à redécouvrir chaque jour dans Ici Matin. Et Sandrine Ruffier de retour tout à l'heure dans un quart d'heure. Pour le temps pour nous de retrouver Marine, qui chante pour nous. C'est l'un de ses tout derniers titres. Son titre s'appelle Escroc. Très bon début de journée à tous, 8h40.

0: Escro Marine avec nous, vous écoutez ici au CER 8h47.
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0: La Villa Scoliva, le site archéologique des Collives Sainte-Camille, vous accueille durant tout l'été. Alors on y va ce matin, aux côtés de Morgane Duployer. Bonjour.
2: Bonjour.
0: Merci d'être avec nous aujourd'hui en direct dans Ici Matin. Vous êtes guide et agent d'accueil au site archéologique des Collives Sainte-Camille. Comment est-ce qu'on pourrait présenter pour commencer ce site archéologique en quelques mots ?
2: Eh ben, en quelques mots, en fait, on a une grande villa gallo-romaine qui a été retrouvée avec des thermes de 800 mètres carrés. Donc on va dire un spa à domicile, plein d'objets de la vie quotidienne à découvrir. Voilà, pince à épiler, épingle à cheveux, donc il y en a vraiment pour tous les goûts.
0: Ah oui.
2: Et surtout se rendre compte que la vie qu'on avait à l'époque est exactement, on a exactement le même type d'objets que l'on retrouve à l'heure actuelle.
0: Comment se présente le site archéologique des Collives Sainte-Camille ? C'est un site qu'on peut visiter tout au long de l'année. Comment nous, en tant que visiteurs, on peut se replonger dans ce passé ?
2: Alors nous, on est ouvert d'avril à octobre et on a des visites tous les jours, en fait, qui durent une petite heure. On commence par l'espace thermal, on vous explique le système de chauffage et on termine dans le musée pour vous expliquer la vie quotidienne et une petite surprise avec les pierres d'un sanctuaire gallo-romain qui ont été retrouvées avec de superbes sculptures d'ailleurs.
0: Un site exceptionnel à découvrir avec Collives Sainte-Camille, un site qui vit aussi durant toute cette période estivale. Qu'est-ce que vous allez pouvoir nous proposer cet été des visites, des activités ? J'ai vu notamment en allant sur votre site internet qu'il y avait des activités pour les plus jeunes, mais pas seulement. Qu'est-ce qu'on peut faire ?
2: Alors plein de choses, hein. Là on va commencer dès ce mercredi avec des Olympiades roumaines, voilà, épreuve sportive, on va avoir un atelier fouille, on va avoir les jeudis un escape game 1955, on est parti sur les traces de notre archéologue, et la grosse festivité qui arrive, c'est le 13 juillet, on va avoir un spectacle avec des troubadours, voilà, c'est le groupe Marine Alice, on va avoir une sirène qui sera dans la source.
0: Ah oui.
2: On aura Sabine, notre conteuse, un banquier romain, voilà, plein de petites festivités, la fanfare de la GIA aussi, donc une grosse après-midi qui se présente à partir de 16h.
0: L'occasion pour nous toutes, nous tous, de venir profiter de notre été à la Villa Scoliva, au site archéologique des Collives Sainte-Camille. Dites-moi, qui sont toutes celles et ceux qui viennent visiter le site archéologique des habitants du département, curieux de connaître aussi l'histoire de leur territoire, des touristes aussi peut-être venus en nombre, ils commencent à arriver avec les vacances d'été qui ont commencé ?
2: Bien sûr. Alors, en fait, on a tous les publics. On a aussi bien les grands-parents avec les petits-enfants. On a beaucoup. Alors, nous, plus on a des locaux, on a des personnes de région parisienne. Voilà, des passionnés d'histoire. Donc, en fait, on a vraiment un très large public.
0: Quand on vient découvrir un site archéologique, c'est quelque chose qui est figé dans le temps, ou est-ce qu'on, à chaque visite, on peut revenir plusieurs fois, à plusieurs reprises, et espérer découvrir, voir, observer de nouvelles choses auxquelles on n'avait peut-être pas forcément prêté attention.
2: Eh ben oui, tout à fait, parce que finalement, on a la même base au niveau de l'histoire du site, mais chaque guide apporte sa pierre à l'édifice, mais une histoire un petit peu différente et agrémente la visite. Donc la visite ne sera jamais la même finalement.
0: Une visite personnalisée en quelque sorte avec ces visites guidées que vous proposez durant tout cet été également à la Villa Scoliva, le site archéologique des Collives Sainte-Camille qu'il faut aller visiter, revisiter. Donc même si on a déjà eu l'occasion et l'opportunité de voir ça, merci beaucoup Morgane Duployer d'avoir été avec nous ce matin. Je vous souhaite une très belle journée.
2: Merci. Est-ce que je peux juste rajouter une petite chose ?
0: Avec plaisir.
2: Voilà. Juste pour le 13 juillet, vous informer qu'il reste encore des places pour le banquet. Voilà.
0: Donc c'est l'occasion. C'est l'occasion effectivement de s'inscrire et de vous contacter. Voilà. On a vos coordonnées ici au standard, ici au CER. Merci beaucoup Morgane Duployer. Belle journée à vous.
2: Et bien merci à vous aussi. Au revoir.
0: Au revoir. I just got to say I love you. Très très belle chanson. Interprétée ce matin par, bah oui, Stevie Wonder. Vous écoutez ici au CER. No news.

0: I just called to say I love you, Stevie Wonder, ce matin à 8h55. On s'intéresse à notre santé avec vous, docteur Kierzek. Et ça y est, ce sont les vacances, alors on a bouclé les valises. Qu'est-ce qu'on met dans notre trousse à pharmacie? Tiens, bonjour docteur.
1: Bonjour à toutes et à tous. Aujourd'hui, on part à la plage et avant de grimper dans la voiture avec la glacière, le parasol, les serviettes, on fait un petit arrêt indispensable, la trousse de secours pour la plage. Alors, pas besoin d'un gros sac, hein, mais il y a 10 essentiels, à mon avis, malins, légers, qui vous éviteront de gâcher une journée à cause d'une méduse, d'un coup de chaud ou d'une petite coupure. Allez, premier essentiel, le spray ou la crème solaire indice 50+, on en parlait il y a quelques jours. On ne répète jamais assez, c'est un format qui est résistant à l'eau. Et vous n'oubliez pas le nez, les oreilles et le dessus des pieds et mettez-le en premier dans votre kit. Deuxièmement, la petite bouteille de vinaigre blanc. Vous vous souvenez de la chronique sur les méduses? Le vinaigre empêche les cellules urticariantes de libérer leur venin. Petite mini bouteille de 50 ml et vous êtes paré. Une pince à épiler ou le bord d'une carte bancaire, ça c'est pour retirer délicatement les tentacules de méduses ou enlever une épine d'oursin. N'utilisez jamais vos doigts nus. Des pansements ensuite étanches et des compresses, les petites coupures avec du sable, et puis un petit spray désinfectant, c'est pas mal, et un pansement imperméable, simple et efficace. Ensuite, une crème apaisante après soleil, après la baignade, la peau a soif, hein, il faut choisir une crème sans parfum, avec de l'aloe vera par exemple, et en bonus, ça soulage les petits coups de soleil débutants si vous les attrapez relativement rapidement. Sixième instrument ou produit, un antihistaminique oral, la cétirizine pour les piqûres d'insectes par exemple ou les réactions allergiques. Une dose dans le sac, ça soulage les démangeaisons et l'œdème.
0: Bon, si j'ai bien compté docteur, ça fait déjà 6 choses à mettre dans la trousse à pharmacie. Il en reste 4.
1: Un spray nasal à l'eau de mer pour rincer le nez après une baignade un peu agitée ou si du sable est entré. C'est aussi top pour décongestionner après une allergie au pollen. C'est inoffensif et c'est très rafraîchissant. Le huitième, c'est une petite dose de réhydratation orale, les sachets de soluté de réhydratation en cas de forte chaleur, de diarrhée passagère, de coups de chaud, ça permet de retrouver rapidement d'énergie, ça pèse rien et ça peut sauver les vacances. Et une poche réfrigérante instantanée, vous savez, les trucs qu'on casse comme ça et ça fait du froid, pas besoin de glaçons, vous achetez un petit sachet cold pack, vous le cassez, il devient froid instantanément, idéal pour un début de coup de chaleur, une entorse de cheville sur les rochers ou un bleu, c'est génial pour les enfants. Et puis une paire de lunettes de soleil et un chapeau, c'est évident. En revanche, ce qu'il ne faut pas mettre dans le kit, ce sont des médicaments périmés, des sirops sucrés qui vont coller et qui chauffent au soleil et des produits sans étiquette parce qu'on ne sait pas ce que c'est. Tout ça, vous le mettez dans une petite trousse étanche type sac de congélation zippé, ça coûte pas cher. Et là, vous allez passer un bon été. Allez, bon été, bonne santé, à l'écoute d'ici, bien sûr.
0: Merci docteur Kierzek pour vos conseils santé à réécouter dès maintenant sur notre site et sur notre application ici.
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0: On poursuit la matinée ensemble en ce mercredi 8 juillet. Bonjour Sandrine Ruffier.
7: Bonjour Julien Relier.
0: En forme aujourd'hui ?
7: Excellente forme.
0: Est-ce que vous avez bien dormi cette nuit ?
7: J'ai dormi.
0: Vous avez bugué quand même.
7: Voilà, j'ai dormi avec la chaleur comme tout le monde. On fait comme on peut.
0: Vous venez avec une astuce que va nous partager dans quelques instants Sandrine Lasley, qui est naturopathe. On en a parlé, on a dit quelques mots tout à l'heure dans Ici Matin, c'est la mélatonine.
7: Exactement, la mélatonine, à la base, bon, c'est un petit cachet qu'on peut trouver en pharmacie, en vente libre.
0: Il y en a beaucoup. Hein.
7: Il y en a beaucoup. Au début, on se sert de ça pour le jet lag.
0: Oui, c'est vrai.
7: Qu'est-ce que c'est déjà ?
0: C'est le décalage horaire.
7: Voilà, hein, c'est ça.
0: Quand on voyage.
7: Exactement. Et après, c'est vrai qu'on peut tomber un petit peu dans ça parce que ça aide fortement, mais ça ne veut pas dire que si c'est vendu en vente libre, il n'y a pas d'accoutumance. Donc justement, on va détecter un petit peu tout ça.
0: Il faut rester prudent. Donc on est très attentif au conseil de Sandrine Lasca dans quelques instants. Je vous souhaite une belle journée et
7: on se
0: retrouve demain dès 6h.
7: À demain.
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7: Vous écoutez Ici Auxerre, il est 9h. L'heure de retrouver les informations présentées par Salomé Martin. Bonjour Salomé.
8: Bonjour Sandrine, bonjour à tous.
7: Condamnée mais candidate.
8: Marine Le Pen a été reconnue coupable de détournement de fonds publics en appel hier dans l'affaire des assistants parlementaires des eurodéputés du Front National. Elle a annoncé ce pourvoir en cassation, tout comme Julien Oudoul, député de Lyon et conseiller régional également condamné. Les peines prononcées hier ont été amoindries par rapport au jugement de première instance, mais Renaud Candelier, la Cour, a rappelé la gravité des faits et donc la culpabilité des prévenus.
9: Oui, la Cour a été très claire sur ce point. Le Front National a monté une organisation consistant à s'accaparer les fonds du Parlement européen de 2004 à 2016 et il a manœuvré pour empêcher que soit découvert ce détournement de fonds publics. Le but, selon la Cour d'appel, était de pallier les problèmes de financement du FN et notamment l'absence de prêts bancaires. C'est dans ce contexte que Julien Oudoul a été embauché à Strasbourg comme assistant de la députée européenne Mylène Trosinski en octobre 2014, alors qu'il travaillait en même temps comme conseiller spécial de Marine Le Pen à Paris. La justice française a considéré pour la deuxième fois qu'il s'agissait d'un emploi fictif. La peine de prison de 8 mois avec sursis contre Julien Oudoul a été confirmée. En revanche, la Cour a été moins sévère sur l'inéligibilité puisque le député de Lyon n'a été condamné qu'à 1 an avec sursis. Il a refusé de s'exprimer à la sortie de l'audience, mais il avait des soutiens sur place, comme Alexandre, 19 ans, étudiant à Paris et militant RN.
10: Oui, mais évidemment, mais c'était une épée de Damoclès, en réalité. Il y a eu des débats il y a quelques années sur la peine de mort, n'est-ce pas, par M. Badinter. En réalité, là, c'est une peine de mort sociale. Je crois que ces peines d'inéligibilité sont en quelque sorte un droit de vie ou de mort. Et je ne crois pas que c'est acceptable en République française.
9: Dans son arrêt, la Cour d'appel a estimé qu'elle ne voulait pas porter atteinte au principe de liberté des candidatures, preuve que la justice a travaillé sans céder aux pressions, estime l'avocat du Parlement européen, Patrick Maisonneuve.
11: Ça prouve que la justice est totalement indépendante, parce que d'abord, il y a eu des réquisitions du parquet qui étaient beaucoup plus sévères. Ces réquisitions qui concernent les peines n'ont pas été suivies par la Cour. Nous sommes en 2026. Les magistrats ne sont pas aux ordres. Ils ne sont pas soumis à une autorité ni à des questions de complot telles que ça avait été développé par les responsables du Front National. Après, on a parlé de juge rouge, on a parlé de ceci, de cela. Chaque fois qu'il y a une mise en cause personnelle des magistrats en ce qui concerne leur probité, en ce qui concerne le respect de leur serment, c'est la démocratie qui recule à ce moment-là.
9: Au total, le FN a détourné 2 800 000 euros. Ce sont près de 2 millions qui vont devoir être remboursés par les prévenus, principalement par Marine Le Pen et les autres cadres. Julien Oudoul devra payer à la justice la somme de 1 250 euros.
8: Les explications de Renaud Candelier. 250 pompiers mobilisés pour gérer 15 nouveaux départs de feu dans Lyon hier. Selon le dernier bilan des secours ce matin, plus de 50 hectares ont brûlé, comme avant-hier déjà. Des cultures, des broussailles et des morceaux de forêt. Le département est toujours placé en vigilance orange, justement au feu de forêt. Les incendies qui ont de nombreuses conséquences, notamment des coupures d'électricité. 229 foyers se sont retrouvés privés de courant hier après-midi à Charny-aux-Rets-de-Puisé, au nord de Toussy. Enedis a coupé l'électricité pour permettre l'intervention des pompiers sur un feu de tas de bois dans la commune déléguée de Courboissy. Le doigt qui parcourt la feuille en tremblant, espérant trouver son nom, que de souvenirs pour des dizaines de générations à laquelle s'ajoute la toute nouvelle promotion des bacheliers 2026. Les jeunes iconés ont découvert leurs résultats hier, dont les rires et les larmes. 85,9% de réussite dans l'académie de Dijon. Avant les rattrapages, c'est un peu plus qu'au niveau national. Julien Frénois, vous étiez au lycée Fourier hier à Auxerre pour suivre les résultats.
12: Pendant que des dizaines d'élèves très démonstratifs découvrent les listes affichées dans la cour du lycée, de son côté, Jules est beaucoup plus terre à terre, comme surpris par ce qu'il vient de voir.
13: Bah là, du coup, j'ai le bac. 11,99, du coup, la note. Je suis refait finalement. Ça fait peut-être quelques jours que j'ai stressé. Non, je suis juste heureux là.
12: Et puis tant pis si la mention n'est pas là pour 0,01 point. Lui veut avancer dans son projet professionnel.
13: Je voulais aller en école d'infirmier. Pour l'instant, je suis encore en liste d'attente. Peut-être qu'il y a des places qui sont libérées aujourd'hui, je sais pas. On verra. Après, j'ai un BTS justement où je peux aller. Après ça, c'est bon. Hein.
12: Mais d'ici là, place au relâchement.
13: Ah, c'est bon. Hein. Je vais bien dormir. J'ai profité des vacances là. Je vais bosser l'année prochaine du coup. Peut-être qu'on va un peu plus bosser que cette année.
12: Ceux qui ont vraiment bien bossé, ce sont les élèves de la filière technologique.
14: Il y a une série exceptionnelle, c'est la série STMG, où on a 80% de reçus et on a 20% d'invités au second groupe.
12: Gilles Coffre, proviseur du lycée Fourier-Saint-Germain.
14: Ça veut dire que potentiellement, on peut faire un 100%. C'est extraordinaire. C'est-à-dire que tous les élèves de cette filière au sein du lycée peuvent potentiellement vendredi avoir leur baccalauréat.
12: Au total, toutes filières confondues, près de 450 élèves passaient le bac dans ce lycée.
8: Et vous retrouvez les résultats établissement par établissement sur ici.fr. L'Olympique canoë-kayak auxerrois entame aujourd'hui le championnat de France de sprint. L'un des rendez-vous les plus importants de la saison pour le club. 5 jours de course sur le bassin international de Mantes-la-Jolie. Une trentaine d'Auxerrois font le déplacement. Et puis avant la météo, ce message de prévention.
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0: ça grimpe. Je vais pas tout de suite dire les températures du week-end prochain, on va attendre et espérer que ça s'améliore. On se retrouve à 10h.
1: À tout à l'heure.
0: Merci.
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0: Et bienvenue sur Ici Auxerre, je suis très heureuse de vous retrouver. Dans quelques instants, notre programmation estivale avec de l'histoire, de la curiosité, des légendes. Mais d'abord, Julien Clerc et son titre incontournable, on adore, Hélène.

0: Qu'est-ce qu'on est bien ensemble sur Ici Auxerre? C'était Julien Clerc avec Hélène.
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0: Et bonjour à tous, bienvenue pour tous ceux qui nous retrouvent, bienvenue chez vous. Je suis très très heureuse de vous retrouver pour toute la matinée ensemble. Alors bienvenue chez vous, c'est le magazine de votre quotidien, mais qui est passé en mode été. Et là, jusqu'à 10h, on va être en mode découverte de notre département, découverte de notre patrimoine, curiosité, légende, notamment avec le passeport de l'été en Bourgogne-Franche-Comté, qu'on retrouvera dans quelques instants. Et nous irons visiter le spectacle Augusto Donum à Autun.
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0: Mais tout de suite, on a le plaisir de commencer en grande beauté avec Catherine Marchosin qui nous fait voyager tous les jours pour Itinéraire Bis, direction Villeneuve-sur-Yonne.
3: Nous sommes à Villeneuve-sur-Yonne et aujourd'hui, je suis au hameau de Valprofonde pour parler de l'église qui est devant moi. Mireille Calisti, bonjour.
4: Bonjour.
3: Vous êtes présidente de l'association qui s'occupe de la sauvegarde de cette église qui a quel nom alors?
4: Alors,

0: cette église s'appelle Notre-Dame des Bois.
1: Elle a une histoire, j'imagine, parce que, au vu de sa situation, dans ce val profond, il y a dû y avoir une histoire.
0: Oui, bien sûr, elle a une longue histoire, puisqu'elle date du XIIe siècle. À cette époque-là, il y avait un couvent de chanoines, et l'église, donc, était leur église. Et au fil des ans, elle a subi, bien sûr, des remaniements. Elle a failli être détruite en 1784. Et après un effondrement de l'église, donc en 1881, grâce à l'abbé qui faisait partie de la paroisse de Valprofonde, elle a été partiellement reconstruite.
1: Elle est même plus ancienne que l'église de Villeneuve-sur-Yonne.
0: Oui, bien sûr, elle a été construite avant l'église de Villeneuve-sur-Yonne.
1: Aujourd'hui, Mireille, vous êtes la présidente de l'association Sauvegarde et Valorisation de l'église de Valprofonde. Cette association, elle a été créée pourquoi ?
0: Alors, cette association, elle a été créée grâce à un don pour l'église Valprofonde. Voilà, on a créé une association et avec quelques amis, nous avons donc utilisé ce don pour faire le portail que vous voyez derrière moi. Et à la suite de ça, on a adhéré à la Fondation du patrimoine. Et au fil des ans, donc depuis 2017, on récolte des fonds pour faire tous les travaux que vous voyez en ce moment pour sauvegarder ce beau patrimoine. Ce petit patrimoine local, mais beau patrimoine.
1: Très, très beau patrimoine. Et vous avez bien travaillé. Hein. Qu'est-ce que vous avez déjà fait là sur cette église et autour de l'église ?
0: On a commencé, comme je vous l'ai dit, pour le portail, pour l'aérer, pour la mettre hors d'eau. Parce qu'elle était très humide, puisqu'elle n'était pas ouverte, ou très peu au fil des ans. À la suite de ça, on a posé les gouttières. Ensuite de ça, on a fait le parvis de cette église, qui est magnifique. Vous voyez, on est sur le parvis aujourd'hui. Et à l'intérieur, nous avons donc depuis déjà 2 ans, on a fait une demande de don pour restaurer nos beaux vitraux.
1: C'est un vrai enchantement. On sort de Villeneuve-sur-Yonne, on traverse les bois et d'un seul coup, on tombe sur cette église. Ce n'est pas une chapelle, c'est une église.
0: Ce n'est pas une chapelle, c'est une église et je le revendique.
1: Et c'est un endroit totalement magique.
0: C'est magique. C'est vraiment magique.
2: Oui, c'est magique. Hein. Merci beaucoup, Catherine Marchesin. On se retrouve évidemment dès demain. Dans quelques instants, le passeport de l'été en Bourgogne-Franche-Comté. Direction Autun pour un superbe spectacle. Mais d'abord, ambiance plage. Et oui, il fait chaud, il fait beau. Il faut mettre de l'écran total. C'est justement le titre de Benjamin Biolay.

0: On adore, quelle belle voix, mais quelle douceur. C'était Écran Total avec Benjamin Biolay.
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0: Bienvenue chez vous et bienvenue à Arnaud Fromage pour le passeport de l'été en Bourgogne. Et vous le savez, tout l'été, ici, vous l'offre. Alors ce passeport, c'est 27 sites et activités de loisirs partout dans la grande région. Des lieux qui ont tous dû se plier à l'exercice du passage devant notre douanier, hein, Arnaud Fromage. Et tenez, voici comment ça s'est passé pour le spectacle Augusto Dunum.
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6: Vous aimez les histoires? Ça tombe bien, j'en ai une très belle à vous raconter. En août 1521, le roi François Ier arrive à Autun, en Saône-et-Loire. Après s'être baladé dans les ruines de la cité antique, il est impressionné par l'histoire de la commune et prononce un discours qui va marquer un nouvel espoir pour Augusto Dunum. Ça sonne comme un péplum? Eh ben vous n'avez encore rien vu.
7: Asseyez-vous, passeport. Qu'est-ce que c'est que ce nom?
6: Augusto Dunum? Ah non, ça c'est mon nom en latin, mais tout le monde m'appelle Autun aujourd'hui. Il paraît que c'est plus simple ou plus court en tout cas. Enfin, je l'ai repris sur le passeport parce que c'est aussi mon nom d'artiste. Parce qu'en réalité, moi, je suis plutôt un spectacle, vous voyez, du genre grand spectacle. Hein. 1h30 de représentation, 1 millier de figurants, des jeux de lumière, des chevaux, feux d'artifice, vous voyez le genre.
7: C'est ça, poursuivez.
6: Et on me joue dans le théâtre antique de la ville d'Autun, qui date du 1er siècle, un vrai théâtre en pierre, en arc de cercle. Pour que vous vous rendiez compte, la scène fait la taille du Stade de France. Hein. Et ce qui est génial, c'est que je raconte l'histoire d'Autun dans les lieux mêmes où les faits se sont déroulés. Quand ici, le peuple se massait pour assister à des courses de chars et à des combats de gladiateurs. Et puis est venu le Moyen-Âge, la ville ravagée par un incendie, les maladies, les loups qui rôdent, jusqu'à la Renaissance, quand François Ier arrive dans la ville et tombe sous le charme de ces vieilles pierres qui racontent tellement d'histoires. Et c'est tout ça que je raconte, moi, Augusto Dunum.
7: Pour l'instant, ça ne passe pas. Il me manque une dernière information.
6: Ah, je sais. Est-ce que je vous ai dit que tout ça se joue au coucher du soleil pour encore plus d'immersion et de spectacle? Alors attendez de voir, quand toute la scène va s'illuminer sous les feux d'artifice, vous m'en direz des nouvelles.
7: Bon, j'ai bien écouté vos arguments. Votre demande me paraît tout à fait recevable. Accordé. Passeport de l'été.
0: Eh bien, ça donne vraiment envie. Et sachez que le spectacle Augusto Dunum, le rêve du roi, va se jouer du 24 juillet au 8 août au Théâtre Romain d'Autun. Il est fortement conseillé de réserver votre place.
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0: On vient de Carré-les-Tombes. Bonjour Léa.
8: Bonjour.
0: Comment ça va?
8: Très bien, et vous?
0: Bah super. Qu'est-ce qu'on fait aujourd'hui Léa?
8: Eh ben, je travaille là au château, donc on fait les ménages et...
9: Vous êtes ici? Nous aussi.
0: Ok, et entre-temps, on se dit, allez, on se fait une petite pause de jeu. Ok, super. Bah, je suis ravie de vous accueillir, Léa.
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0: Oui, oui, vous écoutez ici au Serre et dans quelques instants, direction les coulisses des vacances avec l'envers de vos vacances. On ira dans un aquapark, mais pour l'instant, musique à l'ancienne, c'est des bongos de tout ça, c'est les Beatles. Avec Here Comes the Sun, nous irons au soleil.

0: Superbe programmation musicale, c'était E Come the Sun avec les Beatles.
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0: Bienvenue chez vous et bienvenue à Nathan RLT pour l'envers de vos vacances. Alors c'est vraiment une immersion dans les coulisses de vos vacances, puisqu'on part, à la rencontre de tous ceux qui bossent dans l'ombre pour que nos vacances soient parfaites. Aujourd'hui, direction un aquapark.
2: Parc aquatique où vous pouvez assurément vous baigner en toute confiance avec une qualité de l'eau contrôlée régulièrement, comme j'ai pu le découvrir à l'aquapark Isis de Dole dans le Jura, sa directrice Audrey Pelletier.
3: Les analyses d'eau sont faites tous les matins. On ne peut pas ouvrir au public si les analyses sont pas effectuées. Donc en semaine, c'est le technicien sur place qui fait les analyses et qui nous dit que c'est bon, on peut ouvrir au public. Le week-end, c'est les maîtres nageurs qui arrivent avant l'ouverture publique, qui font les analyses. Et en fonction des résultats des analyses, effectivement, on ouvre au public. Ou alors on déclenche l'astreinte Vinci qui vient mettre en place les actions correctives nécessaires pour que l'ouverture des bassins puisse être effectuée. Donc on analyse l'ensemble des bassins, le bassin sportif, la pataugeoire, le bassin ludique, la rivière et les toboggans.
2: Mais alors, comment ces analyses sont-elles réalisées? La réponse de Firmin Bouchard, agent technique multiservice à l'Aquapark Isis.
4: On va directement au bord des bassins avec un analyseur. On regarde le chlore, le pH. Et en même temps le stabilisant, ce qui est très important avec la cause de la chaleur.
2: Et si les analyses ne sont pas bonnes, souvent ça dépend de quoi?
4: Ça dépend de, du chlore. Souvent, par exemple, il n'y a pas beaucoup de chlore ou trop de chlore. Donc voilà, et après faut gérer pour que ça soit bon pour l'ouverture.
2: Le temps avant le retour à la normale peut varier, il est généralement d'une demi-heure.
4: Souvent le problème, si par exemple il y a trop de chlore pour ouvrir un bassin, en soi ça peut prendre 30 minutes pour ouverture. Et voilà, sauf si vraiment quoi que ce soit, si on n'arrive pas à trouver le souci.
2: Pour éviter d'avoir de mauvaises surprises, notamment le week-end où aucun technicien n'est présent en permanence sur site, un suivi régulier s'impose.
4: Tous les jours, il faut être à fond dans les analyses et être rigoureux surtout, les suivre à la lettre. Et si toute la semaine on est bon, normalement le week-end ça devrait tout bien se passer.
2: Et notez qu'en plus de tous ces contrôles, chaque parc aquatique doit renouveler quotidiennement l'eau de ses bassins à raison de 30 litres d'eau nouvelle par nageur présent la veille. Audrey Pelletier, directrice de l'aquapark Isis de Dole.
3: Nous, chaque soir, on note le nombre de fréquentations qu'on a eu dans la journée et ça permet le lendemain matin aux techniciens de savoir si on a eu 10 baigneurs ou 2000 baigneurs dans la journée et de réajuster au mieux le dosage et son traitement de l'eau.
2: Voilà, maintenant, vous savez tout, l'envers de la qualité de l'eau et de son contrôle dans un parc aquatique n'a plus de secret pour vous.
0: Et bien, merci beaucoup Nathan RLT, c'est sympa de savoir un petit peu comment ça se passe dans l'ombre. Demain, on fera de la tyrolienne. Allez, dans quelques instants, nous repartirons avec les rencarts de l'histoire. C'est un rendez-vous qui vous permet de connaître l'histoire des personnes qui ont vraiment marqué la Bourgogne. Je n'en dis pas plus pour l'instant. Alain Souchon, la balade de Jim.

0: Souchon avec la balade de Jim. Vous écoutez ici au CERF. Bienvenue pour tous ceux qui nous retrouvent. Dans quelques instants, on changera complètement de style. On passe du coq à l'âne. Ce sera Kenny Williams après quelques infos pratiques.
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0: Et si cet été, vous preniez le temps de créer ? Eh bien, Amaro, l'association Chamad Art, propose tout un programme de stage artistique pour les enfants et les adultes à partir de 5 ans. Le premier rendez-vous est donné ce soir à 19h avec un concert des stagiaires accompagnés du groupe Semlazik. Puis tout au long de l'été, plusieurs stages se succéderont. Du 20 au 22 juillet, place à la poterie, à la musique et à la gravure, de 10h à 16h30 avec Karine, Isabelle et les animaux. Un nouveau concert des stagiaires sera d'ailleurs proposé le 22 juillet à 19h. Les ateliers continueront ensuite avec un stage de poterie du 27 au 29 juillet de 14h à 16h30. Et puis sachez que le programme va se poursuivre au mois d'août. Plein d'autres dates, plein d'autres ateliers. Pour justement connaître le détail et réserver votre place, rendez-vous sur chamadart.fr. Voilà de belles idées de sortie hein, qui changent original pour les vacances, avec des ateliers qui vont vous faire découvrir peut-être de nouvelles passions.
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0: Back to Me avec Kenny Williams.
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0: Et bienvenue à Cyril Hino pour les Rancards de l'Histoire. Ici a décidé de donner la parole à celles et ceux qui ont marqué notre histoire. Et parmi les invités, un duc qui n'a peur de rien.
3: Bonjour les gueux. Moi je suis Jean Ier de Bourgogne. Duc de Bourgogne. Mais appelez-moi Jean sans peur. Ça me va mieux, je trouve. Moi, si vous voulez que je vous donne un conseil, c'est qu'il vaut mieux pas trop me chafouiner, si vous voyez ce que je veux dire. Non pas que je sois spécialement bagarreur, mais bon, quand on me cherche, on me trouve. Tiens, le duc d'Orléans, par exemple. Ben tiens, je vous raconte, là. Quand je prends le pouvoir, après la mort de mon père Philippe le Hardi, le roi de France, Henri VI, mon cousin, il devient complètement fou. Mais alors, pris de démence, le type, quoi. Alors moi, mon idée, c'est de me rapprocher de lui pour me faire une petite place. Sauf que le duc Louis d'Orléans, lui aussi, mon cousin. Oui, on a une grande famille, vous savez. Lui, bah, qu'est-ce qu'il a? Il a la même idée. Hein, qu'est-ce que ça peut m'énerver? Donc alors, pour le mettre hors d'état de nuire, et surtout pour me venger, je paye des hommes pour l'assassiner un beau soir dans une ruelle sombre de Paris. Ah, je vous ai dit, même pas peur. Mon surnom, je le dois aussi à cette fameuse croisade à la fin du XIVe siècle. Ça s'est passé dans ce que vous appelez aujourd'hui la Bulgarie. Bon, je fus l'un des plus hargneux, des plus forts, des plus grands combattants. Ah, oh, j'ai rien lâché, j'ai tout donné, hein. Mais bon, je vous passe les détails, on perd la bataille, ouais, tous prisonniers, là. C'est mon père qui paye pour me libérer. N'empêche que mes exploits ont été narrés dans tout le duché, hein. Et c'est comme ça que Jean sans peur est né. Ça pète, hein.
0: Ah oui, ça pète, hein. Merci beaucoup pour cette histoire, Cyril Hino. Demain, nous découvrirons celle de Alphonse de Lamartine, le bourguignon qui a combattu Napoléon.
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0: Et de la bonne humeur, il y en aura avec Perrine Clément dans quelques instants pour Dans ma valise. Elle va un petit peu fouiner les objets essentiels pour notre été et puis elle nous raconte l'histoire. Ça sera les jeux de plage. Juste après, je ne veux pas rentrer chez moi toute seule.

0: Vous écoutez ici au CERF, c'est ça qui est bien, c'est qu'il y a toujours de la musique pour tous les goûts. C'était un bon petit tube sorti du grenier, ça c'était Regret.
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0: Bienvenue chez vous et bienvenue à Perrine Clément pour Dans ma valise. Puisque oui, dans une valise, il y a plein de souvenirs d'été, beaucoup d'anecdotes. Bah Perrine, elle nous amène à la découverte des objets de nos vacances et évidemment, on parle des jeux de plage.
2: Dans ma valise, il y a...
3: Maman, je crois que je vais vomir. Tiens! On n'aura pas pris le sang pour rien.
2: Des jeux de plage.
3: Je peux le retourner pour en faire un pâté de sable?
4: Pas dans la voiture!
5: Vamos a la playa.
6: La plage est un immense terrain de jeu. Chaque été, nos activités lui donnent une nouvelle identité. Il suffit d'un ballon et on en fait un terrain de volley. Des raquettes, un court de tennis, et avec tout ce sable, c'est l'espace rêvé pour nos projets immobiliers. Râteau, pelle, brouette, saut, des jouets indispens. Sable. Sable que l'on creuse, ratisse et avec lequel on construit. Et le temps d'une journée, on devient chef de chantier ou architecte. Alors ça va du simple pâté de sable aux édifices plus élaborés, avec des bouts de bois, des coquillages ou encore des algues. On ajoute une tour, un pont et puis soudain, l'eau monte et encercle notre construction éphémère. Bref, chaque été, on se fabrique des châteaux et de nouveaux souvenirs. Et puis, il y a les concours de châteaux de sable qui ont attiré très vite de jeunes talents venus du monde entier.
7: Nous en sommes maintenant au concours international. Ainsi, sur l'immense plage de la Baule, 25 concurrents déjà primés dans leur patrie d'origine ont lutté pelle en main pour faire triompher leur couleur.
6: Et pour info, le record du plus haut château de sable au monde revient au Danemark avec ses 21,16 m. Et vous, avez-vous des jeux de plage?
8: Des bouées, des seaux, des pelles, des râteaux, des moules.
9: Un seau, une pelle, un râteau, un ballon.
10: Quand on est en groupe, généralement ça se partage les jeux de plage. Et à la fin de la journée, quand on part, il y a toujours quelque chose qui reste. Hop, il s'en va à la mer. En cours, on était sec, on est mouillé. Et puis des fois, ça part avec le copain et ça revient la journée de plage d'après.
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0: Eh bien, merci beaucoup, Perrine. Toujours un plaisir de vous retrouver. Demain, nous parlerons de ces fameux cahiers de vacances. À suivre les conseils du véto avec Dr Pierre Fabin. Pourquoi mon chat ne supporte pas les autres chats? On voit ça après. Petite nouveauté, un duo sympathique. Slimane et Claudio Capeo pour Chez Toi.

0: toi de Slimane et Claudio Capeo. Ben, on était franchement bien avec eux.
1: Alors, il faut...
0: Et tout de suite, on va être très très bien avec notre docteur Pierre Fabin, notre vétérinaire, toujours là pour nous donner plein d'astuces. Et alors, on rêve souvent d'avoir deux petits chats complices qui dorment blottis l'un contre l'autre. Mais franchement, la réalité, elle est souvent bien différente et la cohabitation tourne parfois vite au cauchemar. Docteur, pourquoi cette haine immédiate ?
1: Alors, il faut savoir que contrairement au chien, le chat n'est pas un animal social qui vit en meute. C'est un chasseur solitaire et un grand territorial. Quand vous ramenez un nouveau petit félin à la maison, dans sa tête, vous ne lui offrez pas un gentil petit copain de jeu pour combattre l'ennui. Vous introduisez de force un concurrent direct qui vient lui voler ses précieuses ressources, sa nourriture, ses zones de sieste en hauteur, sa litière et surtout votre attention. Son premier réflexe naturel face à cet intrus, c'est donc de défendre son territoire en tentant de le chasser. C'est pour cela que les premiers jours sont rythmés par des feulements, des crachements et des grognements sourds, parfois très impressionnants.
0: Alors, pour éviter que le sang ne coule dès le premier jour, comment doit-on organiser les présentations ? Est-ce qu'on les met tout de suite nez à nez au milieu du salon pour qu'ils règlent leur compte ?
1: Et surtout pas, la confrontation directe va provoquer un traumatisme immédiat. La règle d'or pour une cohabitation réussie, c'est la séparation. Pendant la première semaine, enfermez le nouveau chat dans une pièce dédiée avec sa litière, son eau, sa nourriture et ses jouets. Ils vont d'abord se découvrir uniquement par l'ouïe et par l'odeur sous l'interstice de la porte, sans jamais se voir. L'astuce, c'est d'échanger leurs coussins ou de les caresser avec le même gant de toilette pour qu'ils s'habituent à l'odeur de l'autre. Ensuite, au bout de plusieurs jours, organisez des rencontres visuelles très courtes au moment de la pâtée avec la porte juste entrouverte. La nourriture va créer une association très positive dans leur cerveau.
0: Oui, mais si malgré toutes ces précautions, la guerre froide s'installe à la maison avec des courses-poursuites et des bagarres, comment fait-on pour apaiser durablement le foyer au quotidien ?
1: La solution, c'est de multiplier les ressources. La règle d'or en comportement félin, c'est le nombre de chats plus un. Si vous avez deux chats, il vous faut impérativement trois bacs à litière répartis dans des pièces différentes. Faites exactement la même chose pour les gamelles d'eau et les croquettes. Si tout est regroupé dans la cuisine, le chat dominant va faire barrage et terroriser l'autre qui n'osera plus aller manger. Ensuite, utilisez à fond la verticalité de votre logement, installez de hautes étagères murales ou des grands arbres à chat. Le chat agressé doit toujours avoir la possibilité de fuir et de se percher en hauteur pour observer sans se sentir acculé.
0: Eh bien, merci beaucoup pour tous ces conseils, hein, vraiment, docteur. Alors demain, on va voir un petit peu l'impact des écrans sur le comportement des animaux, puisque ça ne concerne pas que nous. Eux aussi, ils sont pas bien, ça fatigue les yeux, etc. Vous aurez bien sûr plein d'astuces. Allez, nous retrouverons les informations à 11h, mais d'abord, Blondie, Heart of Glass.

0: glace avec Blondie.
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0: Et la radio que vous pouvez écouter partout, bien sûr, hein, en vacances, là, sur l'application ici ou au travail. On est bien ensemble dans quelques instants, les informations, mais pour l'instant, un titre des années 80, 1986. Image avec Corps à Corps.

0: Sauceur et c'était Image avec Corps à Corps.
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0: Ici Auxerre, il est 10h. L'heure de retrouver les informations présentées par Salomé Martin. Bonjour Salomé.
2: Bonjour.
0: Julien Odoul va se pourvoir en cassation.
2: Son avocat demande un réexamen de son dossier à la justice après sa condamnation hier en appel dans l'affaire des assistants parlementaires des eurodéputés du Front National. Le député de Lyon se pourvoit donc en cassation après que la cour d'appel l'a condamné à une peine de 8 mois de prison avec sursis et 1 an d'inéligibilité, là aussi avec sursis. Elle aussi va se pourvoir en cassation. Marine Le Pen, condamnée dans ce même dossier, s'est également déclarée candidate du RN à l'élection présidentielle l'an prochain. Une candidature hier qui en dit long sur le fait qu'il ne faut pas croire ce que dit Marine Le Pen, puisqu'elle dit des choses et fait ensuite l'inverse, estime aujourd'hui Manuel Bompard, coordinateur de la France Insoumise. De son côté, le Renaissance Gabriel Attal dénonce une forme de guérilla judiciaire pour se présenter qui prend en otage toute la campagne présidentielle. Un sapeur-pompier volontaire de 22 ans est mort ce matin alors qu'il combat depuis une partie de la nuit un feu de forêt en Savoie, annonce du ministre de l'Intérieur. Selon les pompiers, le jeune a été percuté par un bloc de pierre et tué sur le coup. La nation s'incline devant sa mémoire et partage la douleur de tous ceux qui l'ont connu et servi à ses côtés, écrit encore Laurent Nouniès. Les incendies qui touchent massivement le sud de la France ces derniers jours et qui se multiplient aussi dans Lyon. 250 pompiers étaient mobilisés hier pour maîtriser 15 départs de feu. 50 hectares ont brûlé, ajouté aux 50 autres déjà parti en fumée lundi. Pas d'écran géant à Auxerre pour le mondial de foot, en tout cas pas avant la finale. La municipalité réfléchit à en installer un, une hypothèse valable uniquement si les Bleus sont qualifiés au dernier tour, car cela représente un coût total de 70 000 euros. Mais avant de parler de finale, l'écart déjà, ce sera demain pour l'équipe de France qui ouvre le bal avec un match à 22h face au Maroc. Et puis c'est un Norvégien qui a pris les commandes du Tour de France. Thorstein Train s'est emparé du maillot jaune hier lors d'une étape remportée à Foix par un autre Scandinave, le Danois Mats Pedersen. Les deux favoris, Tadej Pogacar et Jonas Vingegaard, pointent à 7 minutes 53 du leader du classement général. Aujourd'hui, direction Pau pour le peloton avec une arrivée promise aux sprinteurs.
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2: La météo, Sandrine, on fait attention, il fait très chaud aujourd'hui.
0: C'est ça exactement, un vigilance orange, alors les températures très élevées, ça va aller jusqu'à 36 degrés aujourd'hui. Le soleil, il est généreux, il est là toute la journée. Cette nuit, on va pouvoir observer les étoiles, un temps très très calme. Côté Mercure, entre 17 et 20 degrés. Et puis pareil, ça va grimper tout au long de la semaine. Merci beaucoup Salomé, on se retrouve demain.
2: À demain.
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0: Oui, vous écoutez ici Auxerre. Bienvenue pour tous ceux qui nous retrouvent. Alors jusqu'à 11h, on va vous partager des petites astuces qui vont pouvoir vous aider tout au long de l'été. Et là, franchement, on commence en beauté. Hein. Moi, j'adore. Vous entendez les petites notes là ? Ce duo culte, Jimmy Cliff, Bernard Lavillier, Mélodie Tempo Harmonie.

quotidien avec plein de petites astuces là jusqu'à 11h. On va vous accompagner et notamment nous retrouverons Sandrine Lasca là dans quelques minutes. Elle est naturopathe et elle va nous donner son avis sur la mélatonine puisque c'est vrai qu'il y a pas mal de consommation en ce moment, sans vente libre certes, mais elle va tout nous dire sur ça. Ce sera après Aurilla, soirée mondaine.

0: Rilla avec Soirée Mondaine.
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0: Bienvenue chez vous et bienvenue à Sandrine Lasca, naturopathe. Elle va nous donner plein de conseils parce qu'on lui a demandé de nous expliquer concrètement c'est quoi la mélatonine.
3: Alors en fait, la mélatonine, c'est une hormone qui est sécrétée par la glande pinéale. Et cette hormone est utilisée aujourd'hui comme hormone du sommeil, du bonheur. Malheureusement, c'est pas réellement la réalité, surtout qu'elle est utilisée pour beaucoup plus de choses au niveau de la santé, au niveau du corps humain. C'est comme la baguette du chef d'orchestre, en fait. On va dire la mélatonine. Ce qui fait que dès qu'on la squeeze, dès qu'on la remplace ou dès qu'on fait quelque chose qui pourrait la bouleverser, eh bien, votre appétit peut être changé, votre humeur peut être changée, votre sommeil peut être changé définitivement en insomnie totale, l'appétit, donc beaucoup de choses, c'est le cycle circadien, c'est la lumière, c'est la nuit, c'est vraiment tout ça.
0: Mais ce que je comprends pas, c'est que justement, ça pouvait pallier le côté somnifère où on peut être complètement addict. Là, étant donné que c'est en vente libre, est-ce qu'on peut être addict ?
3: Alors, c'est pas la notion qu'on pourrait être addict. Justement, c'est pour ça que les États-Unis l'ont mis en vente libre en 1994, parce que justement, les gens utilisaient trop de somnifères. Et ils se sont dit, là, ça a l'air plus naturel. Oui, sauf qu'il y a des effets secondaires. Aujourd'hui, il y a des dizaines de millions de personnes qui l'utilisent tous les soirs. Donc, c'est peut-être là l'addiction. C'est de se dire, je vais bien dormir, c'est si vrai. Je le prends. J'ai ma boîte, je le prends tous les jours.
0: Ah, c'est ça. On se

0: dit, bon, voilà, c'est plus naturel, c'est pas un somnifère, j'arrive pas à dormir, je le prends automatiquement tous les soirs. Donc oui, il vaut mieux éviter, essayer de ne pas en prendre tout le temps. Mais du coup, pour pallier à cette mélatonine, qu'est-ce qu'on pourrait faire pour mieux dormir?
1: Alors, pour mieux dormir, il faut retrouver ce cycle de sommeil. L'idée, c'est de se coucher plus tôt. Normalement, la mélatonine est sécrétée par la pinéale quand la pénombre arrive, quand la nuit arrive. D'accord. Ce qui fait que comme on est avec de la lumière électrique très éblouissante ou avec des écrans d'ordinateur et des écrans de télé, eh bien, c'est vrai que la mélatonine ne se déclenche pas.
0: Ouais.
1: Et c'est pour ça qu'on a un retard de sommeil. Si on passe la soirée, allez, 3 heures devant la télé, c'est beaucoup plus difficile de s'endormir.
0: Oui, bien sûr.
1: Donc, c'est de manger toujours à peu près à la même heure, de s'oxygéner dans la journée, et puis d'éteindre la télé ou de regarder des livres calmes, de faire des choses plutôt calmes, et ensuite d'aller s'endormir.
0: Mais évidemment, ne pas tomber non plus dans le piège du téléphone, parce que là, l'écran, les vidéos, etc., c'est pas bon du tout. La lecture, j'imagine, méditation peut-être.
1: Lecture, méditation, et après, si on veut vraiment un complément alimentaire, on a le Griffonia 5-HTP. Parce qu'en fait, la mélatonine joue le rôle du tryptophane. Okay. Et le Griffonia 5-HTP, il va pallier à ça. Et en plus, il aide à éviter les pulsions alimentaires. Donc ça peut aider dans les deux sens. L'endormissement, le calme, pas jusqu'à la dépression, mais être calme, et puis manger au bon moment, sans grignotage.
0: Le Griffonia.
1: Le Griffonia. 5-HTP.
0: Très bien Sandrine, et alors pour finir, citez-nous quelques effets secondaires pour prévenir nos auditeurs sur la mélatonine.
1: Alors la mélatonine, quand on la prend de manière chronique, si jamais on a des médicaments à côté, ça va augmenter les effets du médicament. Donc si vous êtes diabétique, si vous buvez de l'alcool, si vous prenez d'autres médicaments, par exemple hypertension, vous pouvez vraiment être gêné encore plus sur ces domaines-là. Et sinon, c'est vertiges, nausées, troubles digestifs, troubles neurologiques, voire psychiatriques. Ça va quand même très très loin. Chez la femme enceinte, on peut perdre son enfant quand même. Hein. Ou alors des déficits de calcium du système osseux. C'est quand même grave.
0: Eh bien, merci beaucoup pour tous vos conseils, un point de vue hein, d'une naturopathe. C'était Sandrine Lasca. On repart en musique tranquillement avec She Drive Me Crazy et c'est Fan You Cannibal.

0: Vous écoutez ici Auxerre et c'était She Drive Me Crazy.
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0: Prenez le temps. Et oui, on prend le temps de la douceur pendant l'été. Bienvenue chez vous. Dans quelques instants, on trouvera une voix magnifique, celle de Whitney Houston avec One Moment Time. Mais d'abord, là aussi c'est une belle voix, mais dans un autre style, hein, c'est Jane Birkin.

0: Les dessous chic, c'était Jane Birkin.
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0: Bienvenue chez vous et bienvenue à Pierre Nus pour les astuces de ma mama. C'est un retour aux solutions simples, efficace, puisé dans nos placards et la mémoire de nos grands-mères. Et franchement, rien ne vaut la douce lueur d'une bougie pour une belle tablée.
3: Mais la magie disparaît assez vite quand on découvre, le lendemain matin, de vilaines larmes de cire figées sur la nappe en lin de l'arrière-grande-tante Adélaïde. Surtout, évitez le mauvais réflexe de gratter la cire. Vous ne feriez qu'abîmer les fibres du tissu. Après une petite soirée en amoureux, j'ai demandé à ma mama comment retirer la cire, et c'est tout simple, même si je n'avais plus de ce précieux matériel chez moi. Du papier buvard. Bah oui, bah ça fait longtemps que j'ai arrêté l'école. Bon, si vous n'en avez pas sous le coude, un morceau de papier craft bien propre fera aussi bien l'affaire. Posez le papier bien à plat sur là où les taches de cire et faites chauffer votre fer à repasser. Réglez-le sur une chaleur douce, sans vapeur, et repassez délicatement le papier buvard, bien sûr posé sur la tache de cire, sinon ça sert à rien. Il faudra passer plusieurs fois tout de même. Sous l'effet de la chaleur, la cire fond et se fait littéralement aspirer par le papier, comme par magie. Changez le papier buvard de place jusqu'à ce qu'il ne reste plus aucune trace de gras. Et pour ne plus vous faire avoir au prochain dîner, ma maman m'a donné un autre de ses précieux trucs. Le secret des bougies, c'est le froid. Avant de les allumer, glissez vos bougies quelques heures au congélateur. Une cire bien froide, durcie à cœur, va brûler beaucoup plus lentement, beaucoup plus uniformément et surtout, elle coulera beaucoup moins vite sur la nappe. Merci ma mama.
0: Merci surtout à vous Pierre Nus pour toutes ces astuces. On vous retrouve évidemment dès demain. Et là, je vous en parlais, sa voix, j'adore. Quel coffre, c'est Whitney Houston.

0: Avec Whitney, on a toujours les frissons. Whitney Houston.
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0: Un théâtre flottant va faire escale dans Lyon. À partir de demain et jusqu'au 13 juillet, la scène des quais reprend son itinéraire culturel qui s'appelle Au fil de l'eau. Donc en fait, pendant 5 jours, la Paniche va partir en balade le long de Lyon et fera escale dans plusieurs communes du département. À chaque étape, le public pourra découvrir l'univers de la scène des quais, sa scène, ses spectacles vivants, des produits du terroir, mais aussi des expositions. Alors le rendez-vous est donné ce jeudi 9 juillet à Moneto, vendredi 10 à Gurgi, samedi 11 à Bassou et enfin lundi 13 juillet à Auxerre. Pour connaître le programme complet, les tarifs ou les modalités de réservation, vous pouvez directement aller sur lascenedesquais.fr. C'est une sortie originale qui change, à profiter entre amis, en famille. Une belle occasion de découvrir la scène des quais tout simplement au fil de l'eau.
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0: Et bienvenue pour tous ceux qui nous retrouvent sur Ici Auxerre. C'est l'été, les vacances. Dans quelques instants, c'est Ludovic Chappe que l'on va retrouver pour circuit court. Il va nous présenter un sculpteur des châssis. Mais d'abord, Calogero, le portrait. Il me

0: trait pour trait, le portrait avec Calogero.
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0: Bienvenue chez vous et bienvenue à Ludovic Schaap pour Circuit Court. On voyage avec lui tous les jours. Aujourd'hui, à la rencontre de Franck Merki, sculpteur des châssiers.
3: C'est une sculpture mobile sur le thème des oiseaux avec des grandes pattes fines qui bougent sur son centre au milieu. Franck Merki, est-ce que vous pouvez nous expliquer le principe ?
4: C'est une sculpture mobile qui pose juste sur une pointe. Donc là, vous avez en fait deux échassiers. Leurs têtes sont faites d'un outil détourné.
3: Un sécateur démonté.
4: C'est un demi-sécateur en fait, au niveau de la poignée. Donc ça fait des becs.
3: La plupart de vos sculptures sont inspirées des oiseaux. Pourquoi ?
4: Ces animaux, faut savoir qu'ils sont là depuis très très longtemps et ce sont les dinosaures qui nous restent du passé. Moi, je travaille peu sur l'humain, mais je travaille donc sur ce volatile qui nous rappelle qu'on est, voilà, les dinosaures ont disparu et que nous-mêmes, nous pourrions disparaître.
3: Il y a des détournements d'objets, d'outils. Je vois des clés ici,
4: des clés de
3: bricolage, hein, des clés de 12. Ici, il y a une scie. Et vous ne faites pas que les oiseaux, parce qu'il y a aussi un poisson-scie. La tête du poisson-scie.
4: Voilà, donc j'aime bien. J'ai un monde plutôt ludique.
3: Il y a toujours un outil dans vos sculptures, quasiment.
4: Ouais, souvent, voilà. Tout le temps, mais juste un. Voilà, parce que moi, je fais partie de l'art singulier. Donc, je fais beaucoup de festivals d'art singulier. Et là, on retrouve beaucoup, voilà, je connais plein de sculpteurs, c'est beaucoup d'accumulation d'objets, de récupération, et donc au début je faisais ça, et puis petit à petit je m'en suis éloigné pour épurer et puis avoir aussi, moi je dessine beaucoup, et j'ai besoin de mon dessin, de mon écriture, garder ça tout en détournant juste un outil, quoi.
3: Et partir d'une idée à en faire un objet qui tient debout, qui se suffit à lui-même, ça doit être une grande satisfaction.
4: Voilà, ouais, c'est une grande satisfaction, voilà, de passer du dessin puis de voir enfin la pièce en 3D. On est content. Puis quand ça fonctionne, évidemment, l'esthétique, l'équilibre, c'est important pour moi. Ouais.
3: Votre atelier, il est à la Poëtrie, à Saint-Sauveur. Vous êtes un des artistes de la Poëtrie. Franck Merki, sculpteur. Merci beaucoup, Franck.
4: Eh ben, merci à vous.
0: Et merci beaucoup à Ludovic Schaap pour nous faire vivre tous les jours Circuit Court. Demain, nous irons à la rencontre d'Emmanuelle René Hubert, restauratrice en céramique ancienne.
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0: Et oui, vous êtes sur Ici Auxerre avec une programmation spéciale été, très estivale, tout ça. Et dans quelques instants, on va retrouver Guillaume Pierre avec sa malice, son humour. Je vous explique. En fait, il s'est lancé un défi. Il va dans les vides-greniers de Côte d'Or et de Lyon avec une mission, c'est négocier un objet à 3 euros maximum pour le déposer dans son cabas. On le retrouve après Casey and the Sunshine Band.

0: That's the way I like it avec Casey and the Sunshine Band.
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0: Bienvenue chez vous et bienvenue à Guillaume Pierre pour le cabas d'ici. En fait, Guillaume vous propose de faire de bonnes affaires. Il parcourt les vides-greniers de Côte d'Or et de Lyon avec une mission très simple. Non, pas si simple que ça en fait, c'est celle de négocier un objet à 3 euros maximum pour le déposer dans son cabas. Il est très malicieux, très futé, vous allez voir. Aujourd'hui, il nous amène à Saint-Brie-le-Vineux.
3: La dame me dit, vous avez l'air d'être sympa, vous pouvez venir. Nous sommes à Saint-Brie-le-Vineux. Vous êtes de Saint-Brie, vous aussi?
4: Oui, tout à fait.
3: Bien. Sauvignon, c'est ça? Je vous parle de vin, je vous raconte
4: un peu
3: les mérites.
4: Ah oui, bien sûr, oui. Sauvignon.
3: À midi, je ne dis pas cette partie.
4: Ah oui, non, pas tout de suite. Il fait un peu trop chaud, là je pense que
3: Mais vous êtes connu comme pour ça, ça, Saint-Brie-le-Vineux?
4: Oui, pour le Sauvignon et puis pour d'autres choses aussi. Hein.
3: Comme quoi?
4: Le rouge, il n'y a pas que le blanc. Hein.
3: Ah oui, d'accord. Je vois que madame est... D'accord, alors, entre deux verres, je voudrais vous solliciter, mesdames. Qui est qui exactement? On va commencer par madame, vous êtes la doyenne, je me permets.
5: La doyenne, moi je suis la tante...
3: De la pochetronne, enfin de la... Voilà. Pardon, je plaisante. C'est quoi le...
5: Moi j'habite pas dans le coin, j'habite sur Séné.
3: D'accord, mais votre prénom?
5: Christiane.
3: Bonjour Christiane.
5: Enchantée. Donc
0: Élodie.
3: Élodie, bonjour Élodie. Et
6: Alicia, bonjour.
3: Qui est?
6: La copine d'Élodie.
3: Bien, j'essaie de tout comprendre. Alors, qui organise le... Qui gère le truc là?
6: C'est moi, Élodie.
3: Donc tout ça c'est à vous?
6: Bah oui, tout à fait, à moi, à ma tante et ma grand-mère, du coup.
5: On a partagé.
3: Vous avez au moins 5-6 mètres linéaires, vous avez un portant, c'est énorme.
6: Oui, il y a un petit peu. Il y a eu un bébé il y a moins de 2 ans, donc voilà, ça fait plein d'affaires, il faut déstocker. Et puis bah, il y a une mamie qui est partie en maison de retraite. Et puis une tata qui déstocke un peu les affaires.
3: Pour les vêtements, généralement ça part quoi? Pour quelques, quoi, c'est 50 centimes, 1 euro, 2 euros?
6: Oui, c'est ça, tout à fait. C'est 1 euro, 2 euros, ouais. Plus.
3: Donc contente de la matinée?
5: Oui, très contente. Oui, ça c'est.
3: Qui est la plus commerçante des trois là?
6: Oh, je pense que j'ai été élevée à la bonne enseigne.
5: On a été dans le commerce, donc.
6: Oui, voilà.
3: Qu'est-ce que vous faisiez, vous, dites-moi?
5: Moi, j'ai été employée commerciale dans un magasin de textiles, chaussures, un peu.
3: Donc, vous savez marchander, vous savez faire les...
5: Voilà,
3: d'accord.
5: On peut aller devant le client et puis papoter un petit peu avec eux pour sympathiser.
3: Bien vu.
5: Il faut.
3: Et ce matin, généralement, on n'a pas le même clientèle dans une brocante le matin que l'après-midi. On est d'accord, vous constatez ça aussi?
6: Oui, en effet, le matin, c'est plus des chineurs, des gens qui cherchent quelque chose. Et puis après, c'est plus des gens qui se promènent.
5: L'après-midi.
6: Oui.
3: Alors, avant de vous quitter, en tout cas, merci pour votre accueil. J'ai 3 euros de budget. Les deux radios qui m'emploient m'ont dit, t'as 3 euros pour ramener un objet que tu mets dans le caddie, dans le cabas. Pour 3 euros... Je m'adresse à la tata ou 3 euros, qu'est-ce que vous avez, vous, d'intéressant?
5: D'intéressant, à 3 euros, bon, j'ai de la vaisselle.
3: Ouais, bah, je vais aller voir plutôt la voisine, alors.
5: Des petits verres de cognac, une douzaine de verres de cognac, comme ça, une douzaine de verres.
3: 12 verres pour 3 euros?
5: Ouais.
3: Ça sent l'arnaque ou pas, non?
6: Oh non, je pense que c'est très correct.
5: Ouais, c'est correct. Ouais.
3: Allez, je vous prends ça pour 3 euros. Ça marche. Merci beaucoup. Merci.
0: Oh,
3: j'ai une bonne affaire.
0: Ah bah, une très très bonne affaire. Merci beaucoup, Guillaume. Et demain, direction Périgny. À suivre Muriel Jordan pour ses tendances. Elle va nous parler d'une tendance TikTok qui déculpabilise les mamans. On la retrouve juste après Céline Dion et le titre Dansons.

0: Et toujours une très belle programmation musicale sur Ici au Serre. La preuve, c'était Céline Dion avec Dançon.
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0: Bienvenue chez vous et bienvenue à Muriel Jourdan pour ses tendances. Votre rendez-vous entre l'information et son humour bien piquant pour mieux comprendre notre époque, ce monde-là qui va beaucoup trop vite. On se sent souvent largué. Et Muriel, avec vous, on parle d'une tendance TikTok qui déculpabilise les mamans.
3: Oui, des mamans qui subissent les jugements du tribunal de l'Internet, hein, qui les considèrent parfois comme des mauvaises mères. Vous avez sans doute déjà lu dans les commentaires, après une vidéo postée par une maman qui explique par exemple qu'elle ne fait pas manger de viande à son enfant et qui reçoit en retour des « Quoi ? Vous décidez ça pour votre enfant ? Mais c'est n'importe quoi, blablabla. » Idem si on dit qu'on donne du chocolat à un enfant après 18h. « Quoi ? Mais c'est trop tard ! Et puis ça file des caries. Non mais ça va pas madame, vous avez pas toute votre tête. » Bref, vous voyez sans doute ce que je veux dire. Depuis quelques semaines, des vidéos se multiplient pour dénoncer cette pression subie par les mamans sur les réseaux sociaux. Des vidéos qui commencent toutes par la même phrase « Je suis une mauvaise mère parce que… » Extrait.
4: Je suis une mère indigne. Je suis une mauvaise mère.
5: Ça va pas plaire à tout le monde. Ouais. Je pense vraiment qu'aujourd'hui, je serais passée pour une mauvaise mère.
6: Les garçons, moi, il y a la trend « Je suis une mauvaise mère » parce que quand je regarde ce que les femmes disent, ça me fait doucement glousser parce que c'est trop soft. Genre, moi, en fait, si vous voulez savoir pourquoi je serais potentiellement une mauvaise daronne selon le tribunal des réseaux sociaux, parce que je trouve que je suis une super mère. Je m'occupe très bien de mon enfant et il est très heureux. Mais je fais des trucs pas du tout recommandés. Hein. Par exemple, la première chose que mon enfant a mangé, c'est du chocolat. Il adore ça.
3: Voilà donc le principe, lister les comportements qui, sur Internet, pourraient être critiqués et nous valoir l'étiquette de mauvaise mère.
0: Et alors cette trend sur TikTok, cette tendance, s'explique par quoi Muriel ? Est-ce que c'est un ras-le-bol des injonctions, des conseils non sollicités ?
3: Eh ben c'est tout ça à la fois, oui. Il y a autant de conseils de maternité et d'éducation que de recettes de pâtes sur Internet. Vous allaitez, le tribunal d'Internet va vous juger, vous vous faites du mal, c'est fatigant, tout ça. Vous donnez le biberon, c'est pas bien pour le bébé, c'est pas bon pour se défoncer immunitaire, toujours d'après le tribunal de l'Internet. Cette tendance du « je suis une mauvaise mère parce que » est donc libératrice parce qu'elle permet de déculpabiliser, de souffler un bon coup. Ce n'est pas la première fois qu'une tendance de ce genre apparaît. L'année dernière, il y avait le mouvement Ghettosori, véritable pied de nez à la méthode Montessori, à l'éducation positive. Ghettosori a été inventé par des mamans qui en avaient marre de toutes ces injonctions à devenir la maman parfaite. Ça donnait des vidéos comme celle-ci.
7: Donc apparemment, je suis une maman ghetto-souris. Bien sûr que je mange des bonbons devant Victoire et que quand elle me demande si elle peut en avoir un, ben je lui dis que non, elle a pas le droit.
3: Évidemment, ces tendances n'ont qu'un objectif, se dégager des clichés de la maman parfaite. Là, ces vidéos apportent un peu de légèreté à l'heure où nous sommes toutes et tous biberonnés, non pas au lait, mais au cliché.
0: Eh bien, merci beaucoup Muriel Jourdan. On se retrouve dès demain. Vous allez nous parler d'un produit vieux de plusieurs millénaires, mais qui n'a jamais été aussi tendance. On laisse du mystère. Donc, vous retrouverez les informations, bien sûr, à 11h avec Léni Flouvin. Mais d'abord, musique tranquillement avec Don't Stand So Close To Me et c'est The Police. Peace.

0: bienvenue pour tous ceux qui nous retrouvent sur ici au Serre. De la bonne musique, c'était The Police.
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0: Et nous retrouverons le journal à 11h, présenté par Lenny Flouva. Mais pour l'instant, musique, on continue dans les années 80. C'est Luna Parker avec Taisez ta dame, Eric.

0: vieux tubes des années 80. Il y en a pour tous les goûts. Hein. C'était Zeta Dame, Eric avec Luna Parker.
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0: Vous écoutez Ici au Serre et il est 11h. L'heure de retrouver les informations présentées par Léni Flouva. Bonjour Léni.
2: Bonjour Sandrine, bonjour à toutes et à tous.
0: Condamné deux fois, il annonce ce pourvoir en cassation.
2: Le député de Lyon, Julien Odoul, annonce par la voix de son avocat vouloir un réexamen sur la forme de son jugement. Il a été condamné hier par la Cour d'appel de Paris pour recel de détournement de fonds publics dans cette affaire des assistants des eurodéputés du Front National. Une peine de 8 mois de prison avec sursis et 1 an d'inéligibilité. Éligibilité également avec sursis. Dans ce dossier, Marine Le Pen a aussi été condamnée une nouvelle fois pour détournement de fonds publics. Elle va également saisir la plus haute juridiction, un moyen de se projeter sur l'élection présidentielle de l'année prochaine. La chef de file à l'Assemblée nationale du parti d'extrême droite a confirmé hier soir sa candidature. De quoi susciter des réactions dans la classe politique, indignation et soutien à lire sur ici.fr.
0: Les pompiers de Lyon, toujours sur le pont face au feu.
2: Ils ont maîtrisé 15 incendies hier. Cela fait une trentaine de départs de feux naturels depuis lundi. Une cinquantaine d'hectares ont à nouveau brûlé. 250 pompiers ont été mobilisés sur le département, dont 54 à Saint-Julien-du-Sault pour un feu dans un sous-bois difficile à maîtriser à cause du terrain accidenté. En Savoie, un sapeur-pompier volontaire de 22 ans est mort ce matin. Il combattait un incendie forestier et a été percuté par un bloc de pierre. Dans les Pyrénées-Orientales, la situation, je cite, évolue favorablement, a indiqué le préfet ce matin, alors que plus de 4900 hectares ont déjà brûlé. Les habitants d'une dizaine de communes vont pouvoir regagner leur maison. Taux de réussite de 85,9% au bac dans l'académie de Dijon avant les rattrapages. Un taux en baisse de 0,6 points par rapport à l'an dernier.
0: Will Steele dévoile son jeu à l'AJ1.
2: Oui, le nouveau coach successeur de Christophe Pélissier est présent. Présenté officiellement aujourd'hui par le club. La conférence de presse a commencé à l'instant à la Baie des Champs. Mercato, stratégie, philosophie de l'entraîneur. On vous en dit plus dans le journal de midi. Un point sur la prévention et puis on passe à la météo.
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2: On passe à la météo, Sandrine, avec encore une double vigilance orange aujourd'hui, canicule et feux de forêt.
0: Exactement, alors le soleil il est là forcément toute la journée, température maximale entre 33 et 36 degrés sur notre département, un vent de nord plutôt modéré, des températures, on le sait, au-dessus des valeurs de saison, cette nuit entre 17 et 20 degrés et un temps très calme et propice à l'observation des étoiles, et puis ça va continuer toute la semaine à grimper. On se retrouve à midi.
2: Bah normalement c'est ça.
0: On fait comme ça.
2: Ouais, allez, on fait comme ça.
0: À tout à l'heure.
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0: Vous écoutez Ici Auxerre. Ça y est, on va commencer notre jeu avant, après. Je peux vous dire qu'on vous gâte aujourd'hui. Mais pour l'instant, musique avec Edwin Collins, A Girl Like You.

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Nous jouerons après Plus grandir de Mylène Farmer.

0: Vous écoutez ici au CERF, c'était Mylène Farmer avec Plus Grandir. Et ça y est, on démarre notre jeu avant, après, c'est jusqu'à midi. Moi j'adore jouer avec vous, on accueille tout de suite Evie. Bonjour Evie.
1: Bonjour.
0: Comment ça va?
1: Bah écoutez, ça va, je me suis fait planter hier avec Mylène Farmer, donc pas avec Mylène Farmer, avec...

0: Maria Carey. Alors j'espère que je vais avoir plus de chance aujourd'hui.
1: C'est ça.
0: Bonjour.
1: Allez, on va prendre sa revanche aujourd'hui, Evie.
0: Voilà, on va essayer.
1: Qu'est-ce que vous avez fait ce matin?
0: Bah écoutez, ce matin, c'est un petit peu de jardinage, mais alors vraiment à la fraîche, très très tôt. Mm-hmm. Et puis là, bah, je suis en train de tranquillement trier des papiers, faire un peu de... Enfin, les choses qu'on fait à l'intérieur, quoi, qu'il faut faire. Mais je préfère être à l'extérieur et m'occuper de mes fleurs en général. Mais là, elles ont un peu soif.
1: Ah oui, là, elles ont soif. On a tous soif, là. C'est un peu dur. Oui, mais voilà. En tout cas, on est ravis de vous accueillir. Evie, je sens que vous allez pouvoir prendre votre revanche. Je vais vous donner l'année de référence. C'est 1970. Déjà, est-ce que ça vous évoque quelque chose cette année?
0: 1970, oui, je peux même vous dire, j'avais 15 ans, tiens, allez.
1: Vous aviez 15 ans, c'est ça?
0: Ouais.
1: D'accord, ouais. Ok, donc c'est des belles années de jeunesse.
0: Oui, on va dire comme ça, voilà. Oui. Bon.
1: Allez, ça va peut-être vous porter chance, je vais vous faire écouter 3 extraits de chansons, à vous de me dire si elles sont sorties avant ou après 1970, et on commence avec celle-ci. It's not unusual to
0: 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Tom Jones, après
1: 70. Non, c'était avant 1965.
0: Oh. Ouais. 1900 combien?
1: 65.
0: Ah, dis donc.
1: Oh là là.
0: Tout fond, d'accord. Ah bah, vous voyez, je me suis fait avoir.
1: Bon, on continue quand même.
0: Oui, on continue pour le plaisir.
1: Allez, c'est parti. Tous les Acadiens, toutes les
0: Acadiennes, vont sauter mon entrée sur le terrain. Donc,
1: Michel Fugain.
0: Là, je dirais après.
1: Après, exactement. 1975. Oui. Ah, c'est dommage. Allez, on se fait le petit dernier.

0: À votre avis, après ou avant 70?
1: J'ai rien entendu du tout avec le son.
0: Dalida.
1: Dalida, oui, mais j'ai pas entendu la chanson. Mais enfin, peu importe. On est en zone blanche ici. Je vais dire avant, mais c'est pas sûr. De toute façon, là, allez, hop.
0: Bon, ben, pas de regret parce que c'était après 1977. Donc.
1: Alors, voyez, pourtant, je pensais que l'année 70, je m'étais dit, c'est. Non. Ben, écoutez, ça sera le plaisir de vous entendre à nouveau ces jours-ci.
0: Ben, avec plaisir. Vous le savez, vous êtes la bienvenue.
1: Si j'étais plus près, je viendrais vous apporter un petit thé glacé. Ça me ferait plaisir de vous rencontrer.
0: Voilà. Ah, bah écoutez, moi aussi, avec grand plaisir. Vous venez quand vous voulez, vous êtes ici chez vous. Hein.
1: D'accord, oui, c'est vrai qu'on se sent vraiment chez nous et chez vous aussi. Donc encore merci, j'en profite pour vous remercier pour votre dynamisme et puis tout ce que vous faites pour nous tous les jours. Ah, allez, à bientôt.
0: C'est adorable. Merci beaucoup, Evie. À très bientôt. Allez, bien sûr qu'on va continuer notre jeu avant, après. Je vous le rappelle, vous jouez pour un pass famille 4 personnes pour découvrir les caves de Bailly à Saint-Brie-le-Vineux. Sachez que là-bas, il fait 12 degrés. Ça fait du bien. On est au frais. Et en plus de ça, vous jouez pour le tirage de vendredi pour le pass 3 personnes pour le parc Astérix. Mais là, on va repartir en musique tranquillement. 4 enfants plus loin avec Gauvin Serre.

0: Petite note de piano sur la fin, on adore. Hein. 4 enfants plus loin, c'était Gauvin Serre.
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0: 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Allez, on va reprendre notre jeu du avant-après. Vous pouvez nous appeler tout de suite au 03 86 52 23 23. 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Et là, au programme, une visite guidée au cœur de cette ancienne carrière souterraine avec la dégustation de 2 vins de la gamme pour les adultes et cerise sur le gâteau. On repart avec sa petite flûte. Une petite flûte souvenir. Et en plus, le gagnant ou la gagnante du jour sera dans le tirage de vendredi pour peut-être remporter le pass 3 personnes pour le parc Astérix. Allez, 03 86 52 23 23. C'est maintenant qu'il faut nous appeler. Nous jouerons après David Bowie, Teenager.

0: Vous écoutez ici au Sœur, c'était David Bowie avec Tina Girl. Et là, nous sommes en plein jeu du avant-après. Nous avons eu avec nous Evie, hein, qu'on embrasse. Donc, on va accueillir tout de suite Priscilla, qui nous vient de Courson les Carrières. Bonjour Priscilla.
1: Oui, bonjour.
0: Comment ça va?
1: Ça va très bien, merci. Un peu chaudement.
0: Ouais. Qu'est-ce que vous faites du coup aujourd'hui?
1: Là, j'ai les enfants qui sont en vacances, donc du coup, on va faire quelques courses.
0: Ok, très bien. Et puis là, on va tenter de remporter ces superbes cadeaux.
1: Ouais, super. On y a déjà été, mais c'est vrai que ça pourrait être sympa d'y retourner.
0: Vous êtes déjà allé au Cave de Bailly ou au Parc Astérix?
1: On est déjà allé au Cave de Bailly.
0: D'accord. Ah ben là, 12 degrés là-bas, on est bien.
1: Ah ouais, c'est super.
0: Bon, en tout cas, bienvenue. Je vais vous donner une année de référence. Je vous ferai écouter trois extraits de chansons. À vous de me dire si elles sont sorties avant ou après. L'année, c'est 1991. Et justement, Astérix, il a fêté ses 30 ans en 91. Et c'est devenu la BD la plus vendue en France. C'est vrai que vous la lisez, cette BD?
1: Non du tout.
0: J'aime bien votre franchise. Bon, en tout cas, le parc, il a l'air trop bien. Il y a plein de nouveautés, donc on va tout donner maintenant. Je vous passe un extrait, à vous de me dire si la chanson est sortie avant ou après 91. On y va. Mais puis

0: Cabrel.
1: Je dirais avant.
0: Avant, vous diriez combien?
1: J'en ai aucune idée.
0: Mais on se dit avant. Eh ben, bien joué parce que c'est 1980. Bravo Priscilla, ça vous fait déjà un point.
1: Super.
0: Allez, hein, il faut trouver les deux autres, comme ça on sélectionne pour la finale. Ouais. Avant ou après 91, c'est parti. En attendant, c'est pas avec Céline Dion. Avant ou après 91?
1: Je dirais après.
0: Vous diriez après, c'est 99. Bravo, bien joué.
1: Ah, génial.
0: Allez, tout se joue maintenant. Priscilla, il faut tout donner. Si vous trouvez cet extrait, vous serez dans la finale du jour. Donc pareil, même question, avant ou après 91.
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1: 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Oh, c'est après.
0: C'est qui chante là?
1: C'est pas Diams.
0: C'est Diams, bien sûr, avec DJ. Et c'est sorti en 2003. Bravo Priscilla.
1: Génial.
0: Eh bien, je suis contente pour vous. Ça veut dire que quoi qu'il arrive, on se retrouvera un petit peu avant midi pour la finale.
1: D'accord, donc du coup, il faut que je rappelle comment?
0: Vous pouvez raccrocher, c'est notre chère Stéphanie au standard qui va vous rappeler.
1: Ok, bah super, et bah merci beaucoup.
0: Avec plaisir et à tout à l'heure Priscilla.
1: Une belle journée, continuez comme ça.
0: Merci beaucoup, à tout à l'heure.
1: Au revoir, à l'heure.
0: Allez, bien sûr que vous allez pouvoir tenter vous aussi votre chance, mais là on va repartir en musique avec Louane, c'est Je vole. Mais je...

0: Louane, avec un titre magnifique, et cette voix, c'était Je vole.
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0: Et si cet été, vous preniez le temps de créer? Eh bien, Amaro, l'association Chamad Art, propose tout un programme de stage artistique pour les enfants et les adultes à partir de 5 ans. Le premier rendez-vous est donné ce soir à 19h avec un concert des stagiaires accompagnés du groupe Semlazik. Puis tout au long de l'été, plusieurs stages se succéderont. Du 20 au 22 juillet, place à la poterie, à la musique et à la gravure, de 10h à 16h30 avec Karine, Isabelle et les animaux. Un nouveau concert des stagiaires sera d'ailleurs proposé le 22 juillet à 19h. Les ateliers continueront ensuite avec un stage de poterie du 27 au 29 juillet de 14h à 16h30. Et puis sachez que le programme va se poursuivre au mois d'août, plein d'autres dates, plein d'autres ateliers. Pour justement connaître le détail et réserver votre place, rendez-vous sur chamadart.fr. Voilà de belles idées de sortie hein, qui changent original pour les vacances, avec des ateliers qui vont vous faire découvrir peut-être de nouvelles passions.
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0: Et bienvenue pour tous ceux qui nous retrouvent sur Ici Auxerre. Nous sommes en plein milieu de notre jeu avant-après. Ce jeu vous permet vraiment de vous souvenir de plein de musiques qui vous ont marqué. C'est de la nostalgie, ça fait du bien. Je vais vous donner une année de référence. Je vous ferai écouter 3 extraits. À vous de me dire si les chansons sont sorties avant ou après cette année de référence. Vous jouez aujourd'hui pour un pass 4 personnes pour aller visiter les caves de Bailly avec au programme une dégustation, une visite guidée et repartir avec sa petite flûte souvenir. Et en plus, vous serez dans le tirage de vendredi pour peut-être remporter le pass 3 personnes pour le parc Astérix. Donc allez-y, il faut nous appeler tout de suite au 03 86 52 23 23 03 86 52 23 23. Nous jouerons après Johnny Hallyday, la musique que j'aime.

0: Toute la musique que j'aime avec Johnny Hallyday. Sur ici au CR, bienvenue dans votre jeu d'été avant, après. Pour l'instant, Priscilla est en finale. On va voir ce qu'il en est avec Carole, qui nous vient de CEPO. Bonjour Carole.
1: Bonjour.
0: Comment allez-vous?
1: Bien, chaudement, mais bien.
0: Vous en profitez pour faire quoi aujourd'hui?
1: J'ai fait un peu de... J'ai arrosé des plantes, j'ai donné à boire aux poules,
0: oui,
1: et aux chats.
0: Très bien.
1: On a mis de l'eau partout, comme bon. Ça ils ont à boire.
0: Eh ben, un bon petit programme tout ça. En tout cas, je suis ravie de vous accueillir. Je vais vous donner l'année de référence. C'est 2015. Et cette année, la France a confirmé complètement sa place de première destination gastronomique mondiale pour les touristes. C'est vrai que la France, c'est super bon la cuisine, on est d'accord?
1: Oui.
0: Et encore plus dans Lyon.
1: Ah oui.
0: Vous cuisinez, vous?
1: Oui, ça m'arrive.
0: Ouais, quelle est votre spécialité?
1: Oh, j'aime bien le bourguignon, j'aime bien les petits plats en sauce, et puis de temps en temps, je fais des plats espagnols.
0: Ah, j'adore. Ok. Tortilla, paella.
1: Voilà, c'est ça, la tortilla, le bourguignon espagnol.
0: Ah, sympa, sympa. Vous parlez espagnol?
1: Oui.
0: Allez-y, dites-moi quelque chose en espagnol.
1: Hola, ¿cómo estás?
0: Ah, muy bien. j'aime bien, j'aimerais bien qu'on joue en espagnol. Bon allez, on va y aller. Je vais vous faire écouter un extrait d'une chanson, à vous de me dire si elle est sortie avant, après. Et tiens, c'était pas fait exprès, écoutez.
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0: Comme quoi, on était dans l'espagnol, Manu Chao, Me gustas tu, avant ou après 2015?
1: Je dirais avant.
0: Vous diriez avant. Quelle année à peu près, à votre avis? Juste comme ça, pour savoir.
1: 2010.
0: Non, avant encore, 2001. Donc bravo, bravo, ça vous fait un point, Carole. On va passer au deuxième extrait. Pareil, cette chanson est-elle sortie avant ou après 2015? On y va.
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0: Alors, Christophe Willem, avant ou après 2015?
1: Ça, c'est difficile. J'ai la chanson, j'ai tout.
0: Alors,
1: 2015.
0: Avant, après.
1: Oh, je vais dire après. Après.
0: Oula.
1: Après.
0: Allez.
1: Après,
0: c'est sûr?
1: Non, mais voilà.
0: Eh ben, vous avez bien fait de rester sur ça parce que c'est après 2022. Bien joué, voilà. Carole. Allez, là, tout se joue maintenant. Il faut trouver cet extrait et comme ça, vous accéderez à la finale avant ou après 2015. Telle est la question.
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0: Alors, ce petit Vianney, est-ce que c'était avant ou après 2015?
1: Je ne connais pas, je vais dire avant.
0: Vous dites
1: avant. Je ne connais pas.
0: Avant Vianney. Non, c'était 2020, c'était après.
1: Vianney, voilà. Après.
0: Aïe, aïe, aïe, sur la dernière. Quel dommage. On oui. Retentera?
1: Oui, bien sûr.
0: D'accord.
1: Je suis en vacances, donc ça va.
0: Eh bien, impeccable. On se retrouve quand vous le souhaitez. Vous êtes ici chez vous. Moi, je vais vous souhaiter une belle journée, Carole, et on se dit à très bientôt.
1: À très bientôt. Au revoir.
0: Merci à vous. Allez, dernière chance de vous sélectionner pour la finale du avant-après. Le gagnant ou la gagnante du jour remportera le passe-famille 4 personnes pour découvrir les caves de Bailly à Saint-Brie-le-Vineux avec... une visite guidée, une dégustation et une flûte souvenir. C'est plutôt sympa, ça. Et la cerise sur le gâteau, c'est que le gagnant et la gagnante du jour sera dans le tirage de vendredi pour peut-être remporter le passe 3 personnes pour le parc Astérix. 03 86 52 23 23. Nous jouerons après Santa avec son titre « Recommence-moi ».

0: Dites-moi avec Santa. Allez, c'est notre dernier moment pour jouer avant, après votre jeu d'été. Alors, nous avons Priscilla qui va accéder à la finale. On va voir ce qu'il en est. Est-ce qu'elle va se retrouver face à Nathalie ? Nathalie qui nous vient de Fleury-la-Vallée. Bonjour Nathalie.
1: Bonjour.
0: Comment ça va ?
1: Très bien, merci beaucoup.
0: Oui, qu'est-ce qu'on fait aujourd'hui Nathalie ?
1: Eh bien, on se prépare pour aller travailler bientôt.
0: Vous faites quoi dans la vie ?
1: Dans le commerce.
0: Dans le commerce, très bien. Et là, on fait une petite pause jeu. Vous êtes déjà allé dans les caves de Bailly ?
1: Oui, mais j'ai pas visité. Simplement pour acheter.
0: Ouais. Ça serait parfait. Là, il y a une visite.
1: Mais pas pour visiter.
0: Ah ben, il y a la visite, il y a la dégustation. Vous allez pouvoir passer un super moment si vous remportez cette partie. Et en plus, si vous gagnez, vous serez dans le tirage de vendredi pour le parc Astérix.
1: Parfait, c'est gentil, merci.
0: Allez, je vais vous donner l'année de référence. C'est 1988. Et c'est l'année où Céline Dion a remporté l'Eurovision, tout de même. Céline Dion, qu'on adore, vous aimez Céline Dion ?
1: Oui, bien sûr, oui, tout à fait, oui.
0: Alors, 1988, je vous fais écouter trois extraits avant, à vous de me dire si les chansons sont sorties avant ou après 88, et on y va tout de suite. Stevie Wonder, avant ou après 88 ?
1: Je dirais avant.
0: Vous diriez avant ? Vous avez une petite idée peut-être de l'année exacte ?
1: Peut-être 85 ?
0: 82. Peut-être. Donc bravo, c'est avant. Bien joué. Bien joué Nathalie, on passe au deuxième extrait. Il faut en avoir trois pour accéder à la finale. C'est parti.

0: Alors, avant ou après 88 ?
1: Avant également.
0: Avant, bien joué, 1975. Super, Nathalie. Oui. Allez, hein, la dernière, il faut se la trouver. Attention, on y va.

0: Alors, cette chanson est-elle sortie avant ou après 88?
1: Alors, je dirais après.
0: Après, bien sûr, 96. Ah, je suis contente, Nathalie, bien joué. Là,
1: Merci. Vous
0: allez accéder à la finale dans quelques instants. Vous jouerez face à Priscilla. Donc, en fait, je vous passerai un extrait. À vous de me dire la date de sortie. Et puis, la plus proche remportera la partie.
1: D'accord.
0: Donc, vous pouvez rester en ligne.
1: Oui, d'accord, merci.
0: À tout à l'heure, Nathalie. Merci.
1: À tout à l'heure.
0: Merci à vous.
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0: Stanfield, vous écoutez ici au CERF. Et ça y est, c'est le moment de notre finale du avant, après. On va accueillir nos deux finalistes. Alors on a Priscilla, bonjour Priscilla.
1: Oui, bonjour.
0: Vous êtes prête à affronter Nathalie?
1: Oui.
0: Eh bien Nathalie, je vous présente Priscilla.
2: Enchantée, que la meilleure gagne.
0: Voilà, exactement. Je vais vous passer un extrait, une extrait de chanson. À vous de me dire l'année de sortie. C'est par ordre d'arrivée à l'antenne, donc c'est Priscilla qui commencera à nous donner sa réponse.
1: D'accord.
0: Attention, ouais. On y va.

0: J'adore cette chanson. Alors, à votre avis, Priscilla, en quelle année est-elle sortie?
1: 1995.
0: Et vous, Nathalie?
2: Alors moi, je dirais 1988.
0: 1988. Et bien, les filles, c'était avant 1965. Ten CC, I'm Not Love.
2: Ah, vas-y.
0: Donc, du coup, c'est Nathalie qui remporte la partie.
1: Félicitations.
0: Bon, mais Priscilla, de toute façon, vous rejouerez quand vous voulez. Et puis, Nathalie, peut-être qu'on se retrouve vendredi, un petit peu avant midi, pour le tirage.
2: Ouais, d'accord.
0: Merci beaucoup. Je vous souhaite une belle journée à toutes les deux.
1: Merci à vous. Bonne journée.
0: Merci. À bientôt.
1: Bonne journée à tous.
0: Allez, dans quelques instants, on va retrouver le journal présenté par Lenny Flouva. Mais d'abord, Tarzan Boy avec Baltimora.

0: Tarzan Boy avec Baltimore.
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0: Vous écoutez Ici au Serre et il est midi. L'heure de retrouver le journal présenté par Léni Flouva. Bonjour Léni.
2: Bonjour Sandrine, bonjour à toutes et à tous.
0: Je ne joue pas la montre.
2: Les mots de Marine Le Pen condamnée en appel hier pour détournement de fonds publics. La chef de file à l'Assemblée nationale du parti d'extrême droite a démarré sa campagne pour la présidentielle ce matin dans la Sarthe. Tout cela est rendu possible par son pourvoi en cassation annoncé hier à la télévision. Même chose pour le député de Lyon, Julien Odoul, condamné à 8 mois de prison avec sursis et un an d'inéligibilité avec sursis pour recel de détournement de fonds publics. Son avocat va demander à la justice de réétudier le dossier Renaud Candelier.
3: Maître Tristan Simon va demander à la Cour de cassation de vérifier si l'interprétation de la loi par les juges d'appel a été bonne. Ce ne sera donc pas un troisième procès sur le fond, mais une procédure sur la forme. Pour la Cour d'appel de Paris, la culpabilité de Julien Odoul n'a fait aucun doute. Elle a considéré qu'il avait bénéficié d'un emploi fictif destiné à détourner de l'argent public au profit du Front National, et cela de 2014 à 2015. Une culpabilité que rejette l'avocat du député du Nord de Lyon. Cet arrêt est venu rendre en partie une dimension plus juste au dossier pénal, déclare Tristan Simon dans un communiqué. Mais les juges d'appel ont maintenu le principe de culpabilité. L'avocat espère que la Cour de cassation pourra, je cite, aboutir à la reconnaissance de l'innocence de M. Julien Odoul. Dans les faits, elle ne pourrait que casser l'arrêt de la cour d'appel, mais pas se prononcer sur le fond du dossier.
2: Et le député de Lyon, Julien Odoul, indique qu'il s'exprimera jeudi sur sa condamnation.
0: Un sapeur-pompier volontaire de 22 ans est mort ce matin.
2: Alors qu'il combattait depuis une partie de la nuit un feu de forêt en Savoie, annonce le ministre de l'Intérieur. Selon les pompiers alpins, le jeune a été percuté par un bloc de pierre et tué sur le coup. Dans Lyon, 250 soldats du feu ont été mobilisés hier, jour et nuit. Ils ont maîtrisé 15 incendies hier après les 15 déjà de lundi. Une cinquantaine d'hectares sont à nouveau brûlés. Incendie hier également à la maison d'arrêt d'Auxerre vers 21h40. Un bloc de climatisation extérieure a pris feu. Un détenu a été incommodé par les fumées. Il a été pris en charge sur place.
0: Présentation en grande pompe du nouveau coach de la J1.
2: Une rentrée des classes à l'Abbé des Champs avec comme matière principale la stratégie, le mercato, les ambitions. L'entraîneur Will Steele, le président exécutif Baptiste Malherbe et le directeur sportif David Ventier ont détaillé le menu il y a quelques instants à la Baie des Champs. Vous y étiez, Julien Frénois, et tout cela dans un grand dynamisme.
4: Oui, j'ai la dalle, j'ai hâte de retrouver les terrains, les ballons, les coupelles. Will Steele trépigne d'impatience au milieu du président exécutif Baptiste Malherbe et du directeur sportif David Ventier. L'anglo-belge oscille entre un brin de timidité et un très bon humour. Humeur très détendue, vous l'aurez compris, mais derrière tout ça, un projet a été évoqué et détaillé. Le mercato, déjà 5 joueurs sont arrivés ou sont restés. David Ventier a d'ailleurs mis en avant la GIA comme le club le plus actif pour l'instant en Ligue 1. Un latéral gauche sera d'ailleurs annoncé cet après-midi. Will Steele, lui, voudra mettre en place une équipe dynamique qui va vers l'avant et qui presse. Il a aussi rappelé qu'il faudra mouiller le maillot et qu'il s'appuiera particulièrement sur les analyses vidéo. Et puis, petit signe pour finir, 33 ans pour Will Steele, 44 ans pour Baptiste Malherbe. C'est le binôme entraîneur-président le plus jeune de Ligue 1. L'association de la jeunesse auxerroise porte bien son nom.
2: Allez, précision de Julien Frénois que vous pourrez bientôt retrouver, lire sur ici.fr et sur tous nos réseaux sociaux. On rappelle que la campagne d'abonnement se poursuit à la JOCR. Le club a annoncé hier avoir franchi la barre des 7000 abonnés pour la saison prochaine. Du côté de l'entraînement, ça reprend sur les pelouses dès demain. L'OCK Auxerrois entame ce mercredi le championnat de France de sprint. On passe du football au canoë-kayak. C'est l'un des rendez-vous les plus importants de la saison pour ce club. 5 jours de course sur le bassin international de Mantes-la-Jolie. On est en région parisienne. Une trentaine d'Auxerrois font le déplacement. Midi 4, vous écoutez votre radio ici au Serre et toujours de la vigilance du côté de la météo. On a cette double vigilance orange à la fois pour la canicule et pour les feux de forêt.
0: Exactement, Lini. Du coup, le soleil est là forcément toute la journée. Les températures vont monter jusqu'à 36 degrés sur notre département. Ce soir, un temps calme, propice à l'observation des étoiles. En début de nuit, un vent de nord-est modéré dans le pays d'Aude, puis atténuation ensuite. Côté Mercure, entre 17 et 20 degrés. Et puis demain, vendredi, samedi, ça va continuer à grimper. Ça ne va faire que ça. Merci beaucoup, Léni.
2: Merci, Sandrine.
0: Bon appétit. On va retrouver tout de suite Valérie Damido et Eric Bastien pour Au Taquet.
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6: Bonjour la France, j'espère que tu vas bien. La France, on est mercredi. J'ai déjà deux candidats, tout va bien pour moi. Eric Bastien, comment tu le vis?
7: Qu'est-ce que tu veux que je réagisse à ça? Bonjour Damien Hollande, bonjour à tous.
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7: Écoutez, le deuxième prix sur cette musique qui sent bon, le film sympathique. Ça fait un peu film...
6: Oui.
7: Bonjour madame.
6: Bonjour.
7: Oh, cette machine marche mal. Passons à la suite. Nespresso, bien sûr, Joe Malongo qui nous accompagne depuis 2 ans. 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
6: Allez, jungle. Allez, on accueille nos deux candidats d'aujourd'hui, Pierre et Céline. Bonjour les amis.
7: Bonjour.
8: Bonjour Valérie.
7: Bonjour Valérie, bonjour Eric. Bonjour Pierre, bonjour Céline.
6: Alors Pierre, tu joues avec ici Saint-Étienne.
8: Oui, oui, tout à fait.
6: Tu habites... C'est les plus forts, évidemment. C'est les Verts. Bah oui, évidemment. 66 ans, tu connais par cœur la chanson.
8: Tout à fait. Voilà. Tout à fait. Mais je ne chanterai pas, je suis mauvais chanteur.
6: Oh, on va la chanter
7: ensemble. C'est les plus forts.

0: va gagner. Ça c'est juré.
1: Allez.
0: Voilà. Eh oui, on va gagner évidemment puisque tu habites à Saint-Chamond. Alors, tu es à la retraite.
2: Tout à fait.
0: Tu as deux enfants et
2: oui.
0: Alors, tu as un chien qui s'appelle Oops.
2: Tout à fait. Donc, oui,
0: quel est le modèle de ce chien?
2: Ah, c'est un chihuahua. Un chien compagnie.
0: Oh, chihuahua. Petit chihuahua.
2: Un chihuahua.
0: Oh mon Dieu.
2: Oh, c'est terrible. J'ai sauvé de la SPA.
0: Oh, ça c'est magnifique. Et alors, tu as des moutons. C'est le
2: des moutons aussi.
0: Pourquoi oui, c'est alors, quoi les moutons bruissants?
2: Oui, parce que alors, je suis fils de paysan et donc j'ai un petit peu de terrain.
0: Ouais.
2: Et les moutons bruissants, c'est parce que ils vivent une belle vie. Et ouais, j'aimerais pas les emmener au boucher, donc voilà, ils vivent et puis voilà, ils entretiennent le terrain.
0: Oh, voilà. Mais ça c'est mignon.
2: Écologique.
0: Oh là
2: écologique.
0: Là. Et est-ce que Oops est un chien de mouton? Attention.
2: Ah bah, elle est devenue.
0: Ah bah oui, tu m'étonnes. Alors, tu es à la retraite, mais avant tu travailles.

0: réponse, pareil. Voilà.
1: Voilà.
0: Bien, on va tout de suite marquer le premier point, parce que qui sait, les plus forts, évidemment, c'est mon Pierre. Allez, je te mets une petite chanson. C'est les fraises de Plougastel. Je te rappelle que Céline, notre réalisatrice, oui, trouve toujours des chansons
2: en toute objectivité.
0: Ah bah, génial. Alors, écoute bien cette question. Le nom technique de la partie verte de la fraise, tu sais, les petites feuilles là au-dessus du rouge, eh bien ce nom, figure-toi, c'est le calice. Est-ce que c'est vrai ou faux? Top chrono, 5 secondes. Est-ce que c'est vrai que le truc vert au-dessus du rouge, là, ça s'appelle le calice?
1: Ouais.
0: Ouais, c'est vrai, bien sûr que c'est vrai. Eh oui, c'est ça, bravo. Eh ben, premier point pour Pierre.
2: Céline est avec nous, avec ici Normandie. Bonjour Céline.
3: Bonjour Pierre.
2: Eh ben, c'est bien de saluer Pierre. Pierre, Céline, Pierre, Valérie, voilà.
0: Évidemment.
2: Tout le monde se connaît, impeccable. Céline, comment ça se passe, les vacances?
3: Ça va, là, oui, c'est le début des vacances, donc
2: mais
3: tout
2: oui,
3: va bien.
2: Mais oui, on parce que nous découvrons que Céline, son métier...
4: Toutes les matières.
0: Oh oui.
4: C'est les maths que je préfère.
2: C'est les maths que tu préfères, Céline. T'es prof de maths.
3: Eh oui, je suis prof de maths, oui.
0: Au monde.
2: Alors c'est marrant, parce que t'as hésité entre maths et anglais.
3: Oui, j'ai hésité quand j'étais plus jeune. J'aimais bien les deux. Après, je me suis aperçue que tout ce qui était littéraire, c'était pas trop mon truc.
2: Ouais, bah oui.
3: Donc je me suis plutôt tournée vers les mathématiques.
2: Bon, ok. T'avais quel type? Et t'avais quoi comme classe cette année? Sixième, cinquième, t'avais tout?
3: Oui, là je suis en collège, donc de la sixième à la troisième.
2: Ok. Eh ben écoute, voilà. Sois la bienvenue. Tu fais un petit peu de sport. Il y a un petit peu de jogging sur les quais de Seine. Ça, c'est bien pour t'entretenir.
3: Voilà, c'est ça. Oui, je suis pas une sportive, hein, mais j'essaie de m'entretenir un petit peu.
2: Normal, juste qu'il faut. Bah oui, un petit peu de rando pendant les vacances. Est-ce que tu sais d'ailleurs ce que tu fais pendant les vacances? Tu sais où tu vas?
3: Ben, je vais dans la famille, en bord de mer, pas trop loin de Rouen. Hein. Et puis, voilà.
2: Ouais, déjà, tu restes dans le secteur.
3: Profiter
2: quoi.
3: Un peu de l'air, quoi, de l'air frais, parce qu'en ce moment, oui, c'est quand même très chaud.
2: Ouais, je suis d'accord.
3: Alors, donc, voilà.
2: Il y a un truc quand même. Il paraît justement que toi, t'as toujours froid. Donc, c'est génial d'avoir cette qualité-là quand on est en période de canicule.
3: Ah, ben, c'est sûr que là, oui, il y en a plein qui aimeraient être comme moi, oui. C'est sûr, oui.
2: Et c'est-à-dire que là, t'en souffres pas du tout. Il n'y a pas de souci.
3: Non, ça va, franchement. Là, je suis en train de regarder mes mains, puisque vous en parlez. J'ai les mains froides, là, actuellement.
2: D'accord, ok.
0: Quelle chance!
2: Quand il fait 30 degrés, les mains froides, c'est dingue, ça. Et c'est pareil, c'est toujours la bataille, d'ailleurs, avec tes élèves, qui veulent toujours ouvrir la fenêtre, hein, pour respirer. Et toi, tu veux toujours laisser fermer. T'as froid. Hein, ouais. On laisse fermer, quoi. C'est dingue, ça.
3: Ah, s'ils écoutent, ils vont se reconnaître. Ils vont dire, oui, ça c'est.
2: Bah oui. Bon, allez, Céline.
3: Oui, c'est vrai, c'est tout le temps.
2: Ma petite prof de maths, bon. Allons-y, jouons pour un premier point et je t'emmène au Japon. Au Japon, certains hôtels proposent des chambres avec un mini-lit supplémentaire à l'entrée pour y faire dormir son téléphone portable. Est-ce que ça te paraît vrai ou faux? Top chrono, 5 secondes.
3: Alors, au hasard, vrai.
2: Tu penses franchement qu'au Japon, demande au smartphone...
0: Excuse-moi, ils font des trucs pires, hein.
2: Ouais, cela dit, c'est faux. En revanche, de nombreux hôtels proposent des séjours digital détox. En gros, ils encouragent les clients à laisser le téléphone à distance, ce qui est pas mal. Mais non, il n'y a pas de mini-lit.
0: Ils auraient pu. Allez, Pierre 1, Céline pas. Et tout de suite, on va partir avec Eli Medeiros, 1987. Eli Medeiros, j'adorais. A bailar calypso, mi amor. Vous écoutez ici. On vous aime. À tout de suite.

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1: Et voilà un tube qui fêtera ses 40 ans l'année prochaine.
0: Et oui, la 87. Vamos a bailar, Calypso, mi amor.
1: Il y met des roses.
0: Et oui.
1: 40 ans l'année prochaine.
0: Jingle.
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0: Nous sommes au taquet avec Pierre qui joue avec Ici, c'est les plus forts, c'est les verts. Et Céline qui joue avec Ici, bienvenue chez la Normandie.
1: Exactement, bienvenue chez la Normandie, oui.
0: Alors, mon petit Pierre, donc qui, je le rappelle, vit à Saint-Chamond, dans la Loire, qui est à la retraite. Mais alors, par contre, la retraite, ça n'empêche pas qu'il fait du VTT, tu marches beaucoup, tu continues, hein, tu y vas.
3: Voilà.
0: Ouais. Tu restes actif. Donc, et t'as fait du foot quand t'étais jeune.
3: Tout à fait, oui. Dans mes jeunes années. Oui.
0: Du coup, là, tu regardes bien la Coupe du Monde, j'espère.
3: Ah ben, je suis arrivé dessus, on va dire. Surtout pour la France.
0: Ah bah oui, alors aujourd'hui, c'est quoi les matchs?
3: Et un peu les Espagnols.
1: Ah non, les Espagnols. Merci la Belgique.
0: Mais alors, il y a quoi aujourd'hui comme match?
3: Eh ben, je pourrais pas dire, parce qu'en fait, je suis rentré dans la nuit pour jouer avec vous.
0: Oh mon Dieu!
3: J'étais en Espagne.
1: Il y a France-Maroc demain, quand même, à suivre sur ici.fr, ça c'est demain.
0: Il y a France-Maroc, mais aujourd'hui, je ne sais pas ce qu'il y a. Alors, quand tu ne regardes pas le foot, tu bricoles un petit peu.
3: Un petit peu, je maroufle un peu de temps en temps.
0: Tu maroufles un peu? C'est bien, voilà. Donc, il y a un moment donné, c'est bien d'entretenir sa petite maison.
3: Donc, tout à fait.
0: Voilà. Et puis, bon, tu cuisines en allant voir des petites recettes sur Internet.
3: Voilà, oui. Je ne suis pas un cuisinier inné, on va dire. Voilà, il faut qu'on m'aide un petit peu.
0: Ah oui.
3: Au long terme, il faut qu'on m'aide.
0: Ah voilà. Oui, d'accord. Ok, bon. Alors, tu as joué de la trompette pendant une dizaine d'années dans la fanfare d'Oshara. Qu'est-ce que c'est que cette petite fanfare?
3: C'est une fanfare. En fait, j'habite un petit village qui s'appelle La Chabure, Oshara. Et il y avait une fanfare locale qui existe toujours d'ailleurs. Et on a fêté le 150e anniversaire il n'y a pas longtemps. Et voilà, donc j'étais avec un groupe de copains et on jouait la trompette.
0: Eh ben voilà. Ça jouait à l'église pour la Sainte Cécile, la patronne des musiciens. Pim pam poum. Et voilà.
3: Oui. Bon souvenir.
0: Eh ben bon souvenir, tout ça. Tu fais aussi de la photo. Tu prends des paysages, des portraits.
3: Oui.
0: Mais alors, du coup, qu'est-ce que t'en fais? Tu fais des albums après?
3: Oui. Enfin, j'archive sur des clés numériques. Mais ce qu'il y a, c'est que je ne sais pas trier des photos. En fait, je les trouve toutes bonnes, donc je les conserve. Donc j'en ai.
0: Eh ben, c'est bien. Alors, tu vas tout de suite marquer le deuxième point. Oui, parce qu'on va parler musique avec une petite ambiance. Oh, la clarinette.
1: C'est beau.
0: Christian Morin. Alors, Christian Morin, la clarinette, évidemment.
1: Oh, j'ai vu à la gare il y a deux jours.
0: Excusez-moi. Alors, dans un orchestre, mon petit Pierre,
3: oula,
0: il paraît que c'est la clarinette qui donne traditionnellement la note de référence avant un concert. Dans un orchestre, la clarinette donne traditionnellement la note de référence avant un concert. Est-ce que c'est vrai ou faux? Top chrono, 5 secondes.
3: Oui.
0: Tu dis oui?
3: Oui.
0: Non, c'est le hautbois. Et oui, il donne le la à 440 Hertz. C'est un timbre particulièrement clair et c'est stable au niveau de la justesse. Donc ça, c'est ce qui permet à tous les musiciens de s'accorder. Donc c'est pas la clarinette, c'est le hautbois. Bon.
1: Eh oui. Bon, Céline est avec nous. Céline qui a un point. Donc pour l'instant, on est.
0: Non, Céline à la zéro.
1: Ah, Céline à la zéro.
3: Oui, zéro.
1: Comment ça, Céline à la zéro?
0: Elle a pas trouvé le Japon. Et donc Pierre a un point. Et alors, Céline,
1: je vais te dire qu'un prof de maths à zéro, pour l'ancien lycéen que je suis, j'aurais tellement voulu lui mettre zéro à ma prof de maths. Je l'aimais pas, ma prof de maths.
0: Ça s'appelait comment?
1: Je peux.
0: Comment elle s'appelle?
1: Non, je peux pas donner son nom.
0: Ah bon? Pourquoi?
1: Si elle écoute, j'assume pas.
0: Ah, t'assumes rien en fait.
1: Ah non, je vous dis pas son nom quand même.
0: C'est mais terrible. Enfin, faut assumer.
1: Je vous le dirai avant la fin de l'émission.
0: T'as 46 ans.
1: Écoutez, il est temps de faire un petit calcul avec notre prof de maths. Parce que c'est bien beau d'être en vacances. Vous vous souvenez du truc qui s'appelle passeport? Hein? Le truc pour réviser l'été?
0: Oh là, oui.
1: Oui, alors, attention, oui. Céline.
3: Oui, 8. Je vous écoute.
1: 8 divisé par 2 fois 7 plus 4.
3: Attendez, répétez.
1: 8 divisé par 2 fois 7 plus 4. Tout le monde joue à la maison.
3: Bah, 32.
1: Oui, on fait pour la maligne, hein, parce que t'es prof de maths. Oui, c'est une bonne réponse. Bravo. J'espère que vous l'avez. Attention, petite dernière. 7 fois 4 moins 10. Allez, soyez les plus rapides.
3: 18.
1: Eh oui, voilà, voilà, elle est parfaite. C'est
0: mais
1: là qu'on voit qu'elle est prof de maths.
0: Enfin, je veux dire, tu donnes des trucs de CP là quand même.
1: Mon niveau.
0: Ah oui, d'accord.
1: Ça donne mon niveau.
0: Parce que quand même, là.
1: Non, mais c'est bien, on a tous révisé. Vous savez, les Français sont pas très bons en maths. Hein, donc, je suis pas sûr que tout le monde ait trouvé tous les chiffres que je vous ai proposés.
0: Bon, quand même, hein. 7 fois 4 moins 10.
1: Bon, enfin, moi j'ai passé la nuit à réfléchir à ce truc-là. Tu fais un peu de cuisine ou pas, Céline?
4: Un petit peu de temps en temps, quand j'ai des invités, j'essaie de revisiter certains plats.
1: Ah, voilà, lesquels?
4: Original, mais en même temps, voilà, pas y passer non plus trop de temps.
1: Qu'est-ce que tu revisites?
0: Ma cuisine.
4: Qu'est-ce que je veux
1: du poulet
4: basket.
1: Ah oui.
4: Les plats pêche, qu'est-ce que j'avais fait une fois?
1: Bah, du rougail, la carbonade.
4: Du rougail saucisse.
1: Mais oui.
4: Ben voilà, carbonade flamande.
1: Ouais, ouais. T'aimes bien le sucré aussi.
4: Des petites choses comme ça.
1: Gâteau au chocolat.
4: Ah oui, alors je suis plus sucré, c'est plus facile.
1: Voilà,
4: j'ai plus de facilité dans ce qui est sucré.
1: Les chouquettes, les profiteroles. Oh là là là là là là. Ça nous donne faim tout ça. Allez, ma Céline, on y va. Question. Pour un point. Et on écoute Marcel et son orchestre.
5: Les vaches dans les prés, il faut les voir de loin.
0: Oui, oui.
5: De plein de
1: c'est pour Pierre, ça.
5: Et puis des fois,
1: les vaches, les moutons, la campagne.
5: Avec les
1: une start-up russe, a lancé un casque de réalité virtuelle pour les vaches. Vrai ou faux, top chrono, 5 secondes. Eh bien, c'est vrai. Une start-up russe a bien lancé un casque de réalité virtuelle pour les vaches. Une fois le casque sur les yeux, les bêtes y voient de grands champs verdoyants. Et pareil que ça réduit leur stress et augmenterait leur production de lait. Pas mal,
0: c'est,
1: ça.
0: Ça m'angoisse tellement de me dire que ces pauvres bêtes
1: non, mais vous avez l'image de,
0: ont
1: de
0: un
1: vache,
0: casque pour voir de l'herbe au lieu qu'on leur foute la paix et qu'on les laisse dans les champs. Bref, les hommes sont tous des gros cacas. Allez, Pierre, un point. Céline, pas de point. Et là, tout de suite, back to the 2010 avec... Ah. Iz. Vous vous rappelez de Iz?
1: Il
0: nous a fait une petite reprise de Over the Rainbow de Judy Garland. Et puis, vous écoutez ici, on vous aime.
1: Ukulélé.
0: Ukulélé, ouais, exactement. Allez, à tout de suite.

0: Bah, Over the Rainbow, avec Ease, hein, le ukulélé, la musique sympa, la musique des vacances, la musique qui donne envie de partir au soleil.
1: Jingle.
0: La musique qui...
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1: Oui, la musique, je le sais, sera la clé. Allez, Pierre, t'as 1, Céline, tu as 0. Pierre, si tu devais déjeuner avec quelqu'un, tu adorerais déjeuner avec lui.
4: Encore une fois.
1: Avec Maître Gims.
5: Oui, tout à fait. J'adore.
1: Il paraît que tu as été le voir à Vienne, dans le Théâtre Antique.
5: Ouais, au Théâtre Antique, oui. C'était magnifique. C'était l'année passée pour le festival de jazz.
1: Ouais.
5: Vraiment, c'était génial. Il a une présence sur scène. Je l'ai vu deux fois. Au Puy-en-Velay aussi, pour les Nuits de Saint-Jacques. C'est vraiment phénoménal.
1: Eh bien oui, évidemment, on l'adore.
5: Ouais, j'aime, il a de la voix énormément.
1: On adore.
5: Oui. Bien.
1: Alors attention, là c'est le quiz musical.
5: Ouais.
1: C'est pas sur Maître Gims, hein, mais on va écouter une chanson spéciale été. On va écouter Joe Dassin et ça va s'arrêter deux fois avec un poète. Et il faudra que tu trouves les mots manquants de la chanson. On écoute l'été indien, Joe Dassin. Écoute.
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1: Alors tu sais, je n'ai jamais été aussi poète que ce matin-là. Nous marchions sur une plage un peu comme celle-ci. C'était l'automne. Un poète où il faisait beau. Top chrono, qui sont les moments manquants? 10 secondes.
5: Heureux.
1: Ouais.
5: Et matin.
1: C'était l'automne, un matin où il faisait beau.
5: Oui.
1: Et je crois que tu n'en as qu'un.
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1: Je n'ai jamais été aussi
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1: oui,
6: matin.
1: Oui, premier bon. Point.
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0: Ah ouais.
1: Un peu comme celle-ci. C'était l'automne.
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1: Un automne où il faisait beau.
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1: Eh bien, ça te fait un point. Tu as 2. Bravo.
0: Ah là. Moi, je pensais que c'était ça.
1: L'automne sera mort.
0: Vous voulez le refrain? Attendez, je lui cale sur ma casquette.
1: Toute ma vie.
0: Attends, je remonte.

0: C'est à Céline.
1: Céline, notre collectionneuse de dés à coudes. Vous le saviez, ça, Valérie?
0: Non, je ne le sais pas.
1: Vous n'êtes pas au courant, vous ne savez pas tout des candidats. Céline collectionne les dés à coudre avec la photo des lieux que tu visites. Alors, quelles sont les destinations?
2: Ah, ben ça, c'est quand je partais en vacances. Je trouvais toujours un petit souvenir à ramener, un petit dé à coudre. Voilà, c'était mon petit souvenir, ça me faisait plaisir.
1: Alors, tu as été en Belgique, voilà. En Suisse, tu as ramené un dé à coudre de Londres aussi?
2: Oui, tout ce que j'ai pu faire. Ouais. Donc, surtout, les pays aux frontières de la France. Voilà, et bien sûr, forcément, beaucoup de dés français.
1: Oui, parce que tu ne pars pas, tu n'aimes pas l'avion, hein, tu n'as jamais. Prendre l'avion.
2: Ça me fait peur, j'ai jamais pris, j'aimerais bien prendre un jour l'avion.
1: Oui, t'as jamais pris l'avion, je te le souhaite, parce que t'as été à Rome avec tes élèves, là, c'est au moins 15 heures de bus, là. C'est loin, ça, un peu.
2: Oui, il y a une bonne journée de bus.
1: Je te confirme, je l'ai fait. Bon, Céline, voici ton quiz, on est sur les chansons d'été, ça va rappeler plein de souvenirs à plein de gens, c'est les jolies colonies de vacances de Pierre Perret. Alors, la chanson s'arrête à deux reprises, le poète identifie les endroits où il manque des mots, on y va.
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1: vous écris une petite poète, pour pas que vous fassiez de mouron. 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Quels sont les deux mots manquants?
2: Je vous écris au hasard.
1: Je vous écris
2: une petite lettre.
1: Une petite lettre. Et j'ai que 8 ans, je me.
2: Je me souviens.
1: Vérifions.
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1: C'est la bafouille. La bafouille.
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1: Ah là là.
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1: Oh là là.
3: Vous
1: voulez le refrain aussi? Allons-y.
4: Jolie colonie de vacances.
5: Merci papa, merci maman.
0: Poète.
1: Oh, c'est dommage.
0: Allez, ça fait 2 pour Pierre, ça fait pas de points pour Céline. Et là, tout de suite, évidemment, c'est la réclame, mais pas que, comme d'habitude. C'est l'actualité dans toutes vos régions, grâce aux 44 locales de votre radio.
1: Youkaïli, Youkaïda.
0: Ici, à tout de suite.
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0: Et je vous rappelle que les candidats s'affrontent pour la finale de vendredi. Premier prix, c'est un bon de 2000 euros pour aller dans les clubs Bellambra. C'est magnifique, hein. Donc ça, c'est super. C'est les vacances, quoi. Et puis, si vous ne gagnez pas les vacances au club Bellambra, vous gagnez la machine à café Nespresso de Malongo, 32 dosettes, 6 verres en verre. Jingle, on reprend. Pierre est en tête avec 2 points. Céline n'a pas de points. Pierre, je le rappelle, joue avec ICI Saint-Étienne. Il vit à Saint-Chamond. Il est retraité, mais il a bossé dans la banque. Et Pierre, il a connu un braquage. Ouh. Voilà. Et oui. Il était au guichet. C'est les vacances d'été, un peu comme en ce moment. Il y a un stagiaire anglais qui parle pas français. Il y a 2 mecs cagoulés qui rentrent dans la banque armée. Évidemment, les mecs, ils braquent le stagiaire, ils lui demandent de l'argent. Et du coup, vous avez donné les sacs, vous avez écouté. Et qu'est-ce qui s'est passé quand ils sont repartis? Que vous a demandé le directeur de la banque?
5: On était tellement pris dans le mouvement parce qu'ils nous visaient par les armes un petit peu.
16: Et quand ils sont partis, le directeur s'est levé de son bureau, il nous a dit, courez-leur après pour leur numéro d'immatriculation de la voiture, et on a suivi avec le... On leur a couru après avec le jeune anglais.
0: Non mais attends, le mec vous dit d'aller courir pour...
16: Oui.
1: C'est courageux.
16: Oui, j'ai un souvenir. C'est,
0: mais ouais, c'est dingue, il est fou ce directeur de la banque.
16: Et il a la retraite depuis.
0: Bah, j'espère bien, oui, parce que...
1: Ils étaient peut-être armés, c'est dangereux quand même. Hein.
0: Mais c'est pas qu'ils étaient peut-être, ils étaient armés.
1: Ah, ils étaient armés.
0: Ils les ont braqués. Tu écoutes ce que je dis ou t'es sourd?
1: Non, j'ai pas retenu l'arme, là.
0: Il l'a même dit, j'étais hypnotisé par les armes. Je t'ai dit, ils ont braqué.
1: Ah oui,
16: oui.
0: Donc du coup, t'as quand même... Tu leur as couru après?
16: Eh oui, oui, oui, oui. Alors, on s'est arrêté quand on a vu la voiture, on a pu relever le numéro d'immatriculation. Elle était à, on va dire, 70 mètres de l'agence, à peu près.
0: Ouais.
16: Il y avait pas mal de monde, hein. C'était dans le centre commercial de Centre-Dieu à Saint-Étienne. Et c'est vrai que c'était un petit peu inconscient. Mais on s'en est aperçu après, en fait. Dans le mouvement, on a suivi. Et voilà.
1: Oui, on réfléchit. Ah bah,
0: ouais, c'est vachement courageux. En tout cas. Je ne pense pas que j'aurais couru après la voiture. J'aurais dit au directeur d'y aller tout seul comme un grand. Voilà, non, mais je te jure. Là, tu es en tête avec 2 points. Je te propose, moi, d'en marquer 3 de plus avec la question à choix multiples. Je pose la question, je te propose des réponses. Et puis, évidemment, mon top chrono, tu auras 10 secondes pour me donner ton choix. Tiens, écoute Désirless.
17: Voyage, voyage.
0: On va parler de voyage. Je vais te poser la question. Quel pays étranger est le plus visité par les Français? Écoute bien. La Grèce, la Turquie, l'Espagne, le Dami d'Hollande. Quel pays est le plus visité par les Français? Grèce, Turquie, Espagne, Dami d'Hollande. Top chrono, 10 secondes.
16: Ah. Je veux dire l'Espagne.
0: Eh bien, sache que tu as bien raison, parce que c'est l'Espagne.
1: Ah oui.
0: En 2024, 19 millions de Français ont séjourné en Espagne. C'est la destination étrangère préférée, bien avant l'Italie et l'Angleterre. Et voilà, donc c'est magnifique. Tu pars où, toi, en Espagne cet été? Moi, j'y vais. Voilà.
1: Pierre,
16: je rentre d'Espagne, moi.
0: Je sais, alors, t'es rentré dans la nuit pour nous, tu nous l'as dit.
1: Ça va faire plaisir à tout le monde.
0: Moi, j'adore l'Espagne. Can't wait pour partir là-bas pour mes vacances.
1: Céline, alors je vous rappelle que, tiens, en parlant de vacances, Céline n'a jamais pris l'avion, donc Céline n'a jamais pu aller vraiment, vraiment loin pour le coup. Il y a eu Rome, il y a eu l'Espagne. T'as quand même été en Espagne du coup, Céline?
0: C'est pas loin, l'Espagne.
2: Oui, en frontière.
1: La frontière espagnole.
2: Avec la France, quoi.
1: Ok. Ouais. Je sais pas, au Pertus, à Ronquera, t'as été où, tu sais?
0: Non, la Jonquera.
1: Bah, c'est une frontière.
2: Après, du côté du Pays Basque aussi.
1: Ouais. Ouais.
0: Tu sais ce que c'est, la Jonquera?
1: Eh ben, c'est la frontière.
0: Oui, mais tu
1: parles sais... le Pertus, la Jonquera.
0: D'accord, mais tu sais ce que c'est, la Jonquera? C'est pas une destination pour des vacances, hein?
1: C'est pour amener des siens, des trucs comme ça, non?
0: Pas du tout. Tu c'est vas regarder ce que c'est, la Jonquera. Je t'expliquerai pendant la pub.
1: J'ai ramené des boîtes de trucs, quoi.
0: T'y étais?
1: Oui.
0: Eh ben, on va en parler pendant la pub et je vais appeler ta femme.
1: Pourquoi?
0: Voilà, bonne soirée.
1: Ah bon? Ah, c'est un truc comme ça?
0: Allez.
1: Non, mais j'étais jeune, je m'en souvenais pas. Ah, je savais pas. Bon, alors, on voudrait rencontrer Emmanuel Macron. Alors, excuse-moi, on a déjà la présidente du Dami d'Hollande. Je vois pas pourquoi tu vas voir un autre président. Pourquoi tu veux rencontrer Emmanuel Macron?
2: Oh ben j'ai des fois des questions à lui poser, j'aurais directement la réponse, voilà.
1: Mais quel type de questions, qu'est-ce que tu voudrais lui poser comme question?
2: Ah ben des questions forcément en lien avec mon métier sur l'éducation nationale, puis d'autres aussi, d'autres questions sur la façon de faire, voilà, pourquoi est-ce qu'il fait comme ci ou comme ça.
1: Bien sûr, je crois qu'on est nombreux à vouloir lui poser des questions.
2: Éventuellement des idées.
1: Bien, évidemment, des idées, des axes de travail. Écoute, dépêche-toi, il reste que quelques mois hein, pour le coup. Céline, étudiante à Rouen il y a quelques années, qui rentrait le week-end chez ses parents vers Dieppe en Twingo. Souci avec le Twingo?
2: Oui, plusieurs choses avec la Twingo. L'arrivée, plusieurs aléas.
1: Ouais, le pot d'échappement quand même, c'est décroché, c'est pas mal là.
2: Et alors, oui, première fois, c'est la première aléa, le pot d'échappement sur l'autoroute.
1: Ah oui, si tu l'as traîné sur quelques mètres, bah tu m'étonnes, sur la bande d'arrêt d'urgence. On a voulu t'aider, mais bon, lui-même a décroché le pot d'échappement et puis ça fait un bruit de casserole. Ça a été l'horreur.
0: La Twingo, tu sais, c'est...
1: Voilà, on n'est pas... Attendez, il y a d'autres histoires de Twingo, je vais vous en parler dans un instant.
0: Il y a d'autres histoires de Twingo.
1: Ah, il y a d'autres histoires de Twingo. Elle a eu que des problèmes avec la Twingo.
0: God, faut changer de voiture.
1: Faut arrêter avec Renault. C'est pas mal Renault, mais bon. Question à choix multiples. Voici Michel Fugain.
20: C'est la fête.
1: Parmi ces prénoms masculins, lequel est fêté ce mois-ci, c'est-à-dire au mois de juillet? Au mois de juillet, y a-t-il Olivier, Jacques, Valentin ou Valérie, qui est aussi un prénom masculin. Top chrono, 10 secondes. Est-ce que ce mois-ci, on fête les Olivier, les Jacques, les Valentin ou les Valérie?
2: Olivier.
1: C'est quand la Saint-Valérie?
0: Elle a dit Olivier. La Saint-Valérie, c'est le 28 avril.
1: Bon, alors déjà, c'est pas Valérie, on l'élimine. T'as dit Olivier?
0: Ouais.
1: Eh non, ouais. Non, c'est Jacques. La Saint-Jacques, c'est débris. Eh oui, eh oui. 25 juillet. Eh oui. Pas de Valentin. Le Valentin, c'est le 14 février.
0: Évidemment.
1: Et Olivier, j'en sais rien du tout, mais c'est pas en juillet, en tous les
0: cas. Bah, Olivier, je sais pas.
1: Je sais pas quand est-ce que c'est Olivier.
0: Bon, écoutez, voilà. Je n'ai pas d'Olivier dans mon.
1: On va vérifier.
0: Donc, Pierre, c'est un 5. Céline. C'est un zéro.
1: C'est,
0: et pour,
1: c'est dommage surtout.
0: Pour te consoler, on va écouter Julien Clerc. Ce n'est rien. Ce n'est qu'un score. Tu vas peut-être te rattraper. Julien Clerc, vous écoutez ici. Ce n'est rien. Je vous aime. À tout de suite.

0: Ce n'est rien, Julien Clerc, 12h41, c'est l'été, c'est le mois de juillet, c'est le mois d'Otake, c'est Valérie, c'est moi, c'est nous.
1: Oh là là,
0: c'est la vie.
1: Hey, jingle.
2: Ici à midi,
0: Céline,
2: on est au taquet.
0: Céline. Toute l'équipe de Taquet s'excuse, platement, lamentablement, car après vérification avec Maître Coupez, Maître Kikandon et l'ensemble de la team, on s'y est mis à 14. On a découvert que Olivier était bien célébré le 12 juillet dans un calendrier qui est tout à fait normal. On l'a vérifié avec plusieurs sources. Toute petite coquille, ça arrive parfois, et c'est une bonne nouvelle pour toi, puisque tu encaisses 3 points. Voilà, bravo Céline.
1: Et oui, parce qu'en fait, je pense qu'il y a eu une petite coquille dans la formulation de la question. La question, c'était parmi ces prénoms, lequel n'est pas fêté en juillet, et effectivement c'est Jacques, parce que... Non, je déconne. J'essaie de défendre nos auteurs qui ont fait une énorme connerie.
0: On les salue, on en profite pour les remercier.
1: Ouais, on les remercie, ouais, mais là ça. Les gars, franchement, c'est l'archouma totale. Bon. Céline, t'as 3 points.
3: J'ai une vraie quiche.
1: Mais non, t'as pas une quiche. T'as 3 points, ma quiche Lorraine. Ouais. Pierre a 5 points, et toi t'as 3 points. Voilà, alors... Pierre, qui, je le rappelle, joue avec ici Saint-Étienne, qui a 66 ans, qui habite à Saint-Chamond. Eh bien, notre Pierre, il a été bénévole au Resto du Cœur. Alors, il y avait les Restos du Cœur où, à Saint-Chamond ?
4: Tout à fait, oui. Enfin, quand je suis arrivé à la retraite, bon, ça fait 2 ans, il fallait que je trouve quelque chose pour m'occuper.
1: Ouais.
4: Donc, j'ai trouvé un groupe qui était super sympathique et voilà. Et donc c'est le mardi et le jeudi matin. Alors j'ai dû interrompre parce que j'ai eu des petits soucis de santé. Mais je pense que je reprendrai bientôt, je pense.
1: Eh ben
4: voilà.
1: Génial.
4: Et pendant un an, voilà, j'ai fait.
1: Eh ben c'est bien.
4: C'est pour la bonne cause.
1: Eh ben oui, c'est pour la bonne cause. Ouais. C'est même d'une tristesse sans nom que ça existe toujours. Même si on est heureux qu'ils existent, normalement ça devait être un petit peu temporaire.
0: Comme... Et ici est la radio officielle. Exactement. Partenaire des Restos du Cœur.
1: Alors, comme ça, on voyage beaucoup. Hein. Allez, on a voyagé à Madère, la Crète, la Corse. T'adores les îles, ça.
4: Oui.
1: Voilà. T'as été aux États-Unis parce qu'il y a ton fils qui étudie là-bas.
4: Alors, qui étudie, qui est rentré en Norvège maintenant, Pays-Bas, excuse-moi.
1: Alors, attends, ton fils, il a étudié aux États-Unis.
4: Il a fait son doctorat aux États-Unis, oui.
1: Il fait quoi, ton fils?
4: Il travaille dans la nutrition animale.
1: Eh ben voilà, donc voilà. T'adores. Alors après, tu as été en Norvège aussi, puisque ton fils était là-bas, et tu as été carrément en voiture.
4: Tout à fait, oui. On avait chargé, j'avais un 3008, on avait chargé le coffre de toit du 3008 pour amener des denrées alimentaires, parce que c'est très cher là-bas en Norvège, et comme il était étudiant, le pauvre, il n'avait pas beaucoup d'argent, donc voilà.
1: T'as ramené les saucissons, les fromages et compagnie, quoi.
4: Voilà, des bonnes choses.
0: Oui. Je vous en ramenais, moi, cet été de Norvège. Des petits saucissons pour vous, Valérie. Mais j'y vais, mon Norvège, je vous ramène des fromages, si vous voulez.
1: Dès qu'il peut ramener la conversation à lui, il la ramène.
0: Non, mais je voudrais bien savoir si c'est sympa, la Norvège, d'ailleurs.
1: Bah oui, c'est sympa, la Norvège.
0: C'est bien, Pierre.
4: Ah, c'est super, c'est super, les grands espaces.
0: Par contre, il a dit que c'était cher.
4: Ah oui, la vie est très chère.
0: Oh mince.
1: Le mec n'a pas pris du tout une destination pour lui, c'est-à-dire qu'il a pris une destination où le moindre steak coûte 50 balles.
0: Bon, je vais aller en Auvergne.
1: Voilà. Alors, mon petit chat, tu es en tête avec 5 points. Je vais te proposer immédiatement de marquer 5 points de plus avec la question cash. Tiens, je vais te mettre une petite chanson magnifique.
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1: Alors, Internet,
0: bien, celle-là.
1: Je m'y attendais pas, hein, que Dany Briand sorte une chanson qui s'appelle Internet, c'est très chouette. C'était pas dans mon bingo. Bon, enfin, écoute. Bien, alors, nous allons parler d'Internet, nous allons parler de couleurs. Je vais te demander, de quelle couleur est la dernière lettre du logo de Google? Donc Google, la page d'accueil Google, il y a des couleurs. Quelle est la couleur de la dernière lettre du logo de Google? Le logo de Google, c'est un peu chiant à dire. Top chrono, 10 secondes. Le logo de Google.
0: Tout l'été. Le logo de
1: T'as
0: Google.
1: T'as dit quoi?
0: Logo.
4: Jaune.
0: Jaune.
1: T'as dit jaune? Alors, la dernière lettre est rouge. Voilà. Bleu, rouge, jaune et vert. Le E final est rouge comme le deuxième O. Voilà. Mais écoute, pas de points.
0: Bon, Céline qui est avec nous en Normandie, qui est prof de maths, qui est en vacances, qui cuisine, qui revisite des bons petits plats, qui rêverait de prendre l'avion pour voyager un petit peu plus et qui aimerait aussi rencontrer Emmanuel Macron. Mais on l'a évoqué tout à l'heure, on a des soucis avec sa Twingo. Eh oui, des moments où c'est pas facile sur l'autoroute avec le pot d'échappement qui se décroche, la bande d'arrêt d'urgence, tout ça. Mais c'est pas tout. Tu te l'es fait voler aussi ta Twingo.
3: Eh oui, j'en ai plus.
0: Alors, qu'est-ce qui s'est passé?
3: Ben, en fait, avant d'avoir mon concours, je faisais des remplacements en tant que professeur. Et puis, c'était une journée où c'était une journée de grève. Et puis moi, comme c'était mon premier remplacement, j'ai pas osé faire grève. Je me suis dit, je vais aller travailler quand même.
0: Oui.
3: Donc, je me suis garée sur le parking à l'époque, c'était un lycée.
0: Oui.
3: Je me gare sur le parking du lycée. Et puis, le midi, je me suis dit, bon, je vais reprendre j'avais mon petit pique-nique qui était dans ma Twingo. Donc, je vais à ma Twingo pour chercher mon pique-nique. Et là, j'avais plus de voiture.
0: Oh.
3: Donc, la grosse panique. Donc, je me refais tout le film, depuis le matin. Je me vois arriver. Je me demande, est-ce que je suis bien garée là, quand même?
0: Oui, bah, c'est normal, bien sûr.
3: Et là, ben oui, non, j'étais bien garée là, sauf qu'il n'y a plus rien.
0: Mais t'as pleuré, tu t'es mis à pleurer. Bah oui.
3: Ah ben oui, là.
0: Mais ça commençait mal. Hein.
3: Maintenant je rigole.
0: Bah oui, mais c'est pas drôle. Mais c'est pas fini. D'autres aventures avec la voiture. Alors cette fois, c'est la Clio. On reste toujours sur du Renault, hein. On est fidèle. Qu'est-ce qui s'est passé? Tu t'es garée à Rouen pour faire des courses, et puis.
3: Voilà, donc je me suis garée à Rouen. Je voulais faire des courses. Et j'ai mis mon cartable derrière mon siège. Et puis, quand je suis revenue, ma fenêtre arrière était cassée et je n'avais plus de cartable.
0: Ah ouais, toi, t'as pas de chance et tu t'es fait piquer les copies des élèves. Pas cool, ça.
3: Eh oui. Et coup de chance, quand même, c'est qu'on a retrouvé le cartable.
0: Ah bah, tant mieux pour les élèves.
3: Voilà, ouais, parce qu'en plus, j'avais corrigé les copies. Alors, j'ai corrigé.
0: Prends un vélo, parce que là, t'en arrives des choses, toi. Allez, oublions tout ça et passons à la question qui va peut-être te permettre de marquer 5 points. Question cash, ça va être très rapide. Qu'est-ce qu'un mocktail? Top chrono, 10 secondes. Un mocktail.
3: C'est un cocktail.
0: Oui.
3: Un cocktail avec quelque chose, mais je ne sais plus c'est quoi. Un mocktail.
0: Alors, c'est plutôt un cocktail
3: entendu,
0: sans. C'est un cocktail sans alcool. Un mocktail.
3: Ah oui, non, mais qu'est-ce qu'on fait
0: sans
3: pas d'alcool?
0: Eh ouais, il a été popularisé comme le Virgin Mojito, Virgin Pina Colada, avec modération, tout
1: bien.
0: Ça.
1: Bien, allez, ça fait 5 pour Pierre, 3 pour Céline. Et là, tout de suite, on écoute Amir à l'imparfait. Vous écoutez ici, c'est une nouveauté. À tout de suite, mes petits chats.

0: parfaite pour moi.
1: Je sais pas comment il a deviné tout ce que je pense de Valérie Damido. Fait que je te considère comme parfaite.
2: Oui, allez.
1: Elle est parfaite, mais parfaite.
2: Envoyez-moi la réclame.
1: C'est un compliment, prenez-le.
2: Oh, la réclame.
1: Oh, celle-là, alors.
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2: Et ici, nous sommes avec Pierre qui a 5, Céline qui a 3. Ah, Pierre qui donc joue avec ici Saint-Étienne, qui habite Saint-Chamond, qui est retraité, qui a été braqué à la banque, qui a vécu des aventures incroyables. Alors, Pierre, il adore plein de choses en musique, il adore ça, notamment.
9: Voilà l'été, voilà l'été, voilà l'été,
2: voilà l'été. Oh là là. J'embrasse Mitch à la trompette. Allez, ça, tu adores. Mais tu adores aussi ça. Ouais, putain. Ah oui.
1: Et bien sûr, Maître Gims.
2: Mais Maître Gims.
1: Gims, d'ailleurs, on l'appelle plus Maître, il paraît.
2: Ouais, on l'appelle Gims maintenant. Gims. C'est comme ça. Mais oui, voilà. Bien, mon chat, c'est l'heure de ton bingo. Voilà, il faut que tu cartonnes, il faut que tu marques ici. C'est les verts, tout ça, rapport A. Donc, à mon top chrono, tu vas avoir 10 secondes. 10 secondes, et c'est très court. C'est vraiment très court. Concentre-toi bien, chouchou. Tu as 10 secondes pour me donner un maximum de races de chiens. Toutes les races de chiens que tu connais. C'est parti. Top chrono, 10 secondes.
10: Berger allemand, chihuahua, caniche, yorkshire, malinois.
2: Tu m'en as donné 5. Il y avait les cockers, les teckels, les staffs, les pitbulls, les bergers australiens, les dogs, les dobermans, les danois, les dalmatiens, que sais-je. Tu m'en as donné 5.
1: Céline, juste avant de jouer, une dernière petite anecdote sur ton côté chèvre. Toi qui es en Normandie, un jour t'es parti de Rouen jusqu'en Seine-et-Marne pour faire des magasins. Parce que t'as bien marché, t'es tombé sur des chaussures de rando. Alors tu t'es dit, c'est une belle occasion. Et du coup, t'as acheté. Mais qu'est-ce qui s'est passé?
11: Eh ben, je ne les ai pas pour moi tout de suite, hein. Je les ai ressortis 2 ou 3 mois plus tard, quand j'en avais besoin. Et là, je me suis aperçue d'un truc, n'importe quoi, c'est que j'avais acheté 2 pieds gauches. Comment est-ce possible? Je me dis, comment j'ai pu faire ça?
1: Voilà. C'est plutôt le vendeur ou la vendeuse qui t'a mis de chaussures gauches dans la boîte.
11: Je me suis dit, c'est quand même bizarre, à la caisse, ils ne se sont même pas aperçus du problème.
1: Oui. Et puis, 3 mois
11: j'ai rappelé le magasin et je leur ai demandé s'ils n'avaient pas mon pied droit.
1: Ah oui. Et alors
11: bon, ils avaient mon pied droit. J'y suis retournée pour échanger un pied gauche contre un pied droit.
1: 200 km pour aller récupérer le pied droit parce que c'était à 200 bornes de chez toi. Quelle histoire incroyable. Céline, jouons tout de suite avec ton bingo. Le bingo, celui qui marque le plus de points, il prend 10
2: points.
1: On
2: l'encourage pas avec une chanson.
1: Oui, écoutez, ça va, on va encourager. Allez, on encourage. elle a toujours froid.
2: Bye.
1: Et que donc Marie Carré, c'est une de ses chansons préférées.
2: Marie Carré.
1: Ouais, bah c'est ça.
2: C'est à Marie.
1: Exactement. Alors, 10 points. Pour prendre les 10 points, il faut faire plus que lui. Il a fait 5. J'ai besoin de 6 bonnes réponses. Avec ça, tu reviens vendredi. D'accord ?
11: D'accord.
1: Il me faut 6 bonnes réponses. Je te demande un maximum, en 10 secondes, de races de chats. Maximum de races de chats. Top chrono. On y va.
11: Chat siamois, berlinois, chat angora,
1: oui.
11: Chat de dégoût, chat de ville,
2: chat dégoût, non, hein, chat de gouttière.
1: Non, c'était bien parti. Il y avait le norvégien, le sphinx, le chartreux, le bleu russe, l'abyssin, il y avait le British Shorthair, l'angora.
2: Le Maine Coon.
1: Ah là là là, ça suffira pas.
2: Bien.
1: Ah,
11: je n'y connais pas trop.
2: Bah, bon.
11: Bien qu'en chat, ça aurait été plus facile.
1: C'est pas grave.
2: Pierrot, t'as compris que vendredi, c'est toi qui allais tenter de gagner avec nous le séjour au Club Bellambra de 2000 euros.
10: Oui, oui, bah, effectivement. Ouais. Bravo Céline, quand même.
1: Hein. Merci.
2: Bravo Céline. Pierre, c'est toi qui t'en... Et voilà. Bien, mes chéris, bravo. Vendredi... Moi, j'ai déjà 3 candidats.
1: Ouais,
2: demain,
1: ouais,
2: peut-être que...
1: Peut-être. Aujourd'hui, peut-être.
2: Ou un jour, ou demain.
1: Et alors, demain.
2: Voilà. Bon, allez, c'est pas grave.
1: Vous n'allez pas me faire le grand chelem, quand même, avec 4 candidats à la fin de la semaine.
2: Je remercie Céline à la réalisation. Je remercie Laurie à la technique.
1: Vous enlevez ce petit rire, mais qui m'énerve.
2: Je remercie le professeur Coupez.
1: Ouais.
2: Voilà, Sadika au standard. Et je remercie, bien sûr, Éric Bastien. Voilà, allez, je vous embrasse, je vous aime. À demain, la France. Ne seriez-vous pas à bout, chers amis?
1: Totalement.
2: Je peux pratiquer
1: totalement.
2: Une consultation.
1: Sauvez-moi,
2: avec
1: s'il vous plaît.
2: Un petit sevrage, oui. L'un et l'autre.
1: Mais vous savez, c'est comme dans la MAF, hein. Je l'aurai un jour. Hein.
2: Bon, c'est ça qu'on aime aussi, c'est cette complicité, les amis. Écoutez, après l'information, je vous parle de l'adaptation de l'agriculture au changement climatique. En tout cas, des tentatives d'adaptation avec une chercheuse de l'INRAE qui, vous aussi, sont temps à réfléchir à l'avenir. Et ça nous fait du bien, c'est du concret.
1: C'est Wendy Bouchard qui parlait, on l'a pas dit.
2: Bonne émission, bisous, à demain.
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1: Eh oui.
2: 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Je vous aime, je vous kiffe, il est 13h.
1: Demain, c'est ma dernière chance, soyez là, je vais tout donner. 13h, Wendy Bouchard.
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2: Bonjour à tous, merci d'être à l'écoute de Ma France avec nos journalistes mobilisés au cœur de l'actualité. D'abord sur les terres sartoises, nous sommes à la Flèche pour le lancement de la campagne de Marine Le Pen qui continue de se dire innocente, qui se lance libre et éligible, dit-elle, dans la course à la présidentielle. Nous sommes sur place pour ce déplacement symbolique et on se projette sur les suites judiciaires de son pourvoi en cassation, sur le pari qu'elle prend comme candidate pour l'Élysée. Qu'est-ce que cela change pour sa popularité? Analyse à suivre de Frédéric Dabi de l'IFOP. À la une, évidemment, la lutte tenace contre les incendies qui a coûté la vie à un pompier volontaire de 22 ans ce matin en Savoie. Ses camarades lui rendent hommage dans ce journal de la Normandie au Roussillon où 5000 hectares de nature ont été ravagés. La chaleur qui accable l'environnement, on en parle à 13h15 avec notre invitée, chercheuse à l'INRAE qui travaille à l'adaptation des pratiques agricoles face au réchauffement climatique. Les organismes à rude épreuve sous plus de 33 degrés, là c'est le sort des coureurs du Tour de France. 5e étape ce mercredi entre l'Anne et Pau. Et puis le journal du Mondial à la veille du match des Bleus face au Maroc, 22h demain en direct de Boston pour une place en demi-finale. Ce fut l'annonce politique d'hier soir. Marine Le Pen est donc pour la 4e fois candidate à l'élection présidentielle et elle a lancé ce matin sa campagne dans la commune de La Flèche, ville sartoise ravie par le RN aux dernières municipales. En se pourvoyant hier en cassation, sa peine d'un an de prison ferme sous bracelet électronique est suspendue. C'est donc libre qu'elle se présente aux Français avec Jordan Bardella pour ce premier déplacement riche en symboles, Hélène Terzian.
4: Absolument, et c'est ensemble que les deux leaders du RN ont été déposés en voiture au cœur du centre-ville où c'est jour de marché aujourd'hui sous ce grand soleil. Image d'unité volontairement affichée. Marine Le Pen, Jordan Bardella sont arrivés tout sourire malgré un comité d'accueil particulièrement sonore des militants de la France insoumise, des écologistes les ont accueillis avec des bruits de casseroles. Certains ont hurlé Marine en prison. Des soutiens frontistes ont répondu Marine présidente. Au lendemain de sa décision de se lancer, elle est venue justifier son choix, ce pourvoi en cassation qui lui permettra pour le moment de faire campagne sans bracelet électronique. Non, Elle ne cherche pas à gagner du temps, dit-elle.
12: Je ne joue pas à la montre. Je suis une citoyenne qui use de ses droits. Car je suis innocente des faits qui me sont reprochés. Mais je vous rappelle que la cour d'appel m'a rendu mon éligibilité.
4: À côté d'elle, forcément, Jordan Bardella acquiesce en costume. Le revoilà relégué à son rôle de numéro 2. Thierry, qui est un électeur du RN, qui regardait cette scène, a d'ailleurs carrément regretté le choix de Marine Le Pen.
13: S'il voulait vraiment que le Front National passe, il aurait mieux fallu qu'elle lui donne un coup de main. Mais pas qu'elle se présente.
4: Pas de quoi, en revanche, décourager au contraire les plus marinistes ici. Virginie est très satisfaite de voir sa championne se lancer dans l'arène.
14: Elle a raison, tout le monde est pareil, de toute façon, tout le monde vole dans les caisses, quoi.
4: Vous pensez pas qu'elle va être embêtée comme ça pendant toute sa campagne ?
14: Bah si, je pense. Si aussi, ouais. Mais bon, on verra bien.
4: On verra bien. C'est justement ce qu'a dit Marine Le Pen hier soir sur le plateau de TF1 lors de sa première allocution après sa décision de se lancer dans la campagne lorsqu'elle était interrogée sur l'issue finale de toutes les procédures judiciaires à son encontre.
15: Merci à l'intervention sur le terrain sartois avec Marine Le Pen qui paraît donc libre et libérée, qui assure qu'elle ne fera pas campagne sous bracelet électronique car elle décide de se pourvoir en cassation, ce qui suspend, vous le répète, l'arrêt d'hier. Nicolas Joly, cela reste une prise de risque judiciaire.
16: Effectivement, parce que la Cour de cassation peut, comme son nom l'indique, casser l'arrêt de la Cour d'appel si elle juge qu'il n'est pas conforme au droit. On rappelle que Marine Le Pen clame toujours son innocence, mais coupable ou non, sa peine est désormais, comme vous le disiez, suspendue le temps que la Cour de cassation examine son dossier. Et ça pourrait prendre du temps, 18 à 24 mois en moyenne, ce qui lui laisse donc le temps de faire campagne sans bracelet et d'obtenir l'immunité présidentielle si elle accède à l'Élysée. Pour son avocat, maître Rodolphe Bosselu, ce pourvoi n'est donc pas un moyen de gagner du temps.
17: C'est un pari, l'aléa judiciaire, il est permanent. Alors de ce point de vue-là, c'est peut-être un pari, mais il faut aller au bout de la démarche. Et Madame Le Pen considère que son innocence mérite qu'elle aille devant la Cour de cassation.
16: Alors ce pari est-il risqué ? Si la Cour de cassation rejette son pourvoi avant l'élection, Marine Le Pen pourrait donc se voir poser un bracelet électronique en pleine campagne. Imaginez la scène, ce serait en termes d'image catastrophique. Mais là encore, la candidate pourrait abattre une dernière carte, demander au juge d'application des peines de suspendre sa peine, de ne pas lui poser le bracelet en vertu d'un article du Code de procédure pénale pour les peines inférieures ou égales à 2 ans pour motif d'ordre médical, familial, professionnel ou social. Difficile en effet d'imaginer un juge d'application des peines prendre la responsabilité de refuser cette demande à quelques mois du scrutin. Le pari de Marine Le Pen n'est donc peut-être pas si risqué que ça.
15: Merci Nicolas Joly pour ces explications qui éclaircissent le sujet dans la ligne de la Cour d'appel de Paris, c'est-à-dire la prise en compte de la liberté des candidatures et de la liberté de choix de l'électeur, avec cette peine donc revue par la Cour à la baisse pour la condamnation de Marine Le Pen. Regardons dans Ma France maintenant la lecture politique et sondagière de cet événement avec le directeur général de l'IFOP. Bonjour Frédéric Dabi.
18: Bonjour Wendy Bouchard, bonjour à tous.
15: Frédéric, Marine Le Pen prend le risque, elle fonce. Alors elle anticipe tout de même en disant ce matin dans la Sarthe, je ne vais pas passer la campagne présidentielle à vous faire des analyses juridiques. Est-ce que ces affaires, cette épée de Damoclès en quelque sorte, peut nuire à sa campagne et à sa popularité, Frédéric Dabi?
18: Alors, on le verra à travers les premières enquêtes. En tout cas, il y a un risque de brouillage. On se souvient de la campagne de François Fillon, sous casserole, une incapacité pour lui à déployer ses thèmes et sa campagne. Mais c'est un contexte différent pour Marine Le Pen. Elle est à la tête, elle est candidate, comme vous l'avez dit, pour la 4e fois. C'est la 9e candidature d'un Le Pen sous la 5e République. Il y a quand même une force de propulsion du Rassemblement National, et je dis à dessein Rassemblement National parce que pour beaucoup d'électeurs RN, on l'a entendu dans votre micro-trottoir, c'est un vote d'alternative. C'est eux contre les autres. C'est sortons les sortants. C'est on n'a jamais essayé le RN. Pourquoi pas elle ? Elle ne fera pas pire que les autres. Et c'est vrai également, on se souvient de la campagne de Jacques Chirac en 2002. Jacques Chirac était très encerclé, encore plus que Marine Le Pen, par des affaires. Ça ne l'a pas empêché de gagner très largement. Les Français sont moins sur une logique du tous pourris que de tous impuissants. Impuissants à résoudre des problèmes, la dette, l'insécurité, l'immigration, toute une série de sujets sur lesquels Marine Le Pen apparaît crédible, car vierge, si je puis dire, de toute responsabilité.
15: Et c'est une candidature et c'est une présence, Frédéric Dabi, qui forcément fait mal, en particulier aux candidats de droite. On rappelle que le parti, le RN, est très solidement implanté. On est autour des 30% d'intention de vote à 9 mois de la présidentielle.
18: Oui, tout à fait. La dernière enquête IFOP fiduciale pour LCI et le Figaro donnait Marine Le Pen, quand elle était testée, à 32%. Entre parenthèses, Jordan Bardella était à 36% parce que pour beaucoup d'électeurs RN, il y avait un doute. Est-ce qu'elle pouvait être candidat? Beaucoup avaient anticipé ou intériorisé un empêchement de Marine Le Pen. Ce n'est pas le cas. En tout cas, il y a un socle très solide. Et on va dire, quittons les sondages à 9-10 mois du vote. Ils n'ont pas de vocation prophétique ou de pronostic, mais quand on regarde les résultats électoraux du RN depuis 2022, aux européennes, au premier tour des législatives, on est entre 30 et 33%. C'est le premier parti de France.
15: Merci Frédéric Dabi pour cette lecture aussi sondagère et politique. Vous qui êtes directeur général de l'IFOP. Dans l'actualité également, ce drame en Savoie, la mort ce matin d'un pompier volontaire de 22 ans qui combattait cette nuit un feu de forêt sur la commune de Planet, près de Pralognan-la-Vanoise. Il a été tué dans un éboulement et la nation s'incline devant la mémoire de ce jeune homme. Voilà ce qu'écrit il y a quelques heures maintenant Laurent Nunez, ministre de l'Intérieur. Mélanie Tourdardre, pour ici Pays de Savoie, vous êtes évidemment sur les lieux tragiques de cet accident sur lequel le caporal Baptiste Gerfaud-Valentin était donc mobilisé. Mélanie.
19: Oui, l'émotion ici dans le hameau du Villard est immense, Wendy. La route départementale est coupée en direction de

0: circonstance-là que le jeune sapeur-pompier est décédé. C'est un bloc rocheux qui l'a percuté.
1: Une cellule psychologique a été mise en place dès ce matin pour prendre en charge les collègues de Baptiste. Le colonel Terrien, chef de corps des pompiers de la Savoie, très, très ému, tient à lui rendre hommage.
2: Il participait en qualité de sapeur-pompier volontaire saisonnier à de multiples campagnes. Il était présent dans les stations. Il était toujours là, notre sapeur-pompier volontaire. Et il venait de réussir le concours de caporal de sapeur-pompier professionnel. Il allait faire de sa passion son métier.
1: Et malgré le choc, hein, vous l'entendez, et la douleur, 40 pompiers sont toujours mobilisés sur cet incendie du Planet avec une vingtaine d'engins et un hélicoptère.
3: Merci Mélanie Tourdade en direct de cette commune de Planet pour ici, Pays de Savoie. Et on s'associe évidemment à la peine de tous les pompiers qui perdent un jeune camarade courageux, valeureux, qui défendait sa nature, son territoire, une réalité qui nous rappelle que 80% des pompiers de France sont aujourd'hui volontaires et qu'ils vouent à côté de leur famille, à côté de leur métier, du temps aux autres. Dans les Pyrénées-Orientales justement, ils sont 800 à être mobilisés toujours pour venir à bout de l'un des plus gros incendies des 50 dernières années dans cette région. 5000 hectares ravagés, un feu qui ne progresse plus depuis hier mais qui n'est pas encore fixé. Et à quelques kilomètres des flammes, le collège de la commune de Millas accueille des pompiers venus en renfort pour qu'ils puissent se reposer. Jules Hausse, vous avez pu rencontrer ceux venus de Normandie, très éprouvés, très marqués eux aussi par l'annonce de la mort d'un des leurs en Savoie.
4: Ils sortent de leur première vraie nuit de sommeil depuis leur arrivée dans les Pyrénées-Orientales dimanche, et elle fait du bien, selon le commandant Julien Payette, il est venu de Seine-Maritime.
5: Vous pouvez avoir des propagations et des sautes de feu de plusieurs dizaines de mètres. Vous pouvez avoir le feu qui vous entoure parce que vous êtes sur une partie haute et il est passé par l'arrière. Donc là, on a profité d'une nuit où on a fait reposer un peu les personnels parce qu'ils étaient engagés depuis plusieurs heures sur le sinistre.
4: Objectif d'étendre au maximum les organismes. Tous les pompiers sont en tongs et en claquettes. On entend quelques rires dans le gymnase, mais l'ambiance en a pris un coup ce matin, selon le capitaine Boutoil, après l'annonce de la mort d'un pompier dans les Alpes.
6: Dès que c'est paru sur les réseaux sociaux, ça fait vite le tour de la colonne, évidemment. On pense à ce qu'on vient de vivre ici et on se dit, voilà, ça peut arriver.
4: La victime était un jeune pompier volontaire, comme Joris, engagé ici.
7: Il y a des moments où c'est impressionnant. La peur, pas forcément, mais oui, c'est très impressionnant à certains moments.
8: Vous partez ?
4: Merci. Entretien interrompu, Joris et ses collègues doivent partir en urgence, ils sont appelés en renfort.
3: Et oui, nous sommes dans un contexte de risque maximal. D'ailleurs, les annulations de feux d'artifice se multiplient. Plusieurs communes du Loiret, de Normandie, du Puy-de-Dôme, de la Creuse, de la Drôme, mais aussi dans le Doubs, à Sochaux, exactement, où les mairies préfèrent jouer la prudence. Et en ce nouvel épisode caniculaire qui touche aujourd'hui 67 départements, faites bien attention aux crèmes solaires que vous achetez pour cet été. Une dizaine de crèmes sont en effet dans le collimateur de l'association Que Choisir, des produits achetés sur des plateformes marchandes chinoises, et au bilan désastreux, Sophie Auvigne, voire dangereux pour notre santé.
9: Il en est passé des crèmes anti-UV dans les laboratoires de Que Choisir. L'association vient de fêter ses 75 ans. Pourtant, un tel résultat aussi calamiteux, c'est du jamais vu selon les experts de Que Choisir. Sur 10 références achetées sur Temu, AliExpress et Chine, 3 produits ont été éliminés d'emblée. En cause, la présence d'un ingrédient désormais interdit à la vente dans l'Union européenne. Un perturbateur endocrinien qui peut agir sur la thyroïde et sur les œstrogènes. Pour les 7 autres crèmes, c'est simple. 6 d'entre elles sont sans effet ou presque contre le soleil, avec un indice de protection aux alentours de 2,20 dans le meilleur des cas, contre 30 ou 50 pour les crèmes classiques. Un seul produit sur 10 tient ses promesses, mais à l'aide d'un ingrédient jugé nocif pour la santé, selon Que Choisir, encore un perturbateur endocrinien à éviter autant que possible.
3: Merci Sophie, et n'oubliez pas l'application Yuka, par exemple, pour vérifier justement la bonne salubrité, si j'ose dire, de ces différents produits. La chaleur, elle fait suffoquer aussi les coureurs du Tour de France, sous 40 degrés pendant près de 200 kilomètres, pédaler dans ces conditions met les organismes à rude, très rude épreuve, avec des étapes en plein cagnard, comme la cinquième aujourd'hui entre Lannemezan et Pau, François Sauvestre.
10: Sur la ligne d'arrivée, au bout de l'effort, Ewen Kostiou, le breton de la Groupama FDJ, s'arrose le corps pour redescendre en température. Ces fortes chaleurs ne sont pas sans conséquences sur ses performances.
11: Bah, c'est vrai que quand on regarde les données, moi je me fie par rapport à ça, et Bon, on voit qu'on est tous un cran en dessous, hein. Il fait tellement chaud, c'est impossible de tout le temps se rassasier au niveau eau, niveau poudre, tout ça. Donc c'est des situations de course très compliquées à manœuvrer. Ouais.
10: L'enjeu du ravitaillement est encore plus fort. L'Union cycliste internationale a donc décidé d'alléger temporairement les règles pour permettre aux équipes de transmettre plus de bidons pendant la course. Est-ce suffisant? Non, répond

0: Une partie du peloton, dont le grimpeur Guillaume Martin.
1: J'espère que, voilà, un jour, il n'y aura pas un drame qui va faire que il va falloir prendre des mesures un peu plus drastiques, parce que pour l'instant, oui, c'est principalement des pansements qu'on met sur ces problèmes-là, sans rendre vraiment la mesure du problème. Mais il n'y a pas non plus 50 solutions.
0: Hein. Guillaume Martin, qui n'est pas le seul à mettre une certaine pression sur les organisateurs et surtout sur les diffuseurs télé, ce sont eux qui ont vraiment la main pour décaler les départs à des heures moins chaudes, plus tôt le matin ou plus tard le soir. Tout l'inverse de l'étape du jour qui s'élancera à 14h05 en plein soleil à Lannemezan.
2: Merci François. Après ce départ des Hautes-Pyrénées, cette cinquième étape du Tour de France prendra donc la direction de Pau, 158 km et un final promis aux sprinteurs. À côté du cyclisme, je n'oublie pas le foot évidemment, mais on y revient largement dans le journal du Mondial dans 10 minutes sur ICI, avec l'Argentine, avec la Suisse qui poursuivent l'aventure et nos Bleus qui se préparent demain 22h à Boston à affronter le Maroc. Ce sera un match en quart de finale.
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2: Et dans Ma France, à l'issue de cette actualité largement consacrée aux incendies et aux conséquences de la canicule, on donne la parole à ceux qui réfléchissent aux besoins de changements urgents pour affronter justement dans un avenir proche les épisodes de chaleur à répétition. Quoi qu'en dise le gouvernement, vous savez, les besoins urgents à l'hôpital justement, dans les maisons de retraite, à l'école, dans les passoires thermiques, avec l'exemple de cette femme de 93 ans morte dans un logement social après avoir réclamé des années durant un simple volet. Il nous faut nous préparer et heureusement, des Français y travaillent. C'est votre cas. Bonjour Marie Launay.
4: Bonjour Wendy Bouchard.
2: Vous qui êtes directrice adjointe d'Agroclim à l'INRAE, dans le domaine de l'agriculture, vous travaillez, Marie Launay, sur les changements climatiques dans ce domaine. Et d'ailleurs, avant de commencer très concrètement à nous expliquer votre travail, vous relayez un chiffre impressionnant. Entre 1947 et 2010, il y a eu entre 25 et 27 canicules. On enregistre le même nombre depuis 2010. Ça fait une série d'épisodes très compliqués à absorber par nos organismes, on le sait bien, mais par nos sols, par notre culture, par le vivant en général.
4: Oui, tout à fait. On est passé, finalement, pendant 60 ans, on avait une canicule tous les 2-3 ans. Et là, on a deux canicules par an. Et du point de vue de l'agriculture, en fait, le problème, c'est quand ces événements extrêmes, d'ailleurs, c'est pas, il n'y a pas que les canicules, il y a les sécheresses, il y a les inondations, quand ces événements extrêmes coïncident avec des périodes critiques du cycle des cultures. Donc, c'est ce qu'on a pu voir là au mois de juin, où on a pu avoir des impacts sur le remplissage des grains, des céréales comme le blé ou l'orge. Mmh. Donc, dans certaines régions, il y a probablement on va moissonner ou on moissonne des grains plus petits. On a des impacts sur la floraison des cultures de printemps, par exemple avec une stérilité plus importante du pollen. On a aussi des impacts dans sur les fruits et légumes avec des phénomènes de brûlure, ce qui rend les fruits et légumes impropres à la vente parce que la qualité compte énormément. On a aussi une augmentation du risque de feux agricoles et puis la chaleur dans les serres aussi pour ceux qui travaillent justement en maraîchage. Donc on a pas mal de phénomènes comme ça qui ont un impact direct de la canicule sur nos cultures. Et on a aussi des impacts, je dirais, indirects ou en cascade, parce que finalement, ces situations-là, on est quand même à la troisième vague de chaleur, rendent les situations de sécheresse plus précoces et plus fortes, puisque en fait, avec ces températures très élevées, on augmente l'évaporation et la transpiration d'eau, donc les sols s'assèchent. Et là, ça va réduire, ou ça réduit déjà, le fonctionnement, la croissance des prairies, par exemple.
2: Oui.
4: Donc, ça peut poser problème en termes de pâturage ou de récolte de foin pour cet hiver, pour le bétail.
2: Avec des pénuries sans doute attendues sur le foin, Marie-Laure,
4: oui,
2: on en est là
4: aussi. Oui, tout à fait. D'ailleurs, l'INRAE, avec Météo France et le ministère de l'Agriculture, ont mis en place, après 2003, un système de suivi de la production de ces prairies pour justement arriver à mieux anticiper ces problèmes de pénurie.
2: Oui, alors
4: on a aussi des problèmes sur les arbres fruitiers, oui. Comme on a sur les forêts, c'est-à-dire des dégâts un peu irréversibles sur les vaisseaux qui conduisent la sève.
2: Oui.
4: Qu'on appelle des embolies. Et là, ça fragilise les arbres qui ensuite sont plus vulnérables face à des attaques, par exemple, d'insectes ravageurs. Voilà. Donc ça, c'est ces effets un peu en cascade.
2: Bien sûr, vous venez d'évoquer le terme de suivi, Marie Lenay, et je voudrais qu'on se projette ensemble, parce que là, vous avez fait un constat, et c'est un constat qui est assez dramatique. Donc maintenant, comment vous aider justement cette nature, cette agriculture à devenir plus robuste? Alors, on emploie beaucoup le terme de résilient, mais à un moment donné, comment on y travaille justement, et quelle stratégie et quelle vision, Marie Lenay, pour votre boulot à l'INRAE, en l'occurrence?
4: Alors justement, vous parlez de suivi, tout à fait. On étudie rétrospectivement ce qui s'est passé depuis plusieurs décennies, parce qu'on voit des choses qui se passent en agriculture. Par exemple, les dates de vendange qui sont plus précoces, les cycles qui sont plus courts. Donc on suit ce qui se passe et ce qui s'est passé, et on anticipe ce qui pourrait se passer à l'aide de scénarios climatiques futurs. Et ce qu'on essaie de travailler sur plusieurs types de stratégies qu'on construit avec la profession agricole, eux-mêmes s'adaptent déjà depuis plusieurs décennies. Donc on construit ça avec la profession agricole, des stratégies d'adaptation qu'on teste, qu'on peut essayer d'évaluer à l'aide de modèles sur des projections climatiques futures.
2: Ça veut dire, est-ce qu'on travaille sur les espèces en termes de stratégie? Est-ce qu'on travaille sur la manière de protéger les cultures et sur aussi ce qu'on plante en l'occurrence?
4: Oui, tout à fait. Alors, il y a des stratégies sur le court terme et puis sur le moyen et long terme. Il y a la stratégie déjà d'évitement, c'est-à-dire d'essayer de ne pas faire coïncider ces phases critiques des cycles des cultures avec des événements climatiques extrêmes. Donc là, déjà, les agriculteurs mettent énormément ça en place, c'est-à-dire décaler des dates de semis, choisir des variétés plus ou moins précoces. D'accord. On travaille aussi sur la sélection variétale, mais ça peut être un peu plus long. Et puis, il y a des stratégies que j'appellerais plus de robustes, qui demande quand même une transformation plus en profondeur des systèmes de culture et d'exploitation, et qui, eux, vont tenter finalement de rendre nos systèmes plus robustes leur permettre de continuer à fonctionner à peu près normalement, un peu ou prou, face à des aléas climatiques qui peuvent être, qui seront de toute façon plus fréquents, plus intenses.
2: Ça veut dire avec un travail génétique à la clé?
4: Alors, ça fait partie des choses à faire. L'idée, c'est de s'appuyer sur certains leviers, notamment certains principes d'agroécologie, comme la diversification. C'est une idée qui est vieille comme le monde, qui est sage. L'idée, c'est en cultivant différentes espèces, plus d'espèces différentes sur même exploitation, une même région, finalement, de diluer le risque.
2: On sort des monocultures.
4: Et les espèces, alors déjà, elles réagissent pas de la même manière aux aléas climatiques, elles ont pas des cycles qui sont positionnés de la même manière dans le calendrier. Et en plus, on peut jouer aussi sur des complémentarités. Elles vont pas avoir recours aux mêmes ressources ou pas aux mêmes ressources en même temps.
2: Oui.
4: Certaines même peuvent protéger les autres face aux ravageurs, peuvent apporter de l'ombrage, etc. Donc tous ces systèmes qui sont un peu plus transformants, et qui s'appuient sur des principes d'agroécologie. On y réfléchit, on y travaille, et c'est quelque chose de longue haleine.
2: C'est passionnant de vous entendre, Marie Lenay. Je voudrais qu'on n'oublie pas quand même tous les animaux de ferme, de rente, qui ont suffoqué et qui suffoquent encore dans des infrastructures inadaptées. La ministre de l'Agriculture n'a pas parlé en chiffres ni en bêtes, elle a parlé en tonnes. 9127 tonnes d'animaux morts, surtout des volailles, et pour deux tiers en Bretagne. Comment, parce que c'est terrible aussi, comment on évite cette surmortalité? On entendait par exemple un éleveur de volailles qui dit, on a mis des ventilateurs dans des bâtiments, mais ça suffit pas, on n'a pas l'argent pour faire davantage. Il y a la réalité économique et puis aussi à la survie de ces bêtes. Comment on travaille là-dessus à l'INRAE aussi?
4: Alors, on travaille sur les bâtiments d'élevage, on travaille sur les modes d'élevage aussi, on travaille aussi sur les races animales, améliorer les races pour qu'elles résistent mieux à ces problèmes-là. Mais il y a aussi, on travaille à toutes ces stratégies d'adaptation, mais de façon indissociable de l'atténuation. C'est-à-dire qu'on peut pas s'adapter indéfiniment aussi. Il faut vraiment travailler sur la cause du problème, qui est l'émission de gaz à effet de serre. Donc, on travaille aussi toutes les stratégies d'adaptation que l'on teste. On réfléchit aussi à ce qu'elles contribuent à atténuer les émissions de gaz à effet de serre. Voir, parce que c'est aussi une des chances qu'on a en agriculture et aussi dans la gestion forestière, à contribuer à capter le CO2 de l'atmosphère grâce à la photosynthèse. Donc finalement, pour nous, c'est vraiment indissociable. Sinon, on va vers des stratégies de maladaptation. C'est-à-dire qu'on va résoudre un problème à très court terme, mais on va l'amplifier à moyen ou à long terme.
2: Merci Marie Launay. Bon, on n'a pas fini de viser avec vous sur ces stratégies d'adaptation, sur cette vision, sur ces lignes aussi. En tout cas, merci de travailler à ces sujets essentiels aussi avec Lynn Drahé, vous qui êtes directrice adjointe de l'unité Agroclim, en l'occurrence, où vous trouvez en Avignon. Merci beaucoup Marie Launay.
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2: Et nous y voici pour ce journal. Bonjour Bruno Salomon.
5: Bonjour Wendy.
2: 5 minutes chrono autour du mondial et on connaît, cher monsieur, les deux derniers qualifiés pour les quarts de finale de la compétition.
5: On a commencé, Wendy, par la Suisse qui, jusqu'au bout de l'ennui, a réussi à se qualifier au tir au but face à la Colombie. 0-0 score final, 4 tirs au but à 3 pour les Helvètes. Alors ça, c'était pour le match un peu tue-l'amour qui, franchement, était barbant, pas très agréable à regarder. Et puis, il y a eu ce spectaculaire Argentine-Égypte. Fantastique scénario. L'Égypte, jusqu'à la 79e minute de jeu, a mené 2-0. Ils ont cru en l'exploit, puis en 13 minutes de jeu, les Argentins sont revenus de nulle part pour l'emporter 3-2. Mmh. Alors, juste pour le fun, parce que vous savez que c'est mon petit plaisir coupable, 83e minute de jeu, le commentateur de la radio nationale argentine est au stade, et puis là, Lionel Messi décide de mettre son petit but.
6: Otro centro más de Messi, va passer. A ver qui le pega Messi al arco.
2: Ils ont du souffle, hein.
5: Oui, alors, juste, il y a une petite insulte qui part. J'ai pas fait espagnol, mais je crois que j'ai compris ce qu'il voulait dire. C'était pour les mamans, mais en tout cas, il était vraiment très, très énervé et très en folie, en fusion. Ouais. C'est à voir sur les réseaux sociaux. C'est comme ça que Messi met tout un pays en fusion, voire tout un peuple, tous ceux qui l'aiment. Tiens, je vous propose d'écouter Julian Alvarez. C'est un coéquipier de Lionel Messi. Il l'a félicité pour son 21e but en Coupe du Monde dans son histoire.
7: La vérité, c'est qu'il n'y a plus beaucoup de mots pour décrire ce qu'il fait. La Coupe du Monde qu'il réalise est impressionnante et nous essayons simplement de l'aider, de l'accompagner, mais aussi de profiter pleinement de chaque instant. Que dire sinon, c'est une légende, c'est le meilleur du monde, c'est un monstre.
5: Et sachez qu'après ce match Argentine-Égypte, l'Égypte a demandé l'exclusion de l'arbitre de cette rencontre, un Français, François Le Texier. Bon, il y a des petites choses qui se sont passées sur l'arbitrage. En quart de finale, l'Argentine va affronter la Suisse.
2: Alors, notre quart de finale à nous, pour les supporters des Bleus, c'est demain, France-Maroc, Bruno.
5: Et les Bleus vont s'entraîner une dernière fois à Bentley aujourd'hui, puis conférence de presse pour Didier Deschamps et un joueur, on n'a pas encore le nom, afin d'évoquer cette rencontre prévue demain à 22h, quart de finale de ce mondial, match à Boston, où l'ambiance s'annonce belle, mais loin de l'ambiance que l'on va vivre, nous, en France. Ce France-Maroc passionne. Ne me dites pas que vous n'êtes pas un peu branché au boulot ou entre amis. Ça chambre un petit peu, effectivement. Par exemple, à Dieppe, tiens, partons du côté de Dieppe, où Théophile Pedrola a rencontré Ismaël, marocain venu en France pour le travail il y a 8 ans. Et demain soir, Ismaël, il est un peu tiraillé, quoi.
8: C'est naturel, je supporte le Maroc. Mais là, je commence à avoir des sentiments pour la France. C'est pour ça qu'on fait ce match. C'est assez spécial pour nous, tant que Marocains ou Franco-Marocains. De toute façon, on est taquinés en continu par des collègues français. On les taquine aussi, en fait, de notre part. C'est un sujet qu'on traite jour et nuit, avec nos familles, avec nos collègues au travail. C'est un sujet qui nous fait vivre la fête depuis avant même que le match soit disputé.
5: Voilà, reportage Théophile Pedrola d'ici Normandie à retrouver ce soir sur le compte Instagram de la station et sur le site ici.fr. Et puis juste un petit mot, surtout ne pas y voir du mal, mais on connaît l'arbitre de France-Maroc, c'est un Argentin, Facundo Tello. Et vous deniez quoi? Ils seront 5 Argentins à l'arbitrage sur cette rencontre. Je veux pas avoir de complot.
2: Ouais, moi non plus, du coup, on va donner des nouvelles de notre reporter, notre Américain à nous désormais, c'est Nicolas Perronnet et son célèbre vocal d'Amérique.
5: Je dirais même plus, Wendy, c'est notre Texan désormais. Oui, avec son petit chapeau de cow-boy, il découvre les us et coutumes des États-Unis et du Texas. Et aujourd'hui, son call et son vocal, il est question de castor, de pompe à essence et de viande séchée.
2: Tout un programme.
9: Salut les amis, salut. Dernière journée au Texas pour moi, avant de rejoindre les Bleus aujourd'hui à Boston. J'ai dû faire Dallas-Houston en voiture pour une histoire de passeport. Bref, je vous passe les détails et je suis tombé sur un magasin incroyable sur l'Interstate 45 sur une aire d'autoroute. Ça s'appelle Bucky's. C'est 100% made in Texas et c'est devenu un phénomène dans le sud et le midwest des États-Unis. En fait, c'est un mix entre une station-service et un supermarché où vous trouvez absolument tout et n'importe quoi. C'est immense. Il y a des vêtements Bucky's avec le logo Castor. Trop bien, évidemment. J'ai acheté un t-shirt. Vous avez des accessoires tout ce qu'il faut pour la maison, de la déco Buckies, des barbecues Buckies, des fumoirs Buckies, des chaises de jardin Buckies, de quoi boire, de quoi manger sur des mètres et des mètres. Je vous en parle même pas. La spécialité, c'est le beef jerky, le bœuf séché aromatisé. Bref, c'est devenu vraiment un phénomène par ici, cette chaîne de magasins. Il y en a aujourd'hui une quarantaine et c'est un incontournable des road trips. Juste pour vous donner une idée, le plus grand, qui est évidemment au Texas, il fait 7000 mètres carrés et il y a 120 pompes à essence. Allez, à demain.
5: Merci beaucoup Nicolas Perronnet. Wendy, pas de match ce soir de Coupe du Monde.
2: Merci, à demain.
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11: En direct de Pau, pour l'arrivée de la cinquième étape du Tour de France. On n'est pas encore parti de Lannemezan dans les Hautes-Pyrénées. On commence plus tard aujourd'hui parce que l'étape est courte. 158 km et plate, ça va aller vite. Maillot jaune sur les épaules du Norvégien Thorstein Træn. Vous ne le connaissez pas, c'est normal. C'est pas une star. D'ailleurs, hier, il était un peu surpris d'avoir le maillot sur le dos.
12: C'est pas encore vraiment réel. Je comprends pas tout à fait ce qu'il se passe. Peut-être que dans quelques jours, je me réveillerai et je réaliserai à quel point c'est énorme.
11: Thorstein Træn à l'arrivée hier à Foix. Histoire particulière pour ce Norvégien de 30 ans. En 2022, c'est un contrôle antidopage qui a permis de lui diagnostiquer un cancer des testicules. Il a été soigné, il a repris la compétition. Le voilà donc maillot jaune du Tour de France. Avec la bénédiction du patron Tadej Pogacar qui a choisi hier de laisser ce maillot jaune en arrivant un petit quart d'heure après l'échappée. Comme ça, ce soir, Tadej Pogacar, il n'aura pas besoin de monter sur le podium, de faire toutes les interviews. C'est un peu le boulot du maillot jaune après chaque étape. Tout ça, ça prend une ou deux heures environ. Ben là, il ne le fera pas. Ce sera donc du temps gagné pour la récupération. C'était l'objectif de laisser ce maillot jaune à Thorstein Træn. Aujourd'hui, c'est tout plat hein, sur les routes des Hautes-Pyrénées, du Gers et des Pyrénées-Atlantiques. À peine une petite côte, la côte de Balex, mais qui c'est seulement un kilomètre hein, cette côte de Balex. Donc pas de quoi effrayer les sprinteurs qui enfin vont avoir l'occasion de s'exprimer. Il n'y a pas eu de sprint massif sur ce Tour de France, même si c'est un sprinteur, Mats Pedersen, qui a remporté l'étape d'hier à Foix. On devrait le revoir dans le final à Pau, où les coureurs sont attendus après 17h30. On vous le fait vivre tout l'après-midi sur votre radio ici.
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13: Un pressoir du XIIIe siècle. C'est à visiter cet été, à Chablis. L'histoire de Chablis qui commence sous vos pieds, avec ses caves historiques. Le pressoir donc du XIIIe siècle à Chablis, l'obédiencerie du domaine Laroche, se visite ce rendez-vous tout l'été, hein, au 22 rue Louis Brault. Le lieu est un ancien monastère, hein, dont les premières fondations remontent au 9e siècle, s'il vous plaît. Et c'est là que seraient nés les premiers vins de Chablis. Alors aujourd'hui, l'obédiencerie est inscrite au monument historique. Elle abrite les caves d'élevage des premiers et grands crus du domaine Laroche, où on y découvre aussi un magnifique pressoir à abattage du XIIIe siècle, une vraie pièce de patrimoine viticole. La visite permet donc de traverser Chablis autrement, pas seulement par le verre, mais par la pierre, le bois, les caves et presque 12 siècles d'histoire. L'obédiencerie de Chablis visite sur rendez-vous au domaine Laroche tout l'été.
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0: C'était Reggae Night, Jimmy Cliff sur votre radio ici. Bonjour, bienvenue, c'est Fabien Emo. On passe ce mercredi après-midi ensemble. Votre radio a tout prévu. L'info de votre région, bien évidemment. Tout au long de l'après-midi, nous suivrons la cinquième étape de ce Tour de France édition 2026. Ici, la radio officielle du Tour. Et côté musique, pour vous accompagner, Gaëtan Roussel. Gaëtan Roussel qui sera d'ailleurs en concert ce vendredi à Puget sur Argent. Mais pour l'heure, on l'écoute ici avec Tout s'en va. Mais vous, vous restez.
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2: Nous sommes à Villeneuve-sur-Yonne et aujourd'hui je suis au hameau de Valprofonde pour parler de l'église qui est devant moi. Mireille Calisti, bonjour.
3: Bonjour.
2: Vous êtes présidente de l'association qui s'occupe de la sauvegarde de cette église. Cette église qui a quel nom alors ?
3: Alors cette église s'appelle Notre-Dame-des-Bois.
2: Elle a une histoire, j'imagine, parce que, au vu de sa situation, dans ce val profond, il y a dû y avoir une histoire.
3: Oui, bien sûr, elle a une longue histoire, puisqu'elle date du XIIe siècle. À cette époque-là, il y avait un couvent, le Chanoines, et l'église, donc, était leur église. Et au fil des ans, elle a subi, bien sûr, des remaniements. Elle a failli être détruite en 1784, et après un effondrement de l'église, donc en 1881, grâce à l'abbé qui faisait partie de la paroisse de Valprofonde, elle a été partiellement reconstruite.
2: Elle est même plus ancienne que l'église de Villeneuve-sur-Yonne.
3: Oui, bien sûr, elle a été construite avant l'église de Villeneuve-sur-Yonne.
2: Aujourd'hui, Mireille, vous êtes la présidente de l'association Sauvegarde et Valorisation de l'église de Valprofonde. Cette association, elle a été créée pourquoi ?
3: Alors, cette association, elle a été créée grâce à un don pour l'église Valprofonde. Voilà, on a créé une association et avec quelques amis, nous avons donc utilisé ce don pour faire le portail que vous voyez derrière moi. Et à la suite de ça, on a adhéré à la Fondation du Patrimoine. Et au fil des ans, donc depuis 2017, on récolte des fonds pour faire tous les travaux que vous voyez en ce moment pour sauvegarder ce beau patrimoine. Ce petit patrimoine local, mais beau patrimoine.
2: Très, très beau patrimoine. Et vous avez bien travaillé. Qu'est-ce que vous avez déjà fait là, sur cette église ou autour de l'église ?
3: On a commencé, comme je vous l'ai dit, pour le portail, pour l'aérer. Déjà pour la mettre hors d'eau, parce qu'elle était très humide, puisqu'elle n'était pas ouverte ou très peu au fil des ans. À la suite de ça, on a posé les gouttières. Ensuite de ça, on a fait le parvis de cette église qui est magnifique. Vous voyez, on est sur le parvis aujourd'hui. Et à l'intérieur, nous avons donc depuis déjà 2 ans, on a fait une demande de don pour restaurer nos beaux vitraux.
2: C'est un vrai enchantement. On sort de Villeneuve-sur-Yonne, on traverse les bois et d'un seul coup, on tombe sur cette église. Ce n'est pas une chapelle, c'est une église.
3: Ce n'est pas une chapelle, c'est une église et je le revendique.
2: Et c'est un endroit totalement magique.
3: C'est magique. C'est vraiment magique.

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0: C'était Damiano David avec Next Summer sur votre radio ici. Dans un instant, les infos de 14h, vous ne bougez pas. Mais avant, on écoute France Gall avec Hong Kong Star sur votre radio ici. Bel après-midi.
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1: Merci d'avoir choisi votre radio ici, il est 14h. 14h, c'est l'heure de retrouver toute l'info en France et dans le monde en 90 secondes avec Marine Legénie.
2: La mort d'un pompier volontaire de 22 ans ce matin à l'aube, alors qu'il luttait contre les flammes en Savoie, a plané, percuté par un bloc de pierre. Après donc un éboulement, tué sur le coup, des filets de protection avaient pourtant été installés. La route départementale, unique voie d'accès à la station de Pralognan-Lavanoise, est bloquée. C'est une journée à haut risque pour les incendies. La chaleur gagne du terrain, les vents se renforcent. 67 départements sont placés en vigilance orange canicule. Un épisode caniculaire sévère et durable, selon Météo France. Aujourd'hui, c'est près de la Méditerranée que le mercure montera le plus, jusqu'à 41 voire 42 près du littoral du Languedoc-Roussillon. Des conditions qui peuvent devenir rapidement insupportables pour celles et ceux qui travaillent. Uber Eats et Deliveroo préviennent, ils suspendront les livraisons entre 14h et 18h dans les départements classés en vigilance rouge. Condamnée mais candidate, Marine Le Pen lance sa campagne avec un premier déplacement dans la Sarthe à La Flèche ce matin. Mairie remportée en mars par le RN. La chef de file du Rassemblement National est arrivée sous les huées de plusieurs dizaines de manifestants et accueillis aussi par quelques applaudissements de ses soutiens. Ils ont entre 20 et 60 ans, près de 180 utilisateurs du site internet Coco, considéré comme un repère de pédocriminels et fermé par la justice il y a 2 ans, ont été interpellés ces 2 derniers mois, indique la gendarmerie qui a mené une vaste opération. Et puis les célèbres carambars transforment leur non moins célèbre blague pour la bonne cause. Vous y trouverez des messages de prévention pour sensibiliser au risque incendie, alors que les sapeurs-pompiers, on l'a dit, sont mobilisés sur de nombreux feux.
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3: Et on est au pied des Pyrénées aujourd'hui, et pourtant les organisateurs ont tracé un parcours tout plat entre Lannemezan dans les Hautes-Pyrénées et Pau dans les Pyrénées-Atlantiques. Étape express aujourd'hui, 158 km, 3h30 de course environ. Départ dans 5 minutes et c'est donc un sprint qui est attendu en fin d'après-midi. Le premier sprint massif de ce Tour de France qui arrive à la 5e étape. C'est très rare, hein, d'habitude sur la grande boucle, on en a un dès le premier ou le deuxième jour. Là, les sprinteurs ont pris leur mal en patience. Ils vont briller aujourd'hui, notamment, pourquoi pas, Jasper Philipsen, le Belge, qui fait partie des favoris, un des hommes les plus rapides du peloton. Il a déjà gagné à Pau. C'était il y a 2 ans. Journée a priori tranquille pour les favoris du classement général. Paul Sexas, Jonas Vingegaard et Tadej Pogacar, qui a laissé son maillot jaune hier au Norvégien Torsten Tren.
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6: Météo dans Lyon, le département encore en vigilance orange canicule hein, aujourd'hui, avec un mercure qui monte en ce moment à 36 degrés, un peu moins qu'hier, même si le vent de nord n'atténue que très peu la sensation de chaleur. Et cette nuit, il va faire 3 degrés de plus qu'hier. Demain, donc, on reste en vigilance orange canicule. Ça va durer plusieurs jours comme ça. Des maxis à 37 degrés, 33 dans le Pays d'Hôte. Et ça monte encore hein, la nuit suivante d'un degré. Dans certains endroits, on va dépasser les 20-21. Une tendance qui va même s'accentuer les jours d'après jusqu'à au moins lundi. Soyez prudents.
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0: C'était REM sur votre radio ici. Merci d'être avec nous, c'est Fabien Hémot pour vous accompagner en ce mercredi 8 juillet. Ça sent bon l'été hein, sur votre radio. Et tiens, j'ai avec moi le top 3 des odeurs qui nous font penser que c'est l'été. Troisième place pour l'odeur de l'herbe fraîchement coupée. En deuxième position, on retrouve l'odeur du barbecue, charbon, viande grillée. C'est l'odeur qui fait apparaître les voisins comme par magie dans le jardin, même ceux qu'on déteste. Et l'odeur qui nous fait penser à l'été, en numéro 1, c'est l'odeur de la crème solaire. Et oui, c'est l'odeur officielle des vacances. Dès qu'on ouvre le flacon, on est déjà mentalement à la plage. Ah, ça sent l'été sur votre radio ici. La preuve tout de suite avec trois chansons françaises à la suite. Michel Jonas, la gagnante de la Starac, Marine et le taulier de la chanson française, Jean-Jacques Goldman. Bel après-midi.
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0: C'était Michel Jonas sur votre radio ici avec Dites-moi. Eh bien, je vous le dis, restez à l'écoute. Dans quelques minutes, les infos pratiques près de chez vous. Et dans un instant, un point complet sur le Tour de France édition 2026. Et tout ça, ça se passe où? Ça se passe sur votre radio ici. Restez à l'écoute.
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3: Et ça y est, c'est parti. Les coureurs font à présent route vers Pau pour cette étape du Tour de France. La cinquième étape. On est parti de Lannemezan il y a environ un petit quart d'heure. Et Bruno Blanza, vous êtes sur la moto ici. Un échappé, le Finistérien Baptiste Weisstrofer.
4: Ouais, il est parti en solo dès les premiers, non pas kilomètres, mais hectomètres de cette étape. Et on le voit là avec son maillot de la Lotto, maillot rouge et noir, mais quasiment en mode contre-la-montre. C'est peut-être ça, hein. Je l'interrogeais il y a 2-3 jours de cela. Il est en plus fort sympathique au micro et avec le sourire, ainsi de suite. Eh bien, là, il est parti. Peut-être qu'il a trouvé qu'il n'y avait pas suffisamment sur ce tracé du Tour de kilomètres de contre-la-montre. Hein. Il n'y en a qu'un en individuel. On se le rappelle, il fait 26 kilomètres et il sera sur la troisième semaine du Tour parce que là, il est seul sur une étape probablement dédiée aux sprinteurs, en tous les cas sur le papier, sur le terrain. Là, il est tout seul et alors on ne sait pas s'il y a préméditation ou pas. Ce qui est certain, c'est qu'on avait vu une voiture Lotto, on l'a vu tout à l'heure, garée sur le côté gauche alors qu'il n'était pas encore passé, probablement pour se remettre juste derrière lui.
3: Et Baptiste Weisstrofer, le seul intéressé par l'échappée aujourd'hui. Vous allez passer beaucoup de temps avec lui, Bruno Blanza, sur la moto ici de Selim Guerribi, puisque derrière dans le peloton, eh ben on laisse faire, on s'arrête même pour une petite pause pipi. 2 minutes 50 déjà d'avance pour Baptiste Weisstrofer, peloton emmené par les coéquipiers du maillot jaune, le Norvégien Thorsten Tren, qu'il a pris sur les épaules de Tadej Pogacar hier à l'arrivée à Foix. Thorsten Tren, qui était membre de la bonne échappée, il est donc le nouveau leader du Tour, 144 km de l'arrivée à Pau.
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5: À Noyères-sur-Serein, il faut parfois monter un peu pour trouver le vieux château. Direction le site du vieux château de Noyères-sur-Serein, donc route de Moulins. Là-haut, une promenade d'environ une heure vous emmènera tout l'été dans les ruines verdoyantes de l'ancienne forteresse des Milles de Noyères. Le parcours s'appelle la Ronde des Milles. Il avance entre belvédère, vestiges, panneaux d'interprétation, 12 étapes pour comprendre l'histoire du château, mais aussi pour regarder Noyères autrement. Ses toits, ses ruelles, le Serein et cette impression de village médiéval posé dans un décor presque intact. Le site vit aussi grâce à des chantiers de bénévoles avec des stages de taille de pierre et même un concours de sculpture, le Gargourosium. À Noyères-sur-Serein, voilà donc une balade simple, gratuite et très belle, une heure pour grimper dans l'histoire tout l'été.
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0: Merci d'avoir choisi votre radio ici. Dans quelques minutes, les infos de 15h, ça arrive tranquillement. Mais avant, de la musique pour accompagner votre mercredi après-midi, avec entre autres le groupe U2, Zazie qui sera en tournée partout en France l'année prochaine. Et dans un instant, Félix Gray avec la chanson La Gitane.
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1: Merci pour votre fidélité à votre radio ici, il est 15h. 15h, c'est l'heure de retrouver toute l'info en France et dans le monde en 90 secondes avec Marine Le Génie.
2: Troisième vague de chaleur depuis la fin, mais les organismes sont mis à rude épreuve, particulièrement celles et ceux qui travaillent dehors. Uber Eats et Deliveroo annoncent qu'ils suspendront les livraisons dans les départements en vigilance rouge, canicule entre 14h et 18h. Ce n'est pas encore le cas. En revanche, 67 départements sont en vigilance orange aujourd'hui. Carte à retrouver sur ici.fr. Chaleur et sécheresse, cocktail explosif propice aux incendies. Le risque est maximal. Conséquence, certains feux d'artifice sont annulés dans plusieurs départements le 14 juillet. Ce sera le cas dans l'Hérault, mais aussi dans certaines communes comme à Aubusson en Creuse ou encore à Château-Gontier-sur-Mayenne. Là aussi, vous avez la liste sur ici.fr. C'est en luttant contre les flammes qu'un pompier volontaire de 22 ans est mort en Savoie ce matin, tué sur le coup après un éboulement. L'incendie est en cours depuis le 25 juin et brûle une zone difficilement accessible. La cour d'appel m'a rendu mon éligibilité. Déclaration de Marine Le Pen ce matin. Condamnée, mais candidate. La chef de file de l'extrême droite lance sa campagne à La Flèche dans la Sarthe, mairie passée au RN en mars dernier, accueillie au cri de Marine en prison par un groupe d'opposants qui se trouvait sur le marché. À l'étranger, les frappes ont repris cette nuit entre l'Iran et les États-Unis. Donald Trump affirme désormais que le cessez-le-feu est terminé. Conséquence immédiate sur les cours du pétrole, le prix du baril grimpe de 5%. Et puis les résultats du brevet dévoilés à partir d'aujourd'hui, ils sont à retrouver Académie par Académie sur ici.fr et l'appli ici.
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3: Étape plate sur le Tour de France aujourd'hui entre Lannemezan et Pau, 158 km. C'est la cinquième étape et scénario classique d'une étape plate. Un homme en tête, un seul. Il est français, il est du Finistère Sud. Il s'appelle Baptiste Weisstrofer de l'équipe Lotto Intermarché. Il risque de passer une bonne partie de la journée tout seul. Il a près de 3 minutes d'avance sur le peloton où ce sont les équipes de sprinteurs qui commencent à rouler parce que c'est un sprint qui est attendu tout à l'heure à Pau sur les coups de 17h45 à peu près. Un sprinteur, peut-être Jasper Philipsen, le Belge, c'est le dernier à s'être imposé à Pau. C'était en 2022. C'est son équipe qui roule à présent, l'équipe alpecine, et non plus l'équipe du maillot jaune, le Norvégien Thorsten Tren. Cette étape, elle est à suivre tout l'après-midi sur votre radio ici.
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6: La météo dans Lyon, le département encore en vigilance orange canicule hein, aujourd'hui avec un mercure qui monte en ce moment à 36 degrés, un peu moins qu'hier, même si le vent de nord n'atténue que très peu la sensation de chaleur. Et cette nuit, il va faire 3 degrés de plus qu'hier demain. Donc on reste en vigilance orange canicule. Ça va durer plusieurs jours comme ça, des maxi à 37 degrés, 33 dans le Pays d'Hôte. Et ça monte encore hein, la nuit suivante d'un degré. Dans certains endroits, on va dépasser les 20-21. Une tendance qui va même s'accentuer les jours d'après jusqu'à au moins lundi. Soyez prudents.

0: C'était David Bowie avec Let's Dance sur votre radio ici. Merci de passer l'après-midi avec nous. C'est Fabien Hémeau pour vous accompagner. Dans un instant, on écoute trois chansons françaises à la suite. Mais avant, mon top 3 de l'été, j'ai trouvé les trois petites galères que l'on déteste tous pendant les vacances. En troisième position, les moustiques la nuit. Ah, ça c'est horrible. On a l'impression d'entendre une Formule 1 passer à côté de l'oreille. Ah, on n'aime pas ça. Deuxième position, pour le sable dans les chaussures. Selon une étude, on ramènerait entre 100 et 500 grammes de sable dans nos valises par personne après des vacances à la mer. C'est quand même incroyable ça. Et la galère que les Français détestent en vacances le plus, ce sont les coups de soleil. Alors là, ne bougez pas, j'ai une astuce pour éviter les coups de soleil. Pour ça, eh bien, il faut tout simplement partir en vacances en automne. Et voilà, c'était l'astuce du jour. Tout de suite, on se détend avec les trois chansons françaises à la suite. Maxime Le Forestier, Louane et tout de suite Renaud sur votre radio ici.
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0: C'était Maxime Le Forestier, San Francisco, sur votre radio, ici. Dans un instant, les infos pratiques de votre région. Mais avant, on passe en mode Tour de France avec un point complet sur cette cinquième étape. 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
3: Et on avance bien entre Lannemezan et Pau, 45,6 km/h de moyenne dans la première heure de course. Un homme en tête, un Français, le Finistérien Baptiste Weisstrofer, avec 2 minutes 50 d'avance sur le peloton. Tout ça, Bruno Blanza sur la moto ici de Selim Guerribi. Vous êtes derrière l'échappée sous une chaleur encore extrême aujourd'hui.
4: Ouais, 37 degrés nous avons sur la moto ici, 20 mètres derrière l'échappée qui boit énormément, le Finistérien. Là il a vraiment les coudes sur le guidon, en monde chronomètre pour le contre-la-montre là véritablement, hein, parce qu'il sait que derrière ça va probablement revenir à un moment donné, mais on le voit forcément consommer énormément de bidons. Je discutais avec plusieurs coureurs et directeurs sportifs avant le départ ce matin, sur une journée comme hier où il a fait 2-3 degrés de plus, hein, ce qui peut faire une différence effectivement. Les coureurs peuvent passer 12, 13, 14, voire 15 bidons sur la journée, ce qui est énorme, hein. Ça veut dire à peu près, un bidon ça fait 600 millilitres, donc ça veut dire une dizaine de litres. Alors il n'y a pas que de l'eau, il y a aussi des bidons avec des sels minéraux, il y a aussi des bidons avec du sucre pour de l'apport glucidique rapide, mais tout ça est quand même exceptionnel, il ne faut pas l'oublier. Ça représente sur une journée avec tout le peloton environ 2500 bidons que les coureurs sont obligés de lâcher dans des zones qui sont dédiées à cela pour ne pas polluer, bien évidemment. Et là, il est en train de relâcher vers Strofer, juste avec un écart qui, mine de rien, se maintient et a même tendance à grandir un petit peu de nouveau, Thomas.
3: Et ça y est, on vient de passer la barre des 100 km. 100 km avant l'arrivée ici à Pau. On suit cette étape sur votre radio ici tout l'après-midi.
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5: Ce week-end en Chine, on fouille, on repart peut-être avec l'objet qu'on ne cherchait pas. Les vide-greniers brocantes du week-end, ça commence vendredi à Sens. Déstockage de meubles, linge de maison, vêtements, livres et jouets avec un exposant. Samedi à Entrain-sur-Noin, ça c'est dans la Nièvre, brocante vide-grenier avec autour de 90 exposants. Dimanche, grosse journée hein, dans Lyon. À Hayon-sur-Tholon, d'abord, donnerie sous réserve avec un exposant. À Avallon, brocante aux anciens abattoirs avec 50 exposants professionnels. À Sens, suite du déstockage de meubles hein, avec linge, vêtements, livres. Livre et jouets, à Tonnerre, Marché Opus, 20 exposants, Villeneuve-sur-Yonne, Vide-Grenier, 75 exposants, et puis à Villevallier, ça c'est le gros rendez-vous, un Vide-Grenier, 18e édition avec 180 exposants. Enfin, lundi 13 juillet, c'est à Céphon que ça se passe, Vide-Grenier avec 84 exposants. Voilà, donc pour les chineurs, ce week-end, il y aura des cartons à ouvrir, hein, et sûrement deux ou trois bonnes surprises à ramener.
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0: Merci d'avoir choisi votre radio ici. On passe ce mercredi après-midi ensemble. Info locale, musique, bonne humeur, on s'occupe de tout. Dans un instant, les infos de 16h avec entre autres un point Tour de France. Mais tout de suite de la musique pour rythmer votre journée. Guillaume Grand, Céline Dion et on démarre avec Elton John. Bel après-midi à l'écoute de votre radio de proximité.
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1: Merci d'avoir choisi votre radio ici, il est 16h. 16h, c'est l'heure de retrouver toute l'info en France et dans le monde en 90 secondes avec vous, Marine Le Génie.
2: Condamnée, certes, mais candidate quand même. Marine Le Pen lance sa campagne avec un premier déplacement dans la Sarthe à la Flèche. Aujourd'hui, mairie remportée en mars par le RN. La chef de file du Rassemblement National est arrivée ce matin sous les huées de plusieurs dizaines de manifestants, accueillie aussi par quelques applaudissements de ses soutiens. Reportage en images et en vidéo sur ici.fr. La préfète de la Savoie met en garde sur l'instabilité des terrains forestiers après la mort d'un pompier volontaire de 22 ans ce matin, alors qu'il luttait contre les flammes percuté par un bloc de pierre après un éboulement et tué sur le coup. Des filets de protection avaient pourtant été installés sur la route départementale. Unique voie d'accès à la station de Pralognan-Lavanoise. Elle est bloquée cet après-midi. C'est une journée à haut risque pour les incendies. La chaleur gagne du terrain, les vents se renforcent. 67 départements sont placés en vigilance orange canicule. Des conditions qui peuvent vite devenir insupportables pour celles et ceux qui travaillent. Uber Eats et Deliveroo préviennent qu'ils suspendront les livraisons entre 14h et 18h en cas de vigilance rouge dans certains départements. C'est la fin de l'année scolaire. Les résultats d'examen se succèdent après ceux du bac. Hier, les collégiens découvrent si oui ou non ils ont décroché leur brevet des épreuves écrites qui ont eu lieu les 26, 29 et 30 juin. On s'en souvient, en pleine vague de canicule. Et puis les célèbres carambars transforment leurs blagues pour la bonne cause. Vous y trouverez des messages de prévention pour sensibiliser au risque incendie alors que les sapeurs-pompiers se sont mobilisés sur de nombreux feux à travers le pays.
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3: Et on a fait la moitié de cette étape, cette cinquième étape du Tour de France entre Lannemezan et Pau. Il reste 80 km à parcourir. Pour l'homme de tête, le Finistérien Baptiste Weisstrofer de l'équipe Lotto Intermarché. Il a attaqué dès le départ de cette étape qui était donnée à Lannemezan. Et il est seul en tête. Personne n'a voulu se joindre à lui pour former l'échappée du jour. 3 minutes 23 d'avance. Pour lui, on est sur les routes du Gers avant de retourner dans les Hautes-Pyrénées puis les Pyrénées-Atlantiques pour rejoindre Pau et la place de Verdun où se tiendra l'arrivée de cette étape du Tour où un sprinter devrait s'imposer. On peut vous citer quelques favoris: Jasper Philipsen, Tim Merlier, Olaf Koy, Binyam Girmay, pas de français malheureusement, mais un qui est devant. On vous fait vivre cette étape tout l'après-midi sur votre radio ici.
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6: La météo dans Lyon, le département encore en vigilance orange canicule aujourd'hui avec un mercure qui monte en ce moment à 36 degrés, un peu moins qu'hier, même si le vent de nord n'atténue que très peu la sensation de chaleur. Et cette nuit, il va faire 3 degrés de plus qu'hier demain. Donc on reste en vigilance orange canicule. Ça va durer plusieurs jours comme ça, des maxis à 37 degrés, 33 dans le Pays d'Hôte. Ça monte encore la nuit suivante d'un degré. Dans certains endroits, on va dépasser les 20, 21. Une tendance qui va même s'accélérer accentuer les jours d'après jusqu'à au moins lundi. Soyez prudents.
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4: Vous aimez les histoires, ça tombe bien, j'en ai une très belle à vous raconter. En août 1521, le roi François Ier arrive à Autun, en Saône-et-Loire. Après s'être baladé dans les ruines de la cité antique, il est impressionné par l'histoire de la commune et prononce un discours qui va marquer un nouvel espoir pour Augusto Donum. Ça sonne comme un péplum, et ben vous n'avez encore rien vu.
5: Asseyez-vous, passeport. Qu'est-ce que c'est que ce nom ?
4: Augusto Donum ? Ah non, ça c'est mon nom en latin. Mais tout le monde m'appelle Autun aujourd'hui. Il paraît que c'est plus simple ou plus court en tout cas. Enfin, je l'ai repris sur le passeport parce que c'est aussi mon nom d'artiste. Parce qu'en réalité, moi, je suis plutôt un spectacle. Vous voyez, du genre grand spectacle. Hein. 1 heure et demie de représentation, 1 millier de figurants, des jeux de lumière, des chevaux, feux d'artifice. Vous voyez le genre ?
5: C'est ça, poursuivez.
4: Et on me joue dans le théâtre antique de la ville d'Autun, qui date du 1er siècle, un vrai théâtre en pierre, en arc de cercle. Pour que vous vous rendiez compte, la scène fait la taille du Stade de France. Hein. Et ce qui est génial, c'est que je raconte l'histoire d'Autun dans les lieux mêmes où les faits se sont déroulés. Quand ici, le peuple se massait pour assister à des courses de chars et à des combats de gladiateurs. Et puis est venu le Moyen-Âge, la ville ravagée par un incendie, les maladies, les loups qui rôdent, jusqu'à la Renaissance, quand François Ier arrive dans la ville et tombe sous le charme de ces vieilles pierres qui racontent tellement d'histoires. Et c'est tout ça que je raconte, moi, Augusto Donum.
5: Pour l'instant, ça ne passe pas. Il me manque une dernière information.
4: Ah, je sais. Est-ce que je vous ai dit que tout ça se joue au coucher du soleil pour encore plus d'immersion et de spectacle ? Alors attendez de voir, quand toute la scène va s'illuminer sous les feux d'artifice, vous m'en direz des nouvelles.
5: Bon, j'ai bien écouté vos arguments. Votre demande me paraît tout à fait recevable. Accordé. 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

0: C'était Electric Light Orchestra sur votre radio ici. Bienvenue si vous nous rejoignez. C'est Fabien Emo au programme de ces prochaines minutes. Trois chansons françaises à la suite, ça c'est pour moi, c'est cadeau. Mais avant, mon top 3 spécial été. La plateforme de chauffeurs privés Uber a dévoilé là il y a quelques semaines le classement des objets insolites oubliés dans ses véhicules. Et certains chauffeurs ont fait quand même de drôles de découvertes cette année. Comme par exemple, on a retrouvé sur la banquette arrière un saxophone. Ça c'est quand même incroyable. Deuxième place pour un dentier. J'imagine la tête du chauffeur en voyant le dentier. Et numéro 1, un client a carrément oublié son aquarium. Donc soyez vigilants pendant les vacances. N'oubliez pas vos enfants ou même votre belle-mère, ça fait désordre. En revanche, nous, ce qu'on n'oublie jamais, c'est de vous passer trois chansons françaises à la suite dans un instant. Véronique Sanson, elle est là. Benjamin Biolay, il est là. Et on démarre avec Les Innocents. Merci pour votre fidélité.
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0: C'était Véronique Sanson, chanson sur ma drôle de vie. Restez à l'écoute de votre radio ici. Dans quelques minutes, les infos pratiques de votre région. Et dans un instant, on passe en mode Tour de France avec tout ce qu'il faut retenir de cette étape avec nos reporters sur place. Très bel après-midi.
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3: Direct de Pau, lieu de l'arrivée de cette cinquième étape où la caravane publicitaire est en train de passer sous mes yeux. Les coureurs, eux, doivent encore parcourir 59 km. Ils sont de retour dans le département des Hautes-Pyrénées. Toujours un échappé, le Finistérien Baptiste Weisstrofer. Bientôt au sprint intermédiaire de Vic en Bigorre. Il va passer la ligne en tête. Il marquera 25 points, Bruno Blanza. Mais derrière lui, il y a 20 points à distribuer pour le deuxième. Et puis ensuite, troisième, quatrième, marque des points également. Ça va donc sprinter dans le peloton un petit peu comme hier, Bruno.
4: Oui, ça va être un petit peu la répétition générale avant probablement un sprint massif à l'arrivée tout à l'heure à Pau. Et on a vu hier que les sprinteurs voulaient déjà se mettre un petit peu en route. On a vu Guirmay notamment s'imposer sur le sprint intermédiaire qui était présent d'ailleurs dans l'échappée, l'Érythréen, devant deux de ses principaux concurrents. Il y avait notamment Pedersen, le vainqueur final. Donc il y a de gros candidats encore une fois. Philipsen était également là hier en deuxième position. Donc tout à l'heure sera un petit peu dans 13 km désormais, un petit peu leur bac blanc avant d'entrer dans Pau et là d'aller chercher la victoire finale effectivement.
3: Et première étape dédiée aux sprinteurs aujourd'hui. Il a fallu attendre la cinquième étape de ce Tour de France pour qu'ils puissent s'expliquer. C'est plus long que d'habitude, hein. D'habitude c'est la première ou la deuxième. On devrait sprinter aujourd'hui mais aussi à Bordeaux, à Bergerac, à Nevers, à Chalon-sur-Saône et peut-être aux Champs-Élysées, même s'il faudra franchir Montmartre, entre 5 et 6 sprints donc pour ce Tour de France 2026, le premier attendu dans 1h15 environ à Pau, théâtre de l'arrivée de cette étape. 37 degrés sur la route du Tour. On continue de vous faire vivre l'étape tout l'après-midi sur votre radio ici.
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5: Des lettres d'amour, des scènes de théâtre et Tchekhov à hauteur de cœur. Oui, nous sommes à Étais-la-Sauvin, au théâtre de la Closerie qui propose À cœur ouvert, je vous écris, avec la compagnie Xavier Clément. Le spectacle part d'une histoire vraie. Pendant 6 ans, Anton Tchekhov a écrit à Olga Knipper, qui est une comédienne du théâtre d'art de Moscou et qui deviendra sa dernière épouse. Elle a créé plusieurs grandes héroïnes donc de Tchekhov sur scène, et Amélie Prévost et Xavier Clément ont puisé dans cette correspondance, mais aussi dans certaines pièces, pour en faire une adaptation théâtrale, intime, sensible et enrichie cette année de nouvelles scénettes. 4 représentations donc sont prévues pour les 20 ans de la Closerie, ce jeudi 9 juillet, vendredi 10, samedi 11 à 20h et puis dimanche à 15h30. Les tarifs, 15 euros, 11 euros pour les adhérents, donc à la Closerie, en puiser. Tchekhov à la Closerie du Grand Théâtre, tout près du public.
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1: C'était Yann Muller avec la reprise des Oies sauvages de Michel Delpech, bien évidemment. Et tout de suite, on retrouve la sauvage Fred Ballard avec l'humour en tube. Elle va décrypter pour nous le langage des couples. Par exemple, un couple qui ne se dit pas un mot au restaurant n'est pas forcément un couple au bord de la rupture. Eh non ! Explication avec vous, Fred Ballard.
2: Quand on ne se parle plus, on ne s'engueule plus.
3: Ben oui, c'est logique et c'est une manière pour certains couples d'éviter une confrontation inutile et stérile qui émaille la vie à deux tout au long du parcours conjugal.
2: À 30 ans, quand ton mec fait la gueule, tu veux absolument comprendre ce qui se passe. Non, je t'en prie, dis-moi ce que tu ressens parce que là, je sens que tu ne te sens pas bien. Et tu sais que quand tu ne te sens pas bien, je ne me sens pas bien. Donc j'ai vraiment besoin que tu me parles de ton ressenti parce que là, j'ai la sensation que tu ne peux plus me sentir. À 50 ans, quand ton mec fait la gueule, tu savoures le silence.
3: Et oui, et on peut compter sur la longue expérience d'Anne Romanoff pour nous aider à décrypter le langage codé des couples au bord du gouffre. Mais comme Romane Frayssinet, il faut savoir aussi décrypter le langage corporel de certains individus.
4: Il y a des gens, ils envoient un message très précis. Par exemple, il y a des gens, ils envoient le message « Je suis un père de famille en vacances ». Le message, il est clair. J'ai un short. Le short, il a énormément de poches. Tu peux tout ranger dans le short. Il est parti en vacances sans valise. Tout est déjà dans le short. Mais le polo, il est court, court, court.
3: Voilà, ben là, le message est clair. Hein, quand le laisser-aller vestimentaire va de pair avec le gras du bidou, le couple est en général à son apogée et préfère se fendre la poire en discutant le bout de gras que de se prendre le chou entre la poire et le fromage. Parce que tant qu'il y a de l'humour, il y a de l'amour pour toujours.
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0: C'était l'Aziza de Daniel Balavoine sur votre radio. Ici, dans quelques minutes, les infos de 17h, vous restez avec nous. Nous reviendrons entre autres sur l'étape du jour du Tour de France, car ici, c'est la radio officielle du Tour. Mais avant, on écoute l'un des tubes de l'été 2026 avec Shakira, Dai Dai, l'hymne de la Coupe du Monde. Belle fin d'après-midi, montez le son, on est ensemble sur votre radio.
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1: Et soyez les bienvenus sur Ici Auxerre, il est 17h. Léni Flouva pour les infos. Bonjour Léni.
2: Bonjour Olivier, bonjour à toutes et à tous.
1: 72 départements placés en orange canicule.
2: Météo France étend l'alerte à 5 nouveaux territoires dont nos voisins de l'Aube. Lyon reste en double vigilance orange pour canicule et feux de forêt. Le phénomène canicule doit s'étendre maintenant jusqu'au 14 juillet avec une augmentation des températures dès demain dans notre département. Le pic est attendu dimanche et lundi. On fait le point avec vous, Olivier, sur les températures à la fin des infos. Et avec ces chaleurs, la végétation est mise à rude épreuve. Les flammes sont la nouvelle menace pour les vignes dans notre département. À Épineuil, dans le Tonnerrois, des vignes ont brûlé, rapporte Météo 89 sur ses réseaux sociaux. 5 hectares de chaumes ont pris feu hier. Les vignes ont été grillées par les flammes. Image à découvrir sur les réseaux sociaux du groupe Météo dans Lyon.
1: La Cour de cassation pourrait se prononcer sur le pourvoi de Marine Le Pen au plus tard, début avril 2027.
2: Suite de cette affaire des assistants du Front National dans laquelle la chef de file des députés d'extrême droite a été condamnée hier en appel pour détournement de fonds publics. Condamnation également pour le député de Lyon, Julien Odoul, pour recel. La plus haute juridiction annonce donc avec prudence cette fenêtre, d'où le conditionnel. Ce calendrier est susceptible, je cite, d'évoluer en fonction des facteurs procéduraux. Il lui avait pourtant dit de ne pas prendre le volant. Un homme âgé de 38 ans a été interpellé à Sens hier vers 22h. À la sortie d'un bar de la ville, la sécurité lui indique qu'il n'est pas en état de reprendre sa voiture. Il finit par prendre le volant et manque de percuter les deux agents de sécurité. La police est prévenue. Le conducteur ivre est finalement interpellé et placé en garde à vue.
1: Mercato, stratégie, philosophie de jeu, la GIA détaille ses plans pour la saison.
2: La présentation ce midi de Will Steele, le nouveau coach, et de ses ambitions avant la reprise. Conservation du 4-3-3, recrutement en cours avec déjà 5 noms et d'autres à venir. Tout le détail est à lire dès à présent sur ici.fr. Et puis côté Tour de France, arrivé attendu vers 17h40 pour la 5e étape entre Lannemezan et Pau. Le français Baptiste Verstraeffer de l'Auto Intermarché est devant, tout seul, avec pour l'instant 1 minute 40, même 1 minute 27, nous indique la télévision dans le studio. On suit ça de près. On vous fait vivre l'arrivée en direct ici, partenaire de la Grande Boucle. Et puis, un peu de prévention avant la météo.
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2: La météo, comme promis sur votre radio ici au Serre, eh bien c'est toujours de la chaleur, double vigilance orange.
1: Eh oui, vigilance orange, canicule et feu de forêt. Cette nuit, il va faire 3 degrés de plus que la nuit précédente, parce qu'en fait, la tendance, c'est que ça monte. Des maxis, donc entre 17 et 20 degrés, avec un petit peu de vent, vent de secteur nord-est qui souffle un peu plus en début de nuit, qui ne va pas d'ailleurs atténuer la température ressentie. Demain, on reste, dans cette double vigilance orange, canicule, qui devrait, canicule et feu de forêt, la canicule qui devrait durer au moins 4 à 6 jours, vous le disiez, le pic attendu.
2: Jusqu'au 14 juillet au moins.
1: Exactement.
2: Et ça va monter jusqu'à la dimanche, lundi chez nous.
1: Voilà, 37 degrés, 38 degrés, peut-être même 39. Demain, on sera à 33 dans le Pays d'Hôte et 37 degrés pour les maxi. La nuit suivante, ça va encore monter d'un degré. Donc, restez prudents. N'oubliez pas de vous hydrater.
2: C'est important,
1: très souvent.
2: Oui, très important.
1: Je vais boire un petit coup d'eau d'ailleurs.
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1: La couleur ne devrait jamais décider de la place qu'on prend dans le monde. Non, c'était pas le message de Kylian Mbappé, la ministre paraguayenne, mais c'est celui de Michael Jackson dans sa chanson Black or White. Coup d'envoi tout de suite donc de la playlist du 17-19 ici Auxerre avec Michael Jackson.

Et si vous aviez l'album en cassette, à l'époque c'était la première piste de la phase B, donc Black or White dans l'album Dangerous, Michael Jackson sur ICOCR, la musique qui revient dans moins de 30 secondes, ce sera avec Manon Lisa.

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1: Chez le matin, entre près des siens, et pas confondre vie réussie avec vie trop remplie. Bah, c'est ce que nous raconte Manon Lisa, donc, dans sa chanson Le Petit Pêcheur sur Ici Auxerre. Et puis avant le carnet à spirale de William Scheller, l'animateur Guillaume Pierre va tenter de négocier avec seulement 3 euros en poche un article sur une brocante à Saint-Brie-le-Vineux. Guillaume, qui ne tombe pas sur une vendeuse d'ailleurs, mais sur trois femmes, donc une brocante et un cabas à remplir. Voici l'épisode 3 femmes à Saint-Brie. Saint-Brie dans la saison 2 du sac cabas d'ici.
2: La dame me dit, vous avez l'air d'être sympa, vous pouvez venir. Nous sommes à Saint-Brie-le-Vineux. Vous êtes de Saint-Brie, vous aussi?
3: Oui, tout à fait.
2: Bien. Sauvignon, c'est ça. Je vous parle de vin, je vous raconte
3: un peu
2: les
3: mérites. Ah oui, bien sûr, oui. Sauvignon.
2: À midi, je ne dis pas cette
3: passe. Ah oui, non, pas tout de suite. Il fait un peu trop chaud, là.
2: Mais vous êtes connu comme pour ça, Saint-Brie-le-Vineux?
3: Oui, pour le Sauvignon et puis pour d'autres choses aussi. Hein.
2: Comme quoi?
3: Le rouge, il n'y a pas que le blanc. Hein.
2: Oui, d'accord. Je vois que madame est... D'accord, alors, entre deux verres, je voudrais vous solliciter, mesdames. Qui est qui, exactement? On va commencer par madame, vous êtes la doyenne, je me permets.
4: La doyenne, moi, je suis la tante...

0: Il y a une mamie qui est partie en maison de retraite. Et puis une tata qui déstocke un peu les affaires.
1: Pour les vêtements, généralement ça part quoi? Pour quelques. Quoi? C'est 50 centimes, 1 euro, 2 euros?
0: Oui, c'est ça, tout à fait. C'est 1 euro, 2 euros, ouais, plus.
1: Donc contente de la matinée?
2: Oui, oui, très contente. Oui, ça c'est.
1: Quelle est la plus commerçante des trois là?
0: Oh, je pense que j'ai été élevée à la bonne enseigne.
3: On a été dans le commerce, donc.
0: Oui, voilà.
1: Qu'est-ce que vous faisiez, vous, dites-moi?
2: Moi, j'ai été employée commerciale dans un magasin de textiles, chaussures, un peu.
1: Donc, vous savez marchander, vous savez faire les.
2: Voilà,
1: d'accord.
2: On peut aller devant le client et puis papoter un petit peu avec eux pour sympathiser.
1: Ah, bien vu.
2: Il faut.
1: Et ce matin, généralement, on n'a pas le même clientèle dans une brocante le matin que l'après-midi. On est d'accord, vous constatez ça aussi?
0: Oui, oui, en effet, le matin, c'est plus des chineurs, des gens qui cherchent quelque chose. Et puis après, c'est plus des gens qui se promènent.
3: L'après-midi.
0: Oui.
1: Alors, avant de vous quitter, en tout cas, merci pour votre accueil. J'ai 3 euros de budget. Les deux radios qui m'emploient m'ont dit t'as 3 euros pour amener un objet que tu mets dans le cali, dans le cabas. Pour 3 euros, je m'adresse à la tata ou 3 euros, qu'est-ce que vous avez, vous, d'intéressant?
2: D'intéressant, à 3 euros, bon, j'ai de la vaisselle.
1: Ouais, bah, je vais aller voir plutôt la voisine alors.
3: Des petits verres de cognac, une douzaine de verres de petits cognac comme ça. Une douzaine de verres.
1: 12 verres pour 3 euros?
3: Ouais.
1: Ça sent l'arnaque ou pas, non?
0: Oh non, je pense que c'est très correct.
3: Ouais, c'est très correct. Ouais.
1: Allez, je vous prends ça pour 3 euros, ça marche. Merci beaucoup, merci. Je crois que j'ai fait une bonne affaire.
4: Oui, oui, bah, 12 verres pour 3 euros, très bonne affaire, je confirme. En espérant que ça ne fasse pas couler quand même le chiffre d'affaires de madame. Le sac cabas d'ici, la série saison 2, à écouter sur ici.fr. Et puis avant de se rendre dans une maison qui ressemble à une BD. Oui, oui, la dame, carrément, elle dessine ses murs et tout. On est vers Avallon. On vous y propose des ateliers poterie, des activités famille. Eh bien, voici d'abord un auteur qu'on aime beaucoup et qui aura 80 ans demain. Il s'agit de William Scheller et son carnet à spirale sur ICOCR.

0: Feels Like I'm Falling in Love, le titre qui a lancé l'album Moon Music de Coldplay juste avant Lionel Richie dans la playlist ici au Serre. 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Oui, et ça va être comme ça tout l'été en plus sur ici au Serre.
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7: Et si cet été, vous preniez le temps de créer ? Eh bien, Amaro, l'association Chamad Art, propose tout un programme de stage artistique pour les enfants et les adultes à partir de 5 ans. Le premier rendez-vous est donné ce soir à 19h avec un concert des stagiaires accompagnés du groupe Samlazik. Puis tout au long de l'été, plusieurs stages se succéderont. Du 20 au 22 juillet, place à la poterie, à la musique et à la gravure, de 10h à 16h30 avec Karine, Isabelle et les animaux. Un nouveau concert des stagiaires sera d'ailleurs proposé le 22 juillet à 19h. Les ateliers continueront ensuite avec un stage de poterie du 27 au 29 juillet de 14h à 16h30. Et puis sachez que le programme va se poursuivre au mois d'août, plein d'autres dates, plein d'autres ateliers. Pour justement connaître le détail et réserver votre place, rendez-vous sur chamadart.fr. Voilà de belles idées de sortie hein, qui changent original pour les vacances, avec des ateliers qui vont vous faire découvrir peut-être de nouvelles passions.
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0: Say You, Say Me, écrit pour le film Right Night, une chanson qu'a offert à Lionel Richie, l'un de ses grands moments de balade cinéma. D'abord, c'est le moment de prendre la valise des vacances avant la suite de la playlist ici au CR avec notamment Charles Doré. La valise des vacances et ses souvenirs d'été remplis d'anecdotes. Perrine Clément nous emmène à la découverte des objets de nos vacances. Et aujourd'hui, ce sont les jeux de plage.
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2: Maman, je crois que je vais vomir. Tiens ! On n'aura pas pris le sang pour rien.
1: Des jeux de plage.
2: Je peux le retourner pour en faire un pâté de sable ?
3: Pas dans la voiture !
4: Vamos a la playa.
5: La plage est un immense terrain de jeu. Chaque été, nos activités lui donnent une nouvelle identité. Il suffit d'un ballon et on en fait un terrain de volley. Des raquettes, un court de tennis et avec tout ce sable, c'est l'espace rêvé pour nos projets immobiliers. Râteau, pelle, brouette, seau, des jouets indispens, sable. Sable que l'on creuse, ratisse et avec lequel on construit. Et le temps d'une journée, on devient chef de chantier ou architecte. Alors ça va du simple pâté de sable aux édifices plus élaborés, avec des bouts de bois, des coquillages ou encore des algues. On ajoute une tour, un pont et puis soudain, l'eau monte et encercle notre construction éphémère. Bref, chaque été, on se fabrique des châteaux et de nouveaux souvenirs. Et puis, il y a les concours de châteaux de sable qui ont attiré très vite de jeunes talents venus du monde entier.
6: Nous en sommes maintenant au concours international. Ainsi, sur l'immense plage de la Baule, 25 concurrents déjà primés dans leur patrie d'origine ont lutté pelle en main pour faire triompher leur couleur.
5: Et pour info, le record du plus haut château de sable au monde revient au Danemark avec ses 21,16 m. Et vous, avez-vous des jeux de plage ?
7: Des bouées, des seaux, des pelles, des râteaux, des moules.
8: Un seau, une pelle, un râteau, un ballon.
9: Quand on est en groupe, généralement ça se partage les jeux de plage. Et à la fin de la journée, quand on part, il y a toujours quelque chose qui reste. Hop, il s'en va à la mer. En cours, on était sec, on est mouillé. Et puis des fois, ça part avec le copain et ça revient la journée de plage d'après.
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0: Perrine Clément, dans ma valise, série de l'été ICI à réécouter sur l'appli ICI. 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Donc vous voyez où je voulais en venir. 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

0: et que vous allez retrouver dans Fort Boyard, mais version belge. Oui, ce sera vendredi. Si vous avez la chaîne, elle s'appelle Typique. Charles Doré, donc famille ou pas famille sur ICI OCR et la suite de la musique. Ce sera avec Francis Cabrel, Pascal Obispo et George Harrison.
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0: 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Aujourd'hui, ça tombe donc en ce moment sur le spectacle de Saint-Fargeau avec ses 1000 comédiens. Il y a plus d'une cinquantaine de cavaliers maintenant. Un spectacle qui est bien joui d'une notoriété très très grande. Il y a des gens qui viennent du sud, du nord de la France pour voir ce spectacle. Peut-être que Carole à Toussy, donc qui n'est pas très très loin de Saint-Fargeau, eh bien, va pouvoir emmener les trois personnes de son choix, du moment qu'il y ait deux enfants sur cette édition 2026. Carole, bonjour.
3: Oui, bonjour.
0: Qu'est-ce que vous avez reconnu sur les trois extraits qu'on vous a diffusés il y a quelques minutes?
3: Alors, j'ai reconnu sur Cabrel.
0: Ok, je crois que c'était Je l'aime à mourir d'ailleurs.
3: Oui, donc voilà.
0: Ça fait un point, c'est bien ça. Pour l'instant, c'est
3: Elsa,
0: en bonne voie.
3: Ouais. Elsa Lunghini avec T'en vas pas.
0: Mais c'est une très bonne réponse qui fait que c'est déjà gagné du coup. Bravo. Bravo. Oui. Sachant que, alors, c'est marrant parce qu'à l'époque, on l'appelait Elsa tout court, et puis après, c'est devenu Elsa Louis.
3: Oui.
0: Voilà, avec T'en vas pas, etc. Et la troisième, pour voir juste.
3: Alors, j'ai cru reconnaître Lionel Richie, mais non, apparemment, non, c'était pas lui.
0: Ah ah, c'était pas la Lionel Richie, c'était ah ah. Voilà. Eh bien, écoutez, c'est gagné, Carole, bravo!
3: Eh bien, écoutez, merci beaucoup, super.
0: Mais je vous en prie, et remerciez le château de Saint-Fargeau, puisque c'est eux qui régalent, hein, voilà, le spectacle historique. Vous y serez avec les trois personnes de votre choix. Je vous propose tout de suite Shaded's Sweetest Taboo sur ICI Auxerre. Ensuite, dans moins de 10 minutes, nous serons à Pau en direct avec Bruno Blanza pour suivre donc en direct l'arrivée de la 5e étape du Tour de France. Soyez les bienvenus sur ICI Auxerre.

0: entend un mantra avec la prière pop du Beatles le plus spirituel, George Harrison, My Sweet Lord. C'est l'heure de retrouver Bruno Blanza à Pau en direct. Donc pour la cinquième étape du Tour de France entre Lannemezan et Pau, une étape de 158,3 km.
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3: 20,5 km, l'arrivée de cette cinquième étape du Tour de France ici à Pau, et ce sera un sprint massif. Le peloton est à présent groupé après une très longue échappée du Finistérien Baptiste Weisstrofer. Les coureurs les plus rapides du monde vont s'exprimer ici sur la place de Verdun à Pau, alors qu'on va passer sous la flamme rouge dans quelques centaines de mètres. Ça y est, on y est. Plus que 1 km à parcourir pour un peloton emmené par un coureur de l'équipe Astana. L'approche du sprint a été un petit peu délicate, il y a eu plusieurs chutes qui ont notamment emmené à terre le maillot jaune qui est légèrement distancé. On en reparlera. Pour l'instant, ce sprint un peu technique avec un gauche-droite là qui va arriver. On est à 900 mètres à présent de l'arrivée, et les équipes de sprinteurs plutôt bien placées, notamment avec l'équipe Cofidis autour de son sprinteur belge Milan Fretin, mais également les Astana autour de Max Canter. Attention, 630 mètres de l'arrivée, le dernier virage à gauche, et puis on va débouler sur cette ligne droite. L'équipe Astana plutôt bien placée autour de Max Canter, son sprinter allemand. Décathlon CMA CGM aussi avec le néerlandais Olaf Koy. On est à quelques 300 mètres de l'arrivée à présent. L'équipe Astana qui maîtrise pour l'instant toujours ce peloton, et Olaf Koy, le néerlandais, qui lance le sprint pour l'équipe Décathlon CMA CGM, solide sur la droite de la route. Est-ce qu'il va tenir jusqu'au bout? Olaf Koy, le néerlandais de l'équipe CMA CGM, qui s'impose sur ce Tour de France. Première victoire dans le Tour de France pour lui, le néerlandais, coéquipier de Paul Sexas. Son équipe avait décidé d'emmener un sprinter en plus de la pépite française. Et bien leur en a pris, puisque Olaf Koy, 24 ans, le sprinter néerlandais de l'équipe Decathlon CGM, s'impose sur cette cinquième étape du Tour de France entre Lannemezan et Pau. Il a surgi au dernier moment, le néerlandais, qui participe à son premier Tour de France, le coureur de l'équipe française qui a levé les bras ici à Pau après un sprint un petit peu chaotique. On vous retrouve, Bruno Blanza, vous qui avez passé toute l'échappée aux côtés de Baptiste Weisstrofer, le français, aux côtés de l'échappée français Baptiste Weisstrofer. Bruno, fin d'étape chaotique et victoire donc néerlandaise. Vous êtes derrière la ligne d'arrivée à Pau.
4: Je suis devant Paul Sexas, qui est juste à côté de son équipier et qui a un superbe sourire. Forcément, ils sont en train de se réunir là, les équipiers de Paul Sexas, les coureurs de la Décathlon CMA CGM, en train de se tomber dans les bras, forcément, parce que la liste finale, elle a été donnée quelques jours seulement avant le Tour de France. Vous entendez les cris là, comme s'ils avaient gagné quelque chose de plus important qu'ils n'imaginaient pas encore il y a quelques jours, les coureurs de cette équipe française, tout simplement parce qu'au dernier moment, alors qu'il a été longtemps handicapé cette saison, ils l'ont sélectionné. Vous imaginez, sur la première étape pour un sprinteur, vous entendez les yes à l'instant même, sur la première étape pour un sprinteur, eh bien, ils lèvent les bras. Ça va les libérer d'un poids à la veille, eh bien, de la première grande étape de montagne. Il est juste à un mètre de moi, Olaf Koy, la première grande étape de montagne avec demain un Paul Sexas que l'on attend notamment dans le Tourmalet.
3: Oui, victoire donc d'Olaf Koy sur cette étape du Tour de France à Pau. Il devance l'Allemand Max Canter de l'équipe Astana, troisième Tim Merlier, le Belge de la Lotto, de la Soudal Quickstep, qui était l'un des favoris. Ça n'a pas été très fluide dans ce sprint. Il y a beaucoup de coureurs qui ont perdu leur poisson pilote. C'est notamment le cas de Jasper Philipsen de l'équipe Alpecin Première Tech. Mathieu Van Der Poel n'était pas là dans le final. Il a été ralenti par plusieurs chutes et donc il n'a pas pu lancer de manière parfaite. Jasper Philipsen, le Belge, qui ne termine que cinquième. L'Érythréen Binyam Girmay est sixième. Le maillot vert Mats Pedersen, qui s'est imposé hier, et septième, huitième place pour un autre Belge, Milan Fretin, dans une autre équipe française de l'équipe Cofidis. Bruno Blanza aux côtés de Baptiste Weisstrofer, peut-être, qui a passé la journée en tête.
4: Oui, qui est en train de manger quelque chose, parce que Baptiste, vous avez passé plus de 140 km en tête de l'étape seul. Racontez-nous déjà, vous êtes en train de vous asperger d'une eau glacée là. Ça a tellement été dur, franchement.
5: Vanda. Philippe.
6: Ouais, bon, c'était le plan. C'est une chance de pouvoir faire ça sur le Tour de France pour moi.
5: c'est vraiment voilà, je me sens chanceux de pouvoir faire ça. C'est dans mon domaine et j'ai pris énormément de plaisir. J'avais le sourire toute la journée et bon, malheureusement, quand on laisse que 3 minutes à un mec tout seul, je comprends pas trop les équipes. Soit ils veulent tuer le cyclisme ou je sais pas, mais bon, c'est un peu dommage hein. Ouais, c'était une chance d'être devant et j'en ai profité.
4: Comment ça se passe à ce moment-là? Parce que vous espériez sortir à plusieurs quelque part pour éviter de fournir autant d'efforts.
5: Ouais, voilà. Je pensais qu'on allait être un peu plus. Malheureusement, je suis le seul motivé. Bon, moi, ça me va. Ça me dérangeait pas. Voilà, j'ai essayé de gérer. Mais c'était un peu trop dur de. À la fin, là, il y avait un peu trop de vent de face. De toute façon, il y avait vent de face près toute la journée. Donc c'était assez dur, mais voilà.
4: Vous n'y avez jamais cru, de toute façon, ou à un moment donné, on se dit why not, pourquoi pas?
5: Ouais, il y avait un petit why not, mais sans trop y croire, c'était plutôt, ouais, voilà, comme je dis, c'est une chance incroyable de pouvoir faire ça sur le Tour de France en tant que Français, donc j'en ai profité.
4: Rapidement, c'est peut-être parce qu'il n'y avait pas assez de contre-la-montre individuel cette année, je ne sais pas, mais on pense à quoi quand on passe 3h, 3h30 en tête comme ça tout seul?
5: Bon, moi j'ai souri, j'ai pris plaisir, voilà.
4: Merci beaucoup, Baptiste Verstrofer, en direct sur ICI à l'arrivée, le combatif du jour, hein. Oui. Forcément, Thomas, avec cette longue échappée en solo, ce qui est quand même assez rare pour autant de kilomètres sur le Tour de France.
3: Exactement, il avait attaqué dès les tout premiers kilomètres de l'étape, le départ à Lannemezan, il a passé toute la journée tout seul avant d'être repris à 14 kilomètres de l'arrivée sous l'impulsion des équipes de sprinteurs, notamment l'équipe Decathlon CMA CGM, l'équipe française qui remporte donc cette étape ici à Pau, victoire du Néerlandais Olaf Koy qui devance, on vous le rappelle, l'Allemand Max Kanter de l'équipe Astana et le Belge Tim Merlier de l'équipe Soudal Quickstep. Finale qui a été un petit peu chaotique avec plusieurs chutes, notamment celle du maillot jaune Thorsten Tren qui a été légèrement ralenti et qui a terminé à une vingtaine de secondes. À voir s'il conserve son maillot jaune. Bruno Blanza sur la ligne d'arrivée.
4: Oui, avec Nicolas Prodhomme, un équipier d'un vainqueur d'étape aujourd'hui. Nicolas, on s'est vu ce matin avant le départ et bingo, dès la première arrivée au sprint, vous êtes là.
7: Ouais, c'est trop bien. Enfin, c'est sûr qu'on sait qu'Ola va être très très très très grande qualité, mais c'est vrai que sur le Tour, on sait que c'est la plus belle course du monde et du coup, on sait que c'est aussi dur. Et de le faire dès la première étape de sprint, c'est juste énorme. C'est trop bien pour lui, pour l'équipe, et sachant qu'il a passé un hiver compliqué, c'est super pour lui et c'est un bon mec.
4: Il y a une petite fille qui vous demande votre bidon, vous lui donnez avec le sourire. C'est assez sympa parce que la Décathlon CMA CGM a le sourire ce soir. Demain, ça bascule sur les Pyrénées avec le Tourmalet. On attend désormais Paul Tsexas. Hein.
7: Ouais, c'est ça. Demain, premier grand rendez-vous pour les grimpeurs. Donc, on va voir. On va fêter ça, mais gentiment quand même, parce que ouais, demain, c'est la première grosse étape de montagne.
4: Nicolas, rapidement, est-ce que ça vous enlève aussi du poids, un peu de pression de gagner déjà?
7: Ouais, c'est sûr que ça enlève de la pression pour tout le monde, mais les objectifs sont pas que là.
4: Merci beaucoup, Nicolas Prodhomme de l'équipe Décathlon CMA CGM, juste après la ligne.
3: Et toutes les réactions, évidemment, vous les avez au micro de votre radio ici, radio partenaire de Tour de France 2026. Olaf Koy qui n'a pu reprendre la saison que le 28 mai seulement. Il n'a pas pu disputer les 5 premiers mois de la saison, le Néerlandais, lui qui a été affaibli par un virus. C'était l'une des grosses recrues de l'équipe Décathlon CMA CGM cet hiver. Il était dans une équipe néerlandaise, la Visma Lease Bike, lui qui avait déjà gagné 3 étapes dans sa carrière du Tour d'Italie, lève les bras pour la première fois sur le Tour de France après un sprint qu'il a lancé de très loin après s'être faufilé entre les chutes et avoir pris la roue de l'équipe Astana, celle de l'équipe de Max Kanter, l'Allemand, qui termine lui deuxième de cette étape à Pau. On restera demain au pied des Pyrénées pour le départ, mais ensuite on grimpera, on prendra de la hauteur. Départ à Pau demain pour la 6e étape du Tour de France. On passera un classique des Pyrénées, la doublette Col d'Aspin, Col du Tourmalet. Col du Tourmalet, ce sera le sommet de ce Tour de France, 2115 mètres d'altitude, avant de terminer par une arrivée inédite et magnifique au pied du site de Gavarni, du cirque de Gavarni. On sera dans les Hautes-Pyrénées pour l'arrivée demain, étape que vous suivrez bien évidemment sur votre radio ici. En attendant, on se quitte à l'arrivée de cette cinquième étape remportée, je vous le rappelle, par le néerlandais Olaf Kooi devant l'allemand Max Kanter et le belge Tim Merlier ici à Pau. À l'issue du premier sprint massif de ce Tour de France, le norvégien Thorsten Tren a été ralenti dans le final, toujours une légère incertitude pour savoir s'il conserve son maillot jaune. On vous retrouve en tout cas tout à l'heure à 18h30 pour le journal du Tour sur votre radio ici.
0: Et oui, puis on fera un point évidemment sur la sixième étape à suivre demain ici, radio partenaire du Tour de France, ici au CERC, qui va tout doucement vers l'actu locale de 18h avant la météo d'ici et dans l'événement d'ici tout à l'heure, un petit peu avant 6h15, les organisateurs d'Haute-Armance Festival vous présentera l'édition 2026.
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0: dernier, Pascal Obispo, en duo avec Francis Cabrel. Il faudrait que pleuve l'amour sur Ici au Serre. La suite de la playlist après le journal de 18h et la météo d'ici Florent Pagny et les Fun and Blondes.
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0: Soyez les bienvenus sur Ici au Serre. Il est 18h, belle soirée. L'info avec Léni Flouva et le mercure va continuer de grimper dans Lyon.
2: La canicule doit se poursuivre jusqu'au 14 juillet prochain avec un pic attendu dimanche et lundi dans Lyon. Vigilance orange canicule dans 72 départements en France, 5 de plus par rapport à hier, dont nos voisins de l'Aube. Orange aussi pour les feux de végétation et l'ONF, l'Office National des Forêts, est sur le qui-vive. Béatrice Charrère est la référente dans Lyon contre les incendies.
3: L'ONF, face à sa situation, déploie sur le terrain des patrouilles de surveillance qui vont effectuer des tournées dédiées à la défense des forêts contre l'incendie pour surveiller les forêts, surveiller les éventuels départs de feu et alerter le cas échéant le plus rapidement possible les moyens de secours. Notre mission, c'est même plus globalement d'adapter nos forêts au changement climatique, c'est-à-dire progressivement de les rendre plus résistantes face au changement climatique, face à l'augmentation des températures, face à l'augmentation des sécheresses. Outre la mission de surveillance, il y a un volet très important dans notre action aussi qui est l'information et la sensibilisation du public. Et donc l'ONF, lors de ses tournées de surveillance, va à la rencontre du public pour sensibiliser les personnes au risque d'incendie et les informer sur les mauvais comportements à éviter, notamment le jet de mégots de cigarettes qui reste la première cause d'incendie en France, et puis les bons comportements à adopter.
2: Béatrice Charrère de l'ONF au micro d'Héloïse Doll. C'est les sapeurs-pompiers de Lyon qui combattent en ce moment même un feu de broussailles. Le tout est parti d'un tas de bois dans le secteur de Villefargeau. Pas d'estimation de surface pour le moment. L'incendie a lieu le long de la départementale 158. 18 véhicules de pompiers de Lyon sont sur place, ainsi que des agriculteurs qui déchaument pour limiter la propagation. Prudence si vous êtes dans le secteur. Avec les températures, c'est le matériel aussi qui trinque. À la prison d'Auxerre, un groupe de climatisation placé à l'extérieur a pris feu hier soir vers 21h40. L'incendie a rapidement été maîtrisé. Un détenu a été incommodé par les fumées. Il a été pris en charge sur place.
0: Boire ou conduire, il faut choisir.
2: Eh bien, cet homme de 38 ans a choisi de faire les deux hier soir à Sens. En sortant d'un bar, les agents de sécurité lui avaient indiqué qu'il était préférable de rester sage. Il a finalement pris le volant, a manqué de renverser les deux videurs. Résultat, plainte déposée et conducteur placé en garde à vue.
0: Will Steel a faim, il nous l'a confié aujourd'hui.
2: Il a la dalle, et ce sont ses mots lors de la présentation de la feuille de route du club aujourd'hui. Philosophie de jeu, mercato. Il est revenu avec le président exécutif de l'AGIA, Baptiste Malherbe, et le directeur sportif, David Ventier, sur les ambitions du club auxerrois. Le tout est à lire sur ici.fr. Et puis, victoire du Néerlandais Olaf Kooi pour la 5e étape du Tour de France entre Lannemezan et Pau. Photo finish il y a 15 minutes. Vous l'avez vécu en direct sur votre radio ici au Serre avec une voix bien connue ici, Bruno Blanza sur la moto ici. Le sprinter de l'équipe Décathlon CMA CGM décroche la première victoire d'étape pour son équipe. Demain, 6e étape entre Pau et Gavarnie-Gèdre avec un parcours là un peu plus montagneux. Un peu de prévention et puis après on passe au temps.
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2: 18h04 sur votre radio ici au Serre, eh bien ça sent l'heure de la météo avec encore évidemment des chaleurs et on vous le dit à chaque fois, double vigilance, soyez prudents.
0: C'est ça, donc orange, hein, canicule et feu de forêt, vous l'avez précisé dans les infos, la vigilance orange canicule va durer plusieurs jours, peut-être jusqu'au 14 juillet. En tout cas, le pic dimanche lundi, cette nuit va faire 3 degrés de plus hein, que la nuit précédente, donc entre 17 et 20 degrés, un petit peu de vent de secteur nord-est en début de nuit. Demain, on va rester donc évidemment en vigilance orange. Maxi à 37 degrés, 33 dans le pays d'Hôte. Ça va encore monter la nuit suivante d'un degré. Une tendance qui devrait donc s'accentuer les jours d'après selon Météo France. N'oubliez pas de bien vous hydrater. Merci Lenny Flouva de nous avoir informés.
2: Bah, merci à vous. Belle soirée à toutes et tous.
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0: Qu'est-ce qui se passe au juste ? C'est la question que pose Linda Perry dans une chanson phare des années 90 qui résonne toujours 30 ans après. C'est les Four Non Blondes, What's Up sur Ici au Serre.

0: enfant de Springfield dans le Massachusetts. Elle a écrit pour Gwen Stefani, Pink ou encore Christina Aguilera. Et d'abord leaduse de ce groupe, les Four Non Blondes, qui nous a laissé ce tube planétaire. What's Up sur Ici Auxerre. Et la suite de vos chansons préférées, Pink Floyd, Freddie Mercury et Dalida.
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0: Kezia Jones, Pierre-Paul Jacques, Jeanne Chéral. Voici quelques têtes d'affiche de Lotte Armance Festival 2026. On va en parler dans l'événement ici, juste après la dernière chanson du monde de Florent Pagny dans votre 17-19 Ici Auxerre, qui vous souhaite une belle soirée.

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0: Il resterait peut-être encore un refrain à tenir debout, nous chante Florent Pagny dans la dernière chanson du monde. Et puis avant, Freddie Mercury et Dalida, direction Lotte Armance Festival, revenu le 3 juillet, c'est jusqu'à l'automne. Et le directeur du festival Lotte Armance, donc, était l'invité de Julien Rullier, hein, ce matin, dans l'événement d'ici, dans Ici Matin.
2: Emilien Courcimo, bonjour.
3: Bonjour.
2: Merci d'être avec nous ce matin, dans Ici Matin. Il est né comment, le festival Lotte Armance Festival? Est-ce qu'on pourrait revenir un petit peu sur son histoire et son historique?
3: Alors, il a été créé en 1991 par un groupe de chanteurs qui s'appelle donc Les Octaves, et c'est des artistes en fait qui sillonnaient la France et qui ont eu une petite carrière. Voilà, c'est des hautbois qui ont eu une belle petite carrière nationale. Ils ont joué aux côtés de Claude François, Léo Ferré, beaucoup d'artistes assez bien identifiés à l'époque, et en fait ils constataient que partout en France il y avait l'émergence de festivals, de rassemblements culturels, et là où ils étaient basés, donc à Ausson, dans l'Aube et dans le Pays d'Hôte et le Pays d'Armance, et ben il n'y avait pas de festivités et de concerts, et donc ils ont eu cette idée folle de se lancer dans l'aventure de la création d'un festival. Aujourd'hui, s'ils avaient imaginé que ça allait durer 36 ans, comme cette année, en tout cas, on continue pour la 36e année, ils n'y auraient pas cru. Voilà, ils pensaient que c'était juste un one-shot de une ou deux éditions, histoire d'essayer. Et c'est devenu aujourd'hui un festival établi et pourvu que ça dure.
2: Avec deux premières dates, je le disais tout à l'heure, avec son note dès le 3 juillet, mais Lotte Armance Festival ne se résume pas à casser quelques dates, il se décline jusqu'en octobre.
3: Exactement, il y a plein de concerts dans l'Aube et dans Lyon, avec des rassemblements différents. Il y a notamment le Festi Coccinelle à Saint-Florentin le 21 et le 22 juillet cette année. On fêtera donc les 20 ans de cette manifestation. C'est devenu depuis 2-3 ans le plus gros festival de la région Bourgogne pour le jeune public, donc les enfants de 3 à 12 ans, avec beaucoup d'activités, voilà, qui se déclinent tout au long des journées. Et puis aussi après, à septembre-octobre, on est en itinérance dans les villes et villages des alentours. Je pense notamment à Brinon-sur-Armançon ou Saint-Florentin, on sera de passage dans Lyon.
2: C'est important pour vous, ce côté itinérant, faire voyager ce festival?
3: C'est l'idée de base, en fait, c'est l'ADN, c'est de se dire que la culture, finalement, n'est pas accessible à toutes ces personnes qui habitent en milieu rural. Alors, allons au plus près de chez eux, et pourquoi pas faire sillonner comme un cirque, ou une fête foraine, pourquoi pas faire sillonner un festival, finalement.
2: La culture qui vient à nous, finalement. Comment vous l'avez travaillé, cette programmation? Programmation très riche, très éclectique pour cette nouvelle édition de Lotte Armance Festival. Comment est-ce que vous la travaillez?
3: Je sais pas, par exemple, le groupe Dubbing, qui est une référence en reggae au national, ça fait 4 ans qu'on essaie de les inviter. C'est des artistes qui jouent dans les plus gros festivals nationaux et même internationaux, puisqu'ils se produiront le lendemain du festival d'Aix-en-Othe, ils se produiront au plus gros festival de reggae européen qui est à Cologne. C'est un travail de longue haleine, on les invite, notre histoire, elle leur parle finalement, ce petit festival qui joue dans la cour des grands et qui tous les ans se reproduit et qui essaye d'apporter la culture et la musique. Et puis quand je leur dis que finalement ils ne se sont jamais produits localement, ça finit par se produire.
2: Bon, et puis la semaine dernière, on a quand même traversé une période un peu particulière, notamment à cause de cette vague de chaleur. On respire un petit peu enfin, notamment aujourd'hui. Est-ce que c'est quelque chose que vous, en tant qu'organisateur de festival, vous appréhendez?
3: Évidemment, il y a chaque année des surprises, que ce soit des émeutes, que ce soit des canicules, que ce soit des orages. Il y a évidemment des conditions climatiques aujourd'hui qui sont assez perturbantes et inquiétantes, et qui nous amènent à chaque fois à nous interroger sur la situation. On imagine les choses 6 mois avant, même bien au-delà parfois, et puis le jour J, on se rapproche malheureusement d'une condition qu'on n'avait pas anticipée.
0: Emilien Courcimo, donc, au micro de Julien Rullier, directeur du festival Hôte Armance. Toutes les infos, la billetterie en ligne sur festivalenhôte.net. Demain matin, Julien Rullier recevra la responsable de la cavalerie du spectacle historique de Saint-Fargeau sur ici au Serre, de nouveau sur la route du Tour. Dans le journal du Tour, ce sera à 18h30. La musique d'ici là, Joël Ursule, Gaëtan Roussel, Freddie Mercury et Dalida.

0: Freddie Mercury qui reprend ce morceau comme si il parlait de lui sans jamais l'avouer complètement. The Great Britender, et bravo pour cette reprise de Freddie Mercury sur Ici au CR. Et puis après, Joël Ursu, les Gaëtan Roussel, place au Journal du Tour de France pour connaître l'essentiel de cette cinquième étape entre Lannemezan et Pau.
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s'en va, c'est Gaëtan Roussel sur Ici Auxerre. Et tout de suite, une chanson écrite par Serge Gainsbourg, qui a représenté la France à l'Eurovision en 1990 et qui a terminé deuxième. Joël Ursule, White and Black Blues sur Ici Auxerre, juste avant le journal du Tour.

0: Joël Ursule, White and Black Blues sur ICI Auxerre, la playlist qui revient juste après le journal du Tour à 18h30, ICI Radio, partenaire du Tour de France.
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2: Première victoire d'une équipe française sur ce Tour 2026. Le sprinter de l'équipe Décathlon CMA-CGM, Olaf Coy, magistral, place de Verdun à Pau. L'équipier de Paul Sexas remporte le premier sprint massif depuis le départ de la Grande Boucle. Bonsoir Thomas Coignac.
3: Bonsoir Gilda, bonsoir tout le monde.
2: Vous avez commenté cette cinquième étape sur ICI. On attendait Jasper Philipsen, Tim Merlier, Binyam Guirmet, et c'est le Néerlandais de 24 ans finalement qui a mis tout le monde d'accord.
3: Ouais, dans un sprint un petit peu chaotique, avec plusieurs chutes dans l'approche de ce sprint, dans l'approche des derniers hectomètres jusqu'à la place de Verdun à Pau. Alors il n'y a pas de grand sprinter qui a chuté, mais ce sont leurs équipiers qui doivent normalement les lancer, accélérer petit à petit jusqu'à l'arrivée, qui ont été retardés. Ça a donné un peloton complètement en file indienne. Et puis Olaf Coy qui était très fort, mais qui a aussi été très malin pour remonter ce peloton et s'imposer finalement à Pau.
2: Ouais, premier Tour de France et première victoire sur le Tour pour Olaf Coy. Le Néerlandais était chez Visma Lisebike, hein, mais aucune chance de disputer la Grande Boucle. Et cet hiver, Coy est recruté par l'équipe Décathlon CGA-CGM. En début de saison, un virus persistant l'a empêché de courir. Le sprinter a repris la compétition fin mai en France sur les boucles de la Mayenne. Deux victoires, puis quelques jours plus tard, il récidive en Belgique. Et finalement, Olaf Coy est retenu pour le Tour. Que du bonheur pour l'équipe française de Paul Sexas. Le coureur de l'Orne, Nicolas Prudhomme, heureux.
4: Ouais, c'est trop bien. Enfin, c'est sûr que on sait qu'Ola va être très très très très grande qualité, mais c'est vrai que sur le Tour, on sait que c'est la plus belle course du monde, et du coup, on sait que c'est aussi dur. Et de le faire dès la première étape de sprint, c'est juste énorme. C'est trop bien pour lui, pour l'équipe, et sachant qu'il a passé un hiver compliqué, c'est super pour lui. Et c'est un bon mec. Demain, premier grand rendez-vous pour les grimpeurs, donc on va voir. On va fêter ça, mais gentiment quand même, parce que ouais, demain, c'est la première grosse étape de montagne.
2: L'étape du jour promise aux sprinteurs, il fallait être courageux pour se porter à l'avant de la course. Un seul coureur l'a fait, le Breton Baptiste Weisstrofer de l'équipe Lotto. Le Finistérien a compté jusqu'à 3 minutes 40 d'avance sur le peloton. Encouragé par le public à 30 km de l'arrivée dans l'unique difficulté de la journée, et repris à 13 km de Pau, mais pas de regret pour Baptiste Weisstrofer.
5: C'est une chance de pouvoir faire ça sur le Tour de France pour moi. C'est vraiment, je me sens chanceux de pouvoir faire ça. C'est dans mon domaine et j'ai pris énormément de plaisir. J'avais le sourire toute la journée et bon. Malheureusement, quand on laisse que 3 minutes à un mec tout seul, je comprends pas trop les équipes. Soit ils veulent tuer le cyclisme ou je sais pas, mais bon, c'est un peu dommage. Hein. Ouais, c'était une chance d'être devant et j'en ai profité.
2: Lui aussi découvre le Tour de France, hein, Baptiste Weisstrofer, qui était un spécialiste du triathlon avant de se consacrer exclusivement au cyclisme. C'est un coureur plein de fraîcheur, Thomas Coignac.
3: Oui, exactement, Baptiste Weisstrofer, professionnel dans le cyclisme depuis quelques années seulement, et qui est habitué à attaquer. Il avait d'ailleurs essayé sur la première étape du Tour de France, la première étape en ligne, en tout cas après le contre-la-montre par équipe. Il avait attaqué un petit peu au mauvais moment, il n'avait pas réussi à rattraper l'échappée. Aujourd'hui, c'était son jour de gloire. Il est d'ailleurs évidemment le combatif de l'étape. Il est monté tout à l'heure sur le podium à Pau.
2: On a parlé de ce sprint remporté à Pau par Olaf Coy. Un mot des Français dans ce sprint?
3: Oui, avec un top 10 pour Anthony Turgis, le francilien de la Total Energy, qui termine 9e. 13e place pour Clément Russo, 15e pour Dorian Godon.
2: Le point sur les maillots distinctifs, avec le maillot jaune de leader du classement général qui reste sur les épaules du Norvégien Thorstein Train. Le Français Alex Baudin conserve lui son maillot de meilleur grimpeur. Le Danois Mats Pedersen est toujours en vert. Demain, le Tour va atteindre les sommets. Première étape de très haute montagne avec le col hors catégorie du Tourmalet qui culmine à 2115 mètres d'altitude. Une deuxième partie d'étape pour les purs grimpeurs, précise le patron du Tour, Christian Prudhomme.
6: Oui, avec les cols d'Aspin et le col du Tourmalet, qui sont deux ascensions apparues au Tour de France pour la première fois en 1910. Aspin et le Tourmalet, ce géant qui est le col le plus souvent franchi par les coureurs du Tour depuis l'origine, depuis 1910 donc. Avec ensuite, après le Tourmalet et la descente, une montée vers un site magnifique, patrimoine mondial de l'humanité, le cirque de Gavarnie. On arrivera à Gavarnie-Gèdre, on ne sera évidemment pas au pied du cirque. Ce sera sans doute un rendez-vous pour les favoris du classement général. Y aura-t-il ou pas une bagarre sur les flancs acérés du Tourmalet? On le verra dans la journée. Et puis ensuite, il y a une longue montée de quasiment 20 km, mais douce jusqu'à la station de Gavarnie-Gèdre.
2: Ah, la principale étape, la grosse étape pyrénéenne, on a hâte d'y être. Ce sera à vivre, bien sûr, demain sur votre radio ici, à partir de 13h30.
0: Ouais, une grosse étape, hein, 186,2 km, donc étape de montagne. Avant d'écouter Zazie et les Pink Floyd, on va se rendre dans une péniche sur Lyon maintenant, sur ici au Serre.
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8: Un théâtre flottant va faire escale dans Lyon. À partir de demain et jusqu'au 13 juillet, la scène des quais reprend son itinéraire culturel qui s'appelle « Au fil de l'eau ». Donc en fait, pendant 5 jours, la Paniche va partir en balade le long de Lyon et fera escale dans plusieurs communes du département. À chaque étape, le public pourra découvrir l'univers de la scène des quais, sa scène, ses spectacles vivants, des produits du terroir, mais aussi des expositions. Alors le rendez-vous est donné ce jeudi 9 juillet à Moneto, vendredi 10 à Gurgi, samedi 11 à Bassou et enfin lundi 13 juillet à Auxerre. Pour connaître le programme complet, les tarifs ou les modalités de réservation, vous pouvez directement aller sur lascenedesquais.fr. C'est une sortie originale qui change, à profiter entre amis, en famille. Une belle occasion de découvrir la scène des quais tout simplement au fil de l'eau.
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0: Ici Auxerre en musique, tout de suite Zazie et Pink Floyd. Et juste après, Zoom sur le village préféré des Français dans les coulisses Télé France. 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

0: Zazie qui garde son art de dire beaucoup avec peu. Peu importe, sur Ici au CR. Et puis avant, Al Corley, Stéphane Bern répond à Johan Rock dans les coulisses de la télé pour le village préféré des Français.
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1: 14 ans déjà que Stéphane Bern sillonne les routes à la recherche de ces petites communes qui espèrent devenir le village préféré des Français. À chaque saison, ils sont 14 en lice. Et j'ai demandé à Stéphane sur quels critères ces derniers sont sélectionnés.
4: D'abord, il faut qu'ils soient consentants, qu'ils aient envie de participer. Ensuite, évidemment, il faut que ce soit des villages qui ont une certaine joliesse, beauté, beaucoup d'authenticité. C'est ce qu'on valorise. On valorise aussi, évidemment, le patrimoine bâti, le patrimoine culinaire, enfin, toutes les traditions locales. Et puis souvent, la vraie richesse des villages, ce sont les gens qui l'animent. Et pour ça, on voit la mobilisation des villages un peu partout en France.
1: Et depuis sa création, cette émission est devenue une véritable institution. Elle fait office de vitrine en montrant le prestige à la française. Et forcément, chaque année, pour le village gagnant, les retombées touristiques sont immédiates.
4: Lorsque le village remporte le titre de village préféré des Français, évidemment, il voit dans le week-end qui suit un afflux de touristes. On annonce même 30% en général. Cette émission attire des touristes du monde entier, des Japonais, des Américains, des Anglais, des Belges, des Suisses, évidemment. Il y a un afflux massif de touristes. Alors, il faut surtout organiser les parkings ensuite. Mais ça dope l'économie locale.
1: Parmi les régions qui attirent traditionnellement le plus de votes de téléspectateurs figurent l'Alsace, la Bretagne, tandis que la région parisienne, elle, est habituellement boudée. D'ailleurs, est-ce que les goûts de l'animateur coïncident avec celui des téléspectateurs?
4: J'aimerais pouvoir prendre un joker pour répondre à cette question. Écoutez, moi je valorise sur souvent peut-être moins l'attrait touristique que laissait mon appétence pour le patrimoine et pour les traditions locales. Mais globalement, sur les 15 éditions, je dois dire que mon choix se porte aussi sur le village qui remporte. Alors, ça peut se jouer aux trois premiers villages, vous voyez. Et parfois, je suis un peu déçu parce que les villages que j'aime beaucoup se trouvent dans des positions subalternes et je le déplore.
1: Alors, quelle commune gagnera cette année? Réponse ce soir 21h05 sur France 3 dans le village préféré des Français.
0: Et moi, je sais pas pour vous, moi je serais très curieux de savoir quelles sont les déceptions à chaque fois de Stéphane Bern. On a bien compris, c'est pas toujours son village préféré qui gagne. Merci Johan Rock. Vous revenez demain, hein, à la même heure pour les coulisses de la télé, toujours. Ici au CR qui vous offre dans quelques minutes le nouveau Marc Lavoine en duo avec Patrick Fiori. En attendant, voici un souvenir des années 80. Ça sent bon, d'ailleurs, le synthé des années 80. Le titre, c'est Square Rooms. Et celui qui chante, c'est Al Corley. Bienvenue sur Ici au CR.

0: On est dans une chambre carrée, mais avec un tube énorme dedans, c'est Square Rooms, Al Corley, sur ici au CR. Chanson à retrouver sur la radio web ici, 100% années 80. Et puis avant les infos de 19h, et le nouveau Marc Lavoine en duo avec Patrick Fury, et bien d'abord, voici les petits bonheurs de l'été.
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3: Bonjour à tout le monde, moi je m'appelle Kat et mon petit bonheur qui est mon grand bonheur, ce sont mes petits-enfants et la nature. 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

0: Deux voix très reconnaissables. Une nouveauté, oui, c'est une nouveauté qui joue sur un mot du quotidien occupé. Marc Lavoine avec Patrick Fiori, la chanson de ceux qui n'ont jamais le temps, sauf peut-être trois minutes pour se reconnaître. Oui, vous avez découvert donc le nouveau Marc Lavoine, Patrick Fiori. Et puis avant le journal de 19h, on écoutera Gabriel de Johnny Hallyday. Et dans une heure, les essentiels de l'émission Décibel, ce sera avec Suzanne et Oxmo Puccino.
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0: Gabriel, bah oui, on peut frapper dans les mains et tout, hein. Johnny Hallyday sur Ici au Serre, dont on te souvient évidemment le début de carrière à Migène. Voilà, Johnny, toujours dans les cœurs sur Ici au Serre. Bienvenue à vous.
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0: Et toute l'équipe d'Ici au Serre qui vous souhaite une belle soirée. Il est 19h. Et c'est l'heure des infos et juste après la météo d'ici.
2: Et nous sommes en train de vivre la troisième vague de chaleur depuis la fin mai. Demain, 5 départements rejoignent la vigilance orange canicule, ce qui fera 72 départements au total, Olivier Aymon.
3: À partir de demain midi, les départements de l'Aube, de la Haute-Marne, de la Haute-Saône, du territoire de Belfort passeront en vigilance orange, le Cantal également. La vigilance jaune progresse également. Seule la Corse échappe encore à ces alertes liées à la chaleur, mais elle est concernée par le risque d'orage. Les températures, elles continuent à battre des records. Ce mercredi, record absolu battu à Canet-en-Roussillon, dans les Pyrénées-Orientales, avec 41,4 degrés. Record historique aussi à la station de Marignane, dans les Bouches-du-Rhône, qui dépasse pour la première fois 40 degrés, 40,5 degrés très exactement. Et puis d'autres zones battent le record mensuel pour un mois de juillet, 40,8 à Montpellier ou bien encore 40,8 à Perpignan. La température la plus élevée pour l'instant ce mercredi a été relevée à Moules-et-Beaucelles, c'est dans l'Hérault, avec 43 degrés.
2: Et avec ces températures extrêmes, le risque d'incendie est plus que jamais élevé. 7 départements du sud-est de la France sont classés en rouge, 47 autres présentent un risque élevé et sont donc en orange. Plusieurs donc départements ne veulent pas prendre de risque et annulent leur feu d'artifice du 14 juillet. C'est le cas dans l'Hérault, dans l'Essonne, plus localement, plusieurs communes ont fait ce choix, comme à Aubusson, en Creuse, Chabeuil, c'est dans la Drôme, Montmorillon, dans la Vienne, par exemple. Vous avez la liste complète sur ici.fr. Au cours des 8 premiers jours de juillet, 7800 hectares ont brûlé en France, contre un peu plus de 4400 sur la totalité du même mois de juillet l'année dernière. Ce matin, un pompier volontaire de 22 ans est mort en luttant contre les flammes en Savoie, tué sur le coup par la chute d'un bloc de pierre sur une route départementale. Conséquence, plus de 5000 personnes sont bloquées dans la station de ski à Pralognan. Dossier complet sur ces incendies à retrouver sur ici.fr. Et puis avec le retour de la canicule, c'est le retour des annulations des trains, un tiers des trains sur les lignes Paris-Clermont, Paris-Limoges-Toulouse et la transversale Sud-Bordeaux-Marseille. Au total, un quart des départs des trains intercités sont annulés dans l'ensemble de la France jusqu'à la fin de la semaine. La crise migratoire sur le littoral français au cœur d'un rapport parlementaire publié aujourd'hui qui dresse le constat, je cite, une politique migratoire à la frontière franco-britannique qui fait progressivement de la Manche un cimetière à ciel ouvert. Une réalité bien connue des associations d'aide aux exilés présentes sur le terrain depuis de nombreuses années et qui accueille ce rapport avec un peu d'espoir, Nicolas Joly.
4: Dans un café parisien à deux pas de l'Assemblée nationale, les 8 associations décrivent la même réalité sur le littoral du Nord et du Pas-de-Calais. Nathanaël Caillot du Secours catholique souligne l'inefficacité de la politique migratoire en vigueur.
5: Les barbelés, les blocs de béton, les gaz lacrymogènes, rien de tout cela n'a empêché la présence des personnes exilées sur le littoral.
4: Constat partagé, officialisé par le rapport de la commission d'enquête qui fait 33 recommandations. Charlotte Contes d'Utopia 56 retient notamment l'ouverture de voies de passage légales entre la France et le Royaume-Uni.
6: C'est le seul moyen de décomplexifier la situation et de protéger enfin les personnes. Et ça n'a rien de naïf ni d'utopique, c'est réaliste et ça a fait ses preuves, ça a marché. Puisqu'en 2022, l'accueil des réfugiés ukrainiens et ukrainiennes en a été la démonstration.
4: La campagne présidentielle, c'est donc l'occasion de mettre ses idées sur la table. Mais les associations ne sont pas très optimistes sur les suites politiques à court terme. Camille Niel, de Médecins Sans Frontières.
6: Ça fait quand même un paquet d'années qu'on est tous sur le terrain et les évolutions, pour le moment, elles ont été assez négatives. Donc, il y a de l'espoir, mais il va falloir continuer à aller chercher la responsabilité politique et judiciaire s'il le faut pour forcer en fait le changement.
4: Des bénévoles qui redoutent une aggravation de la situation des exilés sur le littoral après le durcissement de la politique migratoire européenne le mois dernier.
2: Un reportage Nicolas Joly, ici Paris, Île-de-France. La 5e étape du Tour de France, remportée aujourd'hui par le Néerlandais Olaf Kooi lors d'un sprint à Pau au terme de 158 km d'un parcours assez plat. Première victoire pour une équipe française, l'équipe de Paul Sexas. Julien Jourdi est directeur sportif de cette équipe Décathlon CGA-CGM.
7: C'était l'objectif du jour, c'est pas une grande surprise. Olaf est venu pour ça. Je pense que durant ces dernières courses, soit à la Mayenne ou au Tour de Belgique, il a démontré qu'il faisait partie des meilleurs sprinteurs du monde. Donc sa venue au Tour de France, c'était tout à fait naturel. On sait que ça peut aussi soulager Paul par rapport à la pression. Donc on voulait pas louper ce premier objectif. Voilà, parce qu'on sait qu'il y aura plusieurs occasions, mais plus tôt on la met et mieux c'est. Donc beaucoup de satisfaction aujourd'hui. On se doutait que Olaf était le plus rapide de ce groupe-là.
2: Et le Norvégien Thorsten Train garde le maillot jaune. Demain, sixième étape dans les Pyrénées entre Pau et Gavarnie-Gèdre. L'enchaînement classique des cols d'Aspin et du Tourmalet, ce sera à vivre bien sûr sur ICI. Sur les routes, attention, ce week-end, il va y avoir du monde. Dès vendredi, la journée est classée noire en Auvergne-Rhône-Alpes. Rouge sur le reste du territoire. Noir aussi samedi dans le sens des départs, toujours en Auvergne-Rhône-Alpes.
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0: La météo dans Lyon, le département encore en vigilance orange canicule. Cette nuit va faire 3 degrés de plus que la nuit précédente, des maxis entre 17 et 20 degrés avec un petit peu de vent, vent de secteur nord-est qui souffle davantage en début de nuit. Demain, on reste en vigilance orange canicule et ce certainement pour encore au moins 4 jours, des maxis à 37 degrés, 33 dans le pays d'Hôte et ça monte encore hein, la nuit suivante d'environ 1 degré avec des minimales donc entre 18 et 21 voire 22 degrés. Une tendance qui devrait même s'accentuer les jours d'après. Après, selon Météo France, restez prudents.
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9: Bonsoir à tous, j'espère que vous avez passé une belle journée, que vous soyez en vacances ou pas, à l'ombre ou au soleil, en solo ou en famille. Merci d'avoir choisi votre radio ici pour une balade dans les années 80. Et ce soir, ça commence comme ça.

0: Pointer Sisters, c'était I'm So Excited.
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0: Énorme succès en 84 pour les sœurs Pointer, mais qui n'échappèrent pas à une polémique qui peut faire rire aujourd'hui. En effet, dans le clip, on voit les trois jeunes filles se préparer pour une soirée festive. L'une d'entre elles est dans son bain. Et à l'époque, certaines chaînes de télé américaines ont jugé qu'il n'y avait pas assez de mousse. Elles l'ont interdit à l'antenne. Et pourtant, vous constaterez, on voit à peine une épaule. Bon, allez, pas de mousse, pas de polémique pour les suivants, mais tout aussi dansant. Imagination, just an illusion.
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0: Les parfums de sa vie, c'était Art Mango. Une chanson qui s'est installée discrètement dans le paysage en novembre 88 à sa sortie et qui petit à petit est devenue un incontournable. Du coup, succès dans le top 50, révélation masculine aux victoires de la musique pour Art Mango, qui a ensuite privilégié l'écriture pour les autres et a signé des chansons pour Henri Salvador ou encore Johnny Hallyday. Vous écoutez 100% années 80. La suite, c'est dans un instant avec Babacar et France Gall, bien sûr.
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1: Ce week-end en Chine, on fouille, on repart peut-être avec l'objet qu'on ne cherchait pas. Les vides-greniers brocantes du week-end, ça commence vendredi à Sens. Déstockage de meubles, linge de maison, vêtements, livres et jouets avec un exposant. Samedi à Entrain-sur-Noin, ça c'est dans la Nièvre, brocante vides-greniers avec autour de 90 exposants. Dimanche, grosse journée hein, dans Lyon. À Hayon-sur-Tholon, d'abord, donnerie sous réserve avec un exposant. À Avallon, brocante aux anciens abattoirs avec 50 exposants professionnels. À Sens, suite du déstockage de meubles hein, avec linge, vêtements, livres et jouets. À Tonnerre, Marché Opus, 20 exposants. Villeneuve-sur-Yonne, Vide-Grenier, 75 exposants. Et puis à Villevallier, ça c'est le gros rendez-vous, un Vide-Grenier, 18e édition avec 180 exposants. Enfin, lundi 13 juillet, c'est à Seffond que ça se passe, Vide-Grenier avec 84 exposants. Voilà, donc pour les chineurs, ce week-end, il y aura des cartons à ouvrir hein, et sûrement deux ou trois bonnes surprises à ramener.
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0: Bill Medley et Jennifer Warnes, c'était The Time of My Life.
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0: La BO du film Dirty Dancing, bien sûr, c'était en 87. Et pour la suite, eh ben, on va reculer d'une année. Juillet 86, on retrouve Sabine Paturel et ses fameuses bêtises, numéro 3 du top 50. Elle y restera 36 semaines, pas mal. Hein. Pas mal pour une chanson qu'aucune maison de disques ne voulait au départ signer. Sabine Paturel a eu raison d'insister. Même si ensuite, elle raconte qu'on lui a demandé de faire les bêtises 2, les bêtises 3. Elle a refusé, a décidé d'arrêter de chanter pendant 15 ans. Les bêtises, c'était ça.
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2: Bandolero, c'était Paris Latino. Ah, ça réchauffe le cœur et la mémoire, tout ça. Ce Paris Latino qui s'est retrouvé deux fois numéro 1, en 83 à sa sortie et en 2002 grâce à une reprise par les élèves de la Starac, saison 2. Numéro 1 en France, en Belgique et en Suisse. Bon, bah voilà. Bientôt 20h, l'heure de retrouver Émilie Mazoyer et les essentiels de Décibel. Mais ce sera après, entre autres, Diane Tell, Si j'étais un homme, juste après ça.
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2: Bonsoir Émilie.
3: Qu'est-ce que je suis contente.
2: Oh, ça fait plaisir. Toujours bien reçu, hein.
3: Oui.
2: Franchement.
3: C'est vrai.
2: C'est vrai.
3: Alors, dire. Actualité de Suzanne, mes amis, c'est tout simplement un nouvel album. On s'était vu avant les grandes vacances pour cette chanson, Je t'accuse.
2: Je t'accuse.

0: Une chanson, j'allais dire, classique Suzanne, qui prend les problèmes à bras-le-corps. Là, en l'occurrence, l'inefficacité, voire le manque de motivation de la justice française pour les victimes de violences sexuelles.
1: C'était exactement ça. Ouais. Ça, c'était le 24 avril 2025. Donc, t'es là à toutes les étapes importantes de ma vie, quoi, parce que c'est vrai que cette chanson-là, elle a quand même été assez chamboulante quand je l'ai écrite, quand je l'ai sortie. Depuis, voilà, il s'est passé plein de choses. J'ai hâte de la jouer en live un peu partout dans les salles en France. Et je pense que ça va être un moment un peu particulier. Voilà, je la sors ce 24 avril 2025, même jour où la Cour européenne des droits de l'homme, en effet, condamne la justice pour manquement et pour sexisme. Et voilà, moi, je parle d'inaction et de, voilà, il faut qu'on lutte encore. Donc, merci en tout cas d'avoir été là sur cette étape de Je t'accuse il y a quelques mois.
0: Évidemment. Et la question qui en découle, c'est aussi que du coup, c'était la première chanson que tu dévoilais de cet album, Millennium. Tiens d'ailleurs, écoutons quelques notes de la chanson-titre. À la recherche.

0: Millennium. Alors, c'est encore une fois pas une chanson qui nous caresse dans le sens du poil, comme je t'accuse en fait. Alors, c'est un autre niveau, mais à aucun moment t'es là pour dire aux gens mais non, ça va, c'est pas si moche. Non, le monde est moche, tu fais pas des chansons moches, tu fais des chansons belles.
1: Non, mais c'est vrai. C'est vrai. Il y a un peu ça chez moi, je pense, depuis le début. Hein. Je décris le monde dans sa réalité. J'ai souvent quand même tendance à peut-être souligner un peu plus les travers. Mais je crois que dans cet album, à la fin, alors je décris le monde. Il est un peu sombre parfois, mais je crois que j'y mets quand même une lueur d'espoir. Tu vois.
0: Oui.
1: Après, on m'a dit l'autre fois, Suzanne, qu'est-ce qu'on doit retenir dans tes chansons? Est-ce que c'est premier degré, second degré? Non, j'avoue, je suis une meuf un peu premier degré. Faut dire ce qui est, tu vois. Ah, genre,
0: ça fait du bien. En même temps, avec le deuxième degré, on fait passer des saloperies pour des trucs drôles.
1: Oui, c'est vrai. Bon, il y a des chansons un peu plus légères, tu vois, dans Champagne, on va dire que c'est un peu plus léger. Je rigole de nos rapports humains, etc. Mais en général, c'est vrai que je peux être un peu dans des sujets un peu touchy ou tabou, un peu cash, ou un peu des trucs dont on veut pas trop entendre parler, quoi.
0: Mais tu traites ça avec réalisme. Et en fait, ce qui est drôle, c'est que on est dans la patrie des chanteuses. Il y a toute une époque de chanteuses qu'on appelait les chanteuses réalistes, ne serait-ce que Piaf.
1: Ouais.
0: Tu vois, et que tu aimes d'ailleurs.
1: Que j'adore, enfin qui m'a éduquée même, je pense. Avant Piaf, il y avait Fréhel. Je peux parler aussi de Brel, enfin de tous ces chanteurs en tout cas qui décrivaient un peu leur époque au moment où ils la vivaient. Donc moi, j'ai l'impression d'être un peu ce style de chanteuse, en tout cas dans cette famille-là.
0: Et d'auteur, et d'autrice.
1: Ouais. Je suis arrivée en disant en 2020 que j'étais une conteuse d'histoires vraies. Je crois que ça a pas trop changé parce que c'est un peu mon essence finalement d'évoluer dans ce monde et de m'aider avec des chansons quand je me pose un peu des questions, quand j'ai des remarques à faire. Si je peux donner mon avis en étant une femme, parfois notre avis n'est pas toujours le bienvenu. En tout cas, moi, je le donne en chanson, je me permets, j'ose le donner et voilà, peut-être que certains s'y retrouveront.
0: Je pense que vous vous retrouverez dans des chansons comme Marche ou rêve.

0: On l'écoutera tout à l'heure en entier, cette chanson. Mais c'était pour dire que oui, il y a de l'espoir dans ce disque. Bien sûr que la vie peut être laide et le monde un peu moche, mais l'espoir, il est là. C'est pas du tout un album désespéré, Millennium.
1: Ah non, pas du tout. Je pense que c'est pas un album qui est plombant.
0: Non.
1: Franchement, je crois pas. Je crois qu'il y a. Et puis les gens là, j'ai eu quelques personnes qui l'ont écouté. Déjà, j'ai eu des retours. Donc il y a plus le mot empowerment. Désolé pour l'accent, mais vraiment l'énergie de plutôt se dire ok. On va changer ça, ou enfin tu vois, il y a quand même cette envie d'avancer. Et d'ailleurs, Millennium, ça veut dire nouvelle ère, commençant par un changement, par une mutation. Et je crois qu'aujourd'hui, on a envie de changement, on a besoin de tout ça. Donc, c'est plus du vers l'avant que stagnons tous ensemble.
0: C'est ça. Alors, allons vers l'avant de cet album dans lequel nous allons nous balader. Puis tu vas nous raconter un petit peu comment il est né. Mais commençons par écouter une chanson qui s'appelle « Lendemain de fête », où donc tu compares le monde, notre monde, celui dans lequel on vit tous là en ce moment. Tu dis qu'il ressemble à un lendemain de fête. Donc ça veut dire qu'il a le maquillage qui a un peu coulé, mais il a quand même passé des bons moments.
1: Ouais, petite gueule de bois quoi. Enfin, en tout cas, nous on arrive au moment, tu sais, où la fête est un peu finie.
0: Oui,
1: les confettis sont collés un peu au sol.
0: Et les gens, ils te disent « Ah, mais c'était super !»
1: Et c'était génial. Avant. Et, ouais, et tu vois, la lumière qui s'allume, on a tous des gueules un peu difficiles. Enfin, j'ai l'impression que notre génération, en tout cas, les générations qui arrivent là, c'est un peu cette ambiance-là, parfois. Il n'y a pas que, mais c'est un peu ça, ouais.
0: Le monde ressemble à un lendemain de fête. C'est très bien trouvé. C'est signé Suzanne sur son nouvel album, Millennium.

0: Elle s'appelle Suzanne et elle est de retour. C'est une excellente nouvelle. Troisième album, Millennium, il est sorti vendredi. Est-ce que ça a été une fabrication qui s'est faite dans le calme, qui a pris son temps? Est-ce que Millennium, au contraire, c'est un bébé que tu as balancé dans tous les sens? Comment ça s'est passé?
1: Ah, c'est sacrée question, parce que un album, je pense que chez d'autres artistes, je sais pas, mais en tout cas chez moi, c'est une espèce de BO de ma vie, enfin du moment, quoi. Il y a toujours il m'accompagne dans une période de ma vie. Cet album là il est arrivé, j'avais fait 450 dates sur les premiers albums, c'était génial, c'était super, mais je sentais qu'il fallait que je me reconnecte à la vraie vie. Tu vois, tout à l'heure, ouais, on parlait du fait que je sois une chanteuse réaliste. La tournée, c'est pas vraiment la vraie vie. J'adore ça. Je suis une accro de la scène et il a fallu un petit sevrage.
0: Ouais.
1: Vraiment, j'ai appelé mon tourneur et j'ai dit...
0: Reprendre ta vie à toi.
1: Ouais, je lui ai dit, il faut que j'aille voir le monde, en fait, pour écrire des chansons, parce que c'est ça que je suis aussi, une autrice. Je suis pas que sur scène, donc il faut que j'arrive à me nourrir des conversations, des gens, etc. Mon premier album, je l'ai écrit en étant serveuse, ouais, en regardant des gens que je servais. Enfin, il y avait quand même beaucoup ce rapport à l'autre, au monde. Donc, j'ai beaucoup marché dans Paris. Tu vois, deux jours après la tournée, je me suis retrouvée dans mon canap j'ai la redescente et je me laisse aller dans cette redescente qui était. Voilà, j'avais pas trop envie. Soit je continue à m'accrocher à mon truc, à ma musique intérieure. Et je me suis dit, cette musique intérieure, j'ai envie de continuer de la chercher, de la mettre dans des enceintes sur la créer, quoi. Donc je suis allée très vite dans un studio, j'ai marché dans Paris, j'ai regardé les gens, j'ai fait la vraie vie, quoi.
0: Ouais.
1: Un peu, tu vois. Donc il part d'une urgence. Je dirais que ce bébé, il s'est écrit un peu parfois avec évidence, parfois avec un peu de souffrance. Ça a été un long marathon d'un an et demi où j'ai essayé d'avoir de la discipline aussi, tu vois, pas me cantonner à juste là j'ai envie, là j'ai pas envie.
0: Ouais. Te dire allez, je travaille.
1: Ouais, il y a du travail aussi. Parfois il y a des chansons qui te tombent dessus. Enfin, il y a des moments un peu d'évidence et il faut savoir les prendre, etc. Mais il y a aussi beaucoup de je m'investis entièrement dans cet album parce que pour moi l'écriture elle est pas que qu'au moment où on écrit une chanson, elle est quand on écoute les autres, elle est quand on regarde un paysage, elle est partout, en fait.
0: Ouais, quand tu te reposes après.
1: Ouais, quand tu te reposes, ouais, faut être attentif. Tu vois, quand t'écris un album, faut être attentif à faut vivre un peu en pleine conscience, je trouve. Et ça peut être fatigant, on dirait pas comme ça.
0: Mais si, moi, je le crois.
1: Mais t'es toujours un peu embourbé. Parfois, les gens me parlent quand je suis dans ma vie sociale et je suis pas là, en fait. Je suis là, mais je suis pas là. C'est détestable pour les gens qui sont autour. Non, mais c'est vrai.
0: Alors, aux proches de Suzanne, ça y est, il est sorti, le disque.
1: Non, mais là, c'est bon, je suis là, je suis présente. Tu vois, je suis pas avec deux phrases ou une image, ou un machin, ou un truc que j'ai entendu tout à l'heure et qui devient une espèce de fil à tirer. Bon, bref.
0: Super. Il y a des trouvailles sur ce disque. Tu l'évoquais tout à l'heure. Il y a même de l'humour avec Champagne.
1: Ouais.

0: Oh là là. Non mais c'est une trouvaille, c'est-à-dire que ce premier couplet de Santé Chin Chin Champagne, en fait c'est un film quoi. C'est la meuf avec son anxiété sociale que tu nommes. Enfin, ouais. Il y a toujours, vous savez, quand on écoute un album, une chanson, on se dit ah tiens c'est vrai, ça c'est moi. Le coucou général quand il y a trop de bises à faire, tout le monde se reconnaît, on est d'accord.
1: Je pense qu'on est tous comme ça à la fin.
0: On en peut plus.
1: Ouais, on n'en peut plus.
0: Bah, d'embrasser quand... 18 personnes.
1: Bah ouais, quand tu entres en soirée qu'il y a plus de 20 personnes, mais déjà 10, ça commence. Enfin, moi en tout cas, j'ai de l'anxiété sociale, je cache pas. Et c'est une vraie angoisse quand j'entre quelque part et qu'il y a beaucoup de bises à faire.
0: Voilà. Mais l'écriture, je voulais vraiment qu'on écoute le premier couplet parce que mince quand même. Non, mais il y a quelque chose. Alors tu te dis, oui, ça pourrait être même un synopsis d'un film. Quoi. Qu'est-ce qui va se passer après?
1: Ouais, c'est vrai. Bah, y a un peu ce truc-là parce que cette chanson-là, je cache pas. Et désolée pour mes amis qui m'ont accompagnée au dernier réveillon, mais elle, enfin, tu vois, dans mes notes, elle a démarré un 31 décembre, quoi. Ouais. Justement, dans ces soirées-là où on est censé ne pas parler des choses qui fâchent, être dans un truc un peu de surface et tout est génial. Mais moi, j'aime bien me moquer un peu de ce genre de moments, même si j'aime bien en profiter aussi, tu vois. Ouais. Mais bon, ça me fait un peu doucement rire parce que demain, bah, la vie reprend, les bad news reprennent et bonne année. Hey, champagne.
0: Et chin-chin, évidemment. Et
1: oui.
0: Les choses qui fâchent, évidemment, t'aimes en parler, t'aimes les chanter aussi. Ouais. Et puis, bah, pour que les choses changent, c'est en tout cas l'effet que ça m'a fait, la chanson Au grand jour.

0: hétérosexuels ou pas blancs, par exemple, aussi des couples multiculturels. Il y a comme ça des gens, effectivement, pour qui c'est un danger de se tenir la main dans la rue. T'en as déjà parlé de ça dans d'autres chansons. C'est un sujet qui tient très, très à cœur, ça. Que l'amour puisse pas. C'est un truc aussi innocent que l'amour.
1: Bah ouais, je pense que l'amour c'est quand même quelque chose qui est sûrement plus immense que nous. C'est quand même ce qui nous permet de lutter contre la haine. Après tout, l'amour. Donc les humains, on a besoin d'amour. Donc je comprends pas pourquoi certains humains n'auraient pas droit à l'amour. Comme tu le disais, ça là, peut-être que moi je parle plus précisément de mon cas. Je suis homo. Quand j'ai aimé ma première copine qui est d'ailleurs ma femme aujourd'hui, j'ai eu honte. Donc c'est pas normal de ressentir de la honte quand on aime. Et je me dis bon.
0: Et de la peur.
1: Ouais, de la peur aussi. De la honte, de la peur. Je rappelle quand même que dans certains pays aujourd'hui, des homos peuvent aller en thérapie de conversion ou enfin il y a la peine de mort. Enfin, ouais. Voilà, on parle de ça quand même. Donc là, moi, je parle du fait de pouvoir s'aimer. Donc voilà, c'est un acte militant de pouvoir s'aimer. Je crois encore aujourd'hui. Il y a quelques années, j'en avais parlé sur mes réseaux. J'étais en vacances dans le sud de la France et dans un petit village. Et rarement je tiens la main d'Anouk, mais là je l'ai tenue et il y a un mec qui a dit à sa femme, hein, elles ont même pas honte de s'afficher. Et je pense que au grand jour, ce mot s'afficher, ça m'a ramené au fait que moi j'avais jamais trop pu montrer en fait quand j'aimais. Donc voilà, j'écris cette chanson. Je pense que c'est un peu une réaction aussi à cet épisode de ma vie. Et si effectivement cette chanson peut parler aux couples qui sont dans qui pensent être dans l'impossibilité de s'aimer, des couples qui ne seraient pas de la même culture ou enfin voilà, en tout cas qui sentent qu'il y a des injonctions autour de leur amour, faites tout péter, affichez-vous et aimez-vous, quoi. C'est ce que je dis dans cette chanson, ouais.
0: Et tu le dis avec beaucoup beaucoup de délicatesse et beaucoup de force aussi, tout comme quand tu invites Youssoupha sur cette chanson-là.
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0: que moi, Suzanne, avec Youssoupha. C'est une chanson qui aborde, oui, pour le coup, enfin, qui parle. Là, j'ai passé un moment où on t'entend seul, puis ensuite avec Youssoupha, mais c'est une chanson qui parle de sujets très durs, aussi une chanson qu'on pourrait qualifier de féministe.
1: Ouais.
0: Suzanne. C'est
1: ouais.
0: fou, ça fait du bien de le dire.
2: Non, ça fait du bien de le dire, et une chanson en tout cas où j'ai quelqu'un d'autre qui prend la parole, j'ai un grand auteur.
0: Ouais.
2: Un artiste que j'ai toujours écouté, qui je trouve sait parler des femmes en étant à sa place d'homme, quand j'entends Dieu est grande, quand j'entends Gigi, tu vois, sur son dernier album. Enfin, voilà, moi, quand
0: cette
2: j'entends
0: chanson.
2: Un homme...
0: Ah non, Youssoupha, il sait faire les chansons
2: d'amour. Non, il sait faire, en tout cas, il sait parler à sa fille, il sait parler à sa femme. C'est, tu vois, c'est bien. Et je pense que Youssoupha sait parler à tout plein d'autres femmes.
0: Ouais.
2: Aux hommes aussi. Et je pense qu'on a besoin d'alliés dans nos, dans le féminisme. Il n'y a pas que les femmes qui sont féministes. Donc, merci à Youss de s'être joint à moi sur cette chanson. Moi, ça a été une vraie claque de le voir arriver dans le studio et de répondre à ce couplet que j'avais posé. Et j'ai hâte de partager des moments avec lui. J'espère que les gens connaîtront un peu ce refrain, quoi.
0: Ah ouais, moi je pense que ça va parler à beaucoup de monde. Alors après, on parle des ennemis extérieurs, mais parfois, vous le savez bien les amis, notre meilleur ennemi, c'est nous-mêmes. Je pense à la chanson « Dégaine ».
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0: très intéressant, c'est que tu emploies le « tu ». Alors, c'est pas du tout la première fois. Hein. Depuis Toy Toy, depuis ton premier album, il y a des chansons où tu t'adresses à des gens où, en leur disant « tu fais ça, tu ressens ça, moi je suis là, je peux t'aider », etc. Mais là, sur « Dégaine », est-ce que ça implique que toi, t'as pas ce problème-là, t'en es sorti justement de cette petite voix intérieure qui dit « t'es moche, t'es molle, tes cheveux ça va pas, t'as eu tes dents », ce genre de truc.
1: J'aimerais en être sortie, mais je te cache pas que... 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

0: pas encore fait de séance chez le psy par rapport à ça, mais je pense que ce tu est souvent adressé à moi-même. comme une espèce de mantra ou qu'est-ce qu'elle a ta tête. En fait, j'ai l'impression d'être presque cette ennemie qui me parle dans la glace.
1: Ouais. Alors, ceci dit, c'est efficace parce que nous, on le prend pour nous et donc ça nous fait du bien. Mais je me demandais, où était ce tu pour toi?
0: Bah, ce tu, moi, je pense que c'est un énorme jeu, quoi, en fait. C'est un énorme jeu. Je me parle un peu à moi-même et je me dis, voilà, tu sais, c'est ces jours-là où tu te croises dans la glace et dès le matin, c'est un peu dur, t'as du mal à t'accepter. Je le dis souvent, on est notre pire ennemi, on a peur du regard des autres, mais déjà, le regard qu'on porte sur soi-même, parfois, il est encore plus dur que ce que les gens, tu vois, souvent, c'est les autres au cours, ils disent, oh, mais t'es dur avec toi-même. Finalement, c'est pas les autres qui sont si durs. Donc voilà, j'essaye de m'en rappeler parfois et de me dire que, voilà, faut s'accepter comme on est. C'est une phrase un peu bateau, un peu facile, mais je pense qu'on a tous cette quête-là quand même de se sentir bien dans nos pompes et voilà le plus de jours possible dans l'année, des jours avec plutôt que les jours.

0: Hey, Suzanne, bravo.
1: Non, merci Émilie.
0: Hey, incroyable cette chanson. C'était merci difficile beaucoup. Ou pas?
1: Ça n'a pas été une des plus difficiles. Je pense que c'est une chanson qui est en moi depuis un bon moment, tu vois. Je pense que depuis que je suis gamine, hein, je le dis dans cette chanson en fait, hein, très clairement. La première fois où ma mère m'a emmenée dans un magasin pour choisir des vêtements, j'ai compris déjà que je me poserais beaucoup de questions sur ma féminité, sur mon genre, sur qu'il y avait quand même beaucoup de poids autour de ça. J'aimais pas trop le rose, j'aimais pas trop les robes parce que j'aimais bien jouer en fait, j'aimais bien courir après un ballon, mais apparemment ça non plus c'était pas vraiment quelque chose de très féminin apparemment. Donc moi j'adore être une femme et j'ai toujours ressenti qu'on me mettait beaucoup de pression à comment l'être. Je trouve que ces dernières années on a de plus en plus de modèles entre guillemets. On voit
0: les
1: femmes être voilà des versions de femmes. Chacune est unique, mais chacune peut être vraiment elle-même. Voilà, moi je suis une nana qui met des pantalons, mais qui aime bien mettre du make-up aussi. Enfin, chacune a sa sauce, quoi. Et cette virilité, alors j'en reviens aussi à ça, viril, je me suis permise de rajouter un E parce que je suis allée lire la définition un jour et ça veut dire forte, fort, puissant, courageux. Moi, je trouve que toutes les femmes qui sont autour de moi, je parle même pas que de moi-même, je parle des femmes dans le monde même, avec ce qu'on subit dans nos vies, je pense qu'on est forte, courageuse, assez puissante. Donc, voilà, j'avais envie d'associer cette virilité à la féminité, finalement, parce que je trouve qu'elle est souvent associée à cette masculinité toxique, dominatrice, etc. Et en fait, il y a plein de femmes qui sont viriles si on va dans la définition du mot viril.
0: Viril.
1: Ouais, on l'est toutes, quoi.
0: On l'est toutes. Suzanne, je sais pas si je t'ai dit assez tout le bien que je pense de ce disque, mais vraiment bravo. Je trouve que c'est une pépite. Je me demande, quand tu le préparais, quand tu l'écrivais, etc., est-ce que tu pensais à nous qui allions l'écouter des mois et des mois après? Est-ce que tu demandais si on était toujours là, si on pensait toujours à toi? Je me demande toujours si les artistes font ça ou bien s'ils restent dans une bulle créatrice.
1: Écoute, j'ai essayé de pas trop penser à vous. Parce que je l'ai déjà eu fait et je crois que ma musique empathie.
0: Ouais.
1: Je dois pas être la seule. Mais effectivement, quand on commence à se poser la question de est-ce que je peux dire ça, est-ce que les gens vont apprécier que je dis ça, est-ce que je crois qu'on perd de l'authenticité et de la sincérité aussi. Donc j'ai fait au maximum pour non pas trop penser à vous. Okay. J'ai pas pensé en tout cas à ce qu'on pouvait en penser ou. Je me suis permise parce que c'était un disque où j'avais envie de tout dire, parce que tu vois sur le disque d'avant, je sors Clit Is Good, c'est une chanson qui parlait de plaisir féminin qui a tout de suite été censurée.
0: Oui.
1: Donc ça aurait pu me m'effrayer un peu pour la suite et me dire bon, je vais plus aller dans des sujets qui parlent des femmes ou des sujets un peu touchy, etc. Et finalement, tu vois, je me suis permise d'écrire Je t'accuse parce que j'en avais besoin. J'ai écrit toutes ces chansons qui ont dit souvent de moi que je suis engagée. Moi, j'ai pas l'impression d'être engagée, j'ai l'impression de vivre avec mon monde et qu'aujourd'hui, on est un peu dans l'urgence de plein de choses. Donc, ouais. On sent que c'est des chansons que j'écris sous le coup de l'urgence, je trouve, finalement. Donc non, j'ai pas le temps de penser à vous parce que j'avais des trucs à dire, à raconter dans ce truc-là, quoi.
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0: C'est un nouvel album, je le disais tout à l'heure en te croisant dans le couloir, qui est d'une richesse telle que j'étais bien embêtée de savoir par où le prendre pour le présenter à celles et ceux qui nous écoutent.
6: Merci.
0: Est-ce que toi, quand tu l'as écrit, sachant que tu as 30 ans de création derrière toi, mais tu avais quand même une petite pause de 6-7 ans depuis ton dernier album, est-ce que toi aussi tu étais un peu embêtée de savoir dans quel sens il fallait le prendre ?
6: Bien sûr, c'est pour ça que j'ai peut-être enregistré le double en maquette, qu'il y a eu beaucoup de discussions et qu'après je m'en suis tenu à l'équipe, à l'avis de l'équipe, aux sensations de l'équipe, parce que je ne savais plus.
0: Tu savais plus ?
6: Non, je ne savais plus.
0: Ça doit être extrêmement déroutant de ne pas savoir, quand on est chef d'équipe, normalement, on tranche, on décide et on sait.
6: Ben, chef d'équipe doit être bien entouré.
0: Oui, voilà.
6: Parce qu'il y a des moments où forcément, on ne sait plus où est le bateau. Et on s'en fie à l'émotion. Voilà. Tant qu'il y a un peu d'émotion, qu'on a assez de ressources pour ressentir quelque chose, c'est qu'on n'est pas loin de la bonne voie.
0: Alors, je suis contente parce que c'est par l'émotion que j'ai décidé d'attaquer cet album, La Hauteur de la Lune. Tu as de très très belles chansons, de très belles phrases, de très belles punchlines autour du fait d'être père.
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0: Les cadeaux faits main avec les pieds, mais c'est tellement génial, c'est tellement ça. Ça s'appelle La Fête des Pères, avec cette guitare qui est à la fois délicate, très lyrique comme ça. Et j'avais envie de commencer là-dessus parce que il y a beaucoup de joie, beaucoup d'amour dans cet album, La Hauteur
6: oui,
0: de la Lune.
6: Oui, oui.
0: Je voulais savoir à quel point ça t'a changé la paternité, à quel point ça a changé l'homme que tu es, l'artiste que tu es.
6: Je suis en perpétuelle recherche sur l'amour.
0: Ouais.
6: Et par divers chemins. Mais avoir un enfant, je pense que ça donne une idée de ce que c'est que l'amour infini. L'amour sans contrepartie. Ouais. Avec cette responsabilité affective qui vous tombe dessus, qui que vous soyez. Et je dirais que ça a changé ça. C'est-à-dire que, voilà, on s'aime et c'est tout.
0: Ouais.
6: Et pouvoir conserver ça avec les années est un privilège qui n'est pas à tout le monde.
0: Alors, c'est un privilège, mais c'est un peu comme Superman, hein, grand pouvoir, grande responsabilité. Quand on est parent, on en a sur les épaules.

0: pas écrit.
1: Les plans de l'hiver.
2: Cette phrase que tu dis dans Cosmos, si les parents ne faisaient pas d'erreur, dans 20 ans, les enfants aimeraient les leurs.
0: Oui.
2: Ça m'a fait penser à des recherches qui sont effectuées en ce moment en génétique, où on voit que les descendants, les générations, 3 générations, 4 générations après un grand traumatisme, oui. Donc ça peut être l'esclavage, ça peut être la Shoah, ça peut être comme ça des grands traumatismes vécus par des peuples, ça change la génétique.
0: Oui, tout à fait.
2: Des descendants.
0: Oui.
2: Est-ce que tu as pensé à ça en écrivant Cosmos?
0: Bah, je parle de Cosmos pour faire part du fait qu'il faut réaliser la taille, notre taille dans cet univers.
2: Ouais.
0: Et donc attaquer, enfin parler du cosmos, voilà, nous rend infiniment intésimien petit.
2: Ouais.
0: Bah, déjà d'une. Et puis, lorsque l'on sait qu'on descend de quelqu'un qui descend de quelqu'un qui descend de quelqu'un jusqu'au début de l'humanité, il faut savoir qu'on a un héritage très très lourd. Voilà, c'est-à-dire, tu parlais tout à l'heure de la Shoah. Moi, je suis en train de beaucoup lire là-dessus. J'avais vu une interview de Moshe Zif,
2: ouais,
0: qui est un chercheur, qui avait peur de prendre l'avion, qui avait peur des chiens, qui avait peur des policiers, alors qu'il n'a jamais connu de guerre, juste parce que ses parents avaient vécu la Shoah. Et donc, c'est pour essayer de prendre conscience de notre être, voilà, et que ça remonte à loin. Voilà, oui, c'est vrai, le transgénérationnel, et à creuser là-dedans, on peut trouver beaucoup de solutions, je pense.
2: Ouais, et dans la même veine, il y a aussi ce que tu creuses dans le titre, Plus loin que soi.
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0: C'est hyper sage tout ça en fait.
1: Merci. Bah oui, donc, je veux dire, aujourd'hui, le monde est dans une situation un peu compliquée. Alors, moi j'ai choisi de faire une petite proposition simple, avec un peu de lumière.
0: Oui.
1: Voilà, juste pour faire la différence et apporter autre chose.
0: Mais c'est un choix politique. Je veux dire, choisir la joie ou la beauté ou la lumière, c'est peut-être pas le plus évident.
1: C'est presque subversif, je dirais.
0: Ben oui.
1: Ouais. Parce que
0: l'époque étant tellement torturée.
1: Bah, tellement sombre que même en apportant, en proposant du bien, on peut passer pour quelqu'un de niais.
0: Ouais.
1: C'est fou. On en est arrivé là. Donc c'est encore plus urgent.

0: La hauteur de la Lune, oui, c'est comme la taille du cosmos.
1: Exactement.
0: Ça nous fait sentir petit, ça fait du bien.
1: C'est approximatif.
0: En fait. Exactement. Alors c'est dingue cette chanson, on en ressort voilà, plein de lumière, alors qu'il y a quand même un champ lexical d'une violence terrible, de racisme, de conflit, de suicide, de divorce. C'est magique ça, d'avoir fait ça à Oxmo.
1: J'y suis arrivé. Ouais. J'y suis arrivé à évoquer certaines choses qu'il faudrait régler pour être un peu mieux.
0: Ouais.
1: Et se rappeler au refrain que l'important c'est qu'on soit ensemble, quoi.
0: Et ça commence par un petit geste.
1: Ouais.
0: Voilà, c'est des trucs basiques. C'est comme dit Aurel San, voilà, c'est simple, basique, mais les gars, on va rappeler les bases, histoire qu'on arrive quand même à tous vivre ensemble. C'est un truc qui te tracasse, ça, l'idée de te dire qu'on puisse tous vivre ensemble, qu'on arrive à faire société. Là, tu vois, je sais pas, je repensais, là, dans quelques jours, c'est les 10 ans des attentats du Bataclan. Est-ce qu'il y a un truc qui est pété et qu'on doit réparer?
1: Ça m'a longtemps tracassé. Puis, je me suis rendu à l'évidence que nous sommes tellement submergés, préoccupés, perdus. Enfin, si on additionne tout ce qui provoque, tout ce qui est la somme de toute la somme qui nous fait arriver à ce chaos,
0: ouais.
1: On peut comprendre. On peut comprendre que les gens n'aient pas la meilleure attitude parce qu'ils sont gouvernés par la peur. Et que une fois qu'on est sous la peur, il y a plus rien de rationnel. Et donc, je suis patient et j'essaie de proposer un peu de lumière en attendant.
0: Mais alors pourquoi tu dis que c'est le dernier? Bon sang, ça fait du bien à tout le monde.
1: C'est le dernier parce que je le sens.
0: Tu le sens?
1: Oui, je le sens parce que les temps changent, nos besoins aussi, nos ressources aussi, nos visions. Et puis j'ai envie de partir sur des choses vraiment en nombre.
0: Donc en fait, c'est le format album traditionnel qui est terminé.
1: Oui.
0: Pour toi, avec celui-là, avec La Hauteur de la Lune, mais tu vas continuer à faire de la musique.
1: C'est vital.
0: Ah, mais je suis extrêmement rassurée.
1: Mais tant mieux.
0: J'avais une petite angoisse. Bah, ça va mieux, ça y est.
1: Cette interview va être
0: plus détendue, monsieur
1: merci
0: Puccino.
1: Merci de me le rappeler.
0: Oui, surtout qu'on a besoin d'artistes comme Oxmo qui savent raconter des histoires. Imaginez un film en 3 minutes. Ah, ben il y a un paquet de réalisateurs qui aimeraient bien y arriver. Oxmo, lui, il y arrive. Il y a un exercice de style absolument incroyable sur cet album. C'est la chanson Glock.
1: Ah oui.
0: Le narrateur est un flingue. Le flingue d'un flic qui va malheureusement changer de propriétaire.
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0: trombe. On raconte pas la fin de l'histoire, mais on est dans une tension terrible pendant toute cette chanson. Quelle idée de faire parler un Glock.
1: C'est inspiré d'un artiste new-yorkais que j'adore qui s'appelle Nas,
0: ouais.
1: Qui avait fait une chanson qui s'appelait I Gave You Power et qui raconte, qui personnalisait donc un pistolet.
0: Ouais.
1: Et j'ai décidé de réadapter ce morceau que j'adorais afin d'aborder un sujet qui m'attriste profondément, voilà, à savoir les rixes.
0: Ouais. Et les bandes entre elles.
1: Oui,
0: et tout ça.
1: Qui sont souvent des jeunes, très jeunes.
0: Et c'est vraiment. Faut que vous l'écoutiez, cette chanson. Je vous raconte pas la fin. Il y a des phrases, des trouvailles vraiment littéraires absolument incroyables. Mais voilà, Glock, ça fait partie des grands moments. Alors après, il y a de l'amour, de la sensualité, du sexe. Évidemment, dans un album d'Oxmo Puccino. Alors choisissez votre équipe. Il y a l'équipe, on va dire, amour, pièce de boulevard et consommation rapide et agréable.
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0: ah, alors, le mari qui rentre pendant que vous tapez sa femme, très sympa. Très très sympa. Alors, c'est vraiment ça, c'est une pièce de boulevard, ça s'appelle Faut que je te raconte. Et la chanson Miroir, qui est 2 cm à l'heure, parce que tout ça peut être aussi extrêmement romantique en mode dégustation.
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0: Man qu'on entend sur le refrain.
1: Tout à fait.
0: Alors, c'est drôle, hein, ces chansons, je les ai mises ensemble parce que c'est les deux. On retrouve Oxmo au pieu. Mais c'est marrant, faut que je te raconte. Pareil, je veux pas vous raconter la fin, mais voilà. Imaginez-vous bien qu'il va s'en sortir de cette situation.
1: Il y a des climax.
0: Voilà, c'est ça, exactement. Il y a du suspense, des climax. Mais je vous annonce tout de suite, il a trop mal au dos, il va pas se cacher sous le lit. On va trouver autre chose. Non mais c'est ça, c'est quand même un talent particulier. Alors vous avez écrit tu as écrit, je sais pas pourquoi je te dis vous, mais je peux te dire vous aussi, remarque, je sais
1: oui,
0: pas.
1: Bah,
0: depuis le temps, oui. Je te dis tu, t'as écrit des bouquins dans lesquels tu peux développer tes idées, mais là le défi de raconter justement une histoire, des péripéties, une résolution, tout ça en moins de 3 minutes.
1: Je m'en amuse.
0: C'est un défi.
1: C'est un défi où j'espère égaler les petites histoires de comptoir.
0: Ouais.
1: Qui sont uniques et qui ne vivent qu'à travers les témoins qui étaient là et qu'on adore se répéter même tellement le raconter qu'on croirait y avoir été.
0: Oui.
1: Ah là, j'adore ces histoires-là et donc pouvoir le chanter pour moi c'est un morceau de bonheur.
0: Alors il y en a une, je voulais pas parce qu'il fallait bien choisir hein, dans l'album Oxmo, il y a 17 tracks, je peux pas tout vous passer ce soir, mais il y a effectivement Intermezzo, une histoire de shopping et de bagarre qui est très bien racontée. Là on est presque au comptoir et voilà, faut pas la rater. Il y a Solar qui est là aussi cet album, Ne pas m'aimer, c'est le nom de la chanson que vous partagez ensemble. Vous avez vraiment des parcours parallèles tous les deux.
1: Tout à fait. Et il m'a même, il fait partie de mes références.
0: Ouais.
1: Donc, quand j'ai vu Solar arriver, ça m'a rassuré sur les possibilités où on pouvait pousser le rap en dehors des codes établis.
0: Bien sûr.
1: Toute part. Et donc, j'ai suivi sans cesse. Et c'est vrai que à chaque fois que j'avais l'âge qu'il avait à un moment donné, j'ai fait attention à ce que je faisais par rapport à Solar aussi.
0: Et tu lui as demandé des conseils ou pas forcément, c'était juste une observation plutôt ?
1: De l'observation.
0: Ouais.
1: De l'observation, et je l'ai beaucoup rencontré. Et donc c'était une observation parallèle à mes constatations physiques.
0: Ouais.
1: Voilà. Parce que tout le monde connaît des hauts et des bas. Et ce qui est beau, c'est de voir quelqu'un qui reste solide et lui-même malgré tout. Et ça m'a servi aussi.
0: Oxmo Puccino qui avait déclaré, donc après 7 ans sans album, « J'ouvre les guillemets, le doute m'a envahi, avais-je encore des choses à dire ?» Je ferme les guillemets et je réponds, pardon Oxmo, 17 tracks, 44 minutes, non seulement t'avais des trucs à dire, mais en plus il n'y a pas de gras autour quoi. C'est des titres qui sont courts, qui vont vraiment tout de suite à l'essentiel, il n'y a pas de remplissage, t'avais énormément de trucs à dire.
1: Énormément, mais il fallait trouver comment le dire et le ton.
0: Ouais.
1: C'était pas évident, c'est pour être entendu.
0: Ouais.
1: Voilà. C'est s'adapter à la façon dont on écoute la musique aujourd'hui, le temps qu'on lui donne, dans la multiplicité de propositions, tout ça a été étudié.
0: D'accord, donc c'est pour ça que les chansons sont plus courtes
1: aussi.
0: C'est parce que tu penses que on a peut-être un temps de concentration ou même de disponibilité qui est plus petit.
1: Bah c'est les chiffres hein.
0: Ah, c'est fou ça.
1: Lorsqu'on m'a montré le graphique qui démontre les écoutes d'un projet,
0: ouais.
1: C'est décroissant. Et je pense pas que ce soit en rapport avec la qualité du projet.
0: Non.
1: Donc, on a pris ça en compte.
0: Ah, c'est super
1: aussi.
0: Intéressant.
1: Oui, oui. Tous les albums, on a une courbe décroissante d'écoute.
0: D'accord.
1: Ouais.
0: Ah oui. Oh mon Dieu, c'est terrible. Bon, et à la fois, elles sont excellentes, hein, ces chansons, et je vous les recommande, voilà, La hauteur de la lune. J'ai remarqué quelque chose dans ces 17 titres, et je trouve que t'es un peu jeune pour ça. Je voudrais qu'on en parle. Ça n'est pas de ton âge. Oxmo, tu as 51 ?
1: Ouais.
0: 51 ans. Autrement dit, un gamin. Et alors, je trouve qu'il n'y a pas forcément de chansons qui sont dédiées à la mort, mais elles se baladent.
1: Oui.
0: Dans quelques chansons. T'as une chanson où tu fais de l'insomnie, ou dans les bras de Morphée, tu peux croiser la grande faucheuse.
1: Ouais.
0: Voilà. Ou le marchand de sable, j'avoue. Mais quand même, la faucheuse était là. Dans les meilleurs aussi, tu parles de ces meilleurs qui partent les premiers. On les aime jusqu'à ce qu'ils tombent. Et ils finissent adulés dans la tombe. Et puis il y a Si tu dois aussi, qui là, pour le coup, est vraiment une chanson qui s'adresse à quelqu'un qui part.
1: Oui.
0: Ça te préoccupe beaucoup la mort, c'est beaucoup dans ta vie parce que c'est pas de ton âge.
1: Je ne sais pas vraiment, c'est une formule mathématique, une formule métaphysique peut-être.
0: Ouais.
1: C'est comment prendre conscience de la vie sans faire attention à la mort. sans se rappeler qu'on a un temps imparti et donc il faut pas rigoler avec ça. Et lorsque j'observe, je constate souvent qu'on ne donne pas à la vie la valeur qu'elle a. Et donc toujours faire survoler la possibilité ou l'image de la fin, pour moi, c'est rappeler l'importance de la vie.
0: Alors comme ça, ça va, c'est de ton âge.
1: Ça me rassure.
0: Ça me va, ça me va. Cher Oxmo, depuis tes débuts, depuis 1997 et Mama Lova, tout le monde loue, alors oui, ta voix et ton écriture et ta plume et tout, mais toi, tu t'es pas concentré uniquement sur la musique, t'as voulu élargir un peu tes horizons. Le ciné, la télé, les bouquins, un super podcast pour Arte Radio aussi. Par ailleurs, t'es ambassadeur de l'UNICEF. Enfin, voilà, tu fais beaucoup de choses. Est-ce que le fait d'abandonner après La Hauteur de la Lune le format album, ça va te permettre aussi de dégager du temps pour ces choses-là?
1: Parfaitement, parfaitement. Après, ce sera l'embarras du choix, mais c'est l'objectif d'exister à travers d'autres propositions artistiques et avec des gens fascinants, incroyables, comme j'en ai rencontré énormément au cours de ces années. Et avec lesquels un album ne me laisse pas le temps de travailler avec.
0: Bah oui, évidemment. Et croyez-moi que quand vous faites appel à Oxmo Puccino pour certains projets, vous n'êtes pas déçu du résultat. Je me souviens de Jour de gloire, qui était un album dans lequel des voix puissantes lisaient des textes tout aussi puissants. Et toi, Oxmo, tu lisais la lettre aux instituteurs de Jean Jaurès, une lettre qui date de 1888.
1: Vous tenez en vos mains l'intelligence et l'âme des enfants. Vous êtes responsable de la patrie. Les enfants qui vous sont confiés sont français et doivent connaître la France, sa géographie et son histoire, son corps et son âme. Ils seront citoyens et ils doivent savoir ce qu'est une démocratie libre, quels droits leur confèrent, quels devoirs leur imposent la souveraineté de la nation.
0: Etc, etc. C'est une sublime lettre de Jean Jaurès. Ça, c'est le genre de projet où là, tu bondis hors de chez toi et tu files au studio.
1: J'ai un respect immense pour les instituteurs.
0: Ouais.
1: Parce que c'est eux qui prévoient l'avenir des citoyens.
0: Ouais, c'est vrai.
1: Voilà, parce qu'ils ont tous eu enfants. Et donc, c'est rendre hommage à leur générosité, à leur don de soi. Vraiment. On ne les remercie pas assez.
0: Écoutez, ça, Jour de gloire, c'est et notamment la lettre aux instituteurs lue par Oxmo Puccino, c'est très très beau. T'es aussi sollicité, évidemment, alors par tout le rap français pour aller faire voilà des feats sur certains morceaux, pas que le rap d'ailleurs. Hein. Bernard Lavillier, Adamo, Benjamin Biolay, tu es allé chanter sur leurs albums. Et puis quand on fait un album hommage à Souchon, tu viens faire Poulailler Song. Mais...

un projet à côté de ce que tu fais en tant qu'Oxmo Puccino, mais qui a l'air important pour toi, parce que je crois que tu as passé beaucoup de temps avec eux sur le premier album, et sans doute ça arrivera aussi sur le deuxième, c'est la Momalie.

0: Diawara, sur ce bal de Bamako, il y a tout un tas d'invités.
1: C'est familial.
0: Toi, voilà, vous êtes partis en tournée avec eux.
1: C'est familial.
0: Là, ils ont sorti un deuxième album.
1: Oui.
0: Et il y a un très beau duo, trio, avec Amadou et Mariam. Mmh. Ouais.
1: Amadou repose en paix.
0: Oui, mais... on pense très fort à lui et à Mariam qui sort vendredi l'album L'amour à la folie. Sans Amadou. Ouais.
1: Et qui sur scène, toujours aussi flamboyante.
0: Ouais.
1: Que j'ai rencontré ce week-end, week-end dernier, oui. C'était émouvant.
0: Ouais, ça, c'est ces projets-là qu'on vient d'entendre, que ce soit des reprises, que ce soit la Momalie, que ce soit des choses voilà plus littéraires. Qu'est-ce qui te manque quand t'es à fond dans un album et qu'est-ce que tu vas retrouver peut-être après ta tournée l'année prochaine?
1: J'ai essayé d'y réfléchir, mais le moment est tellement intense
0: oui. Que
1: j'essaye d'en profiter. Parce que si je me projette, je sais pas où je vais atterrir et surtout je vais manquer de ressources pour apprivoiser ces moments qui arrivent.
0: Bien sûr.
1: Ouais. Mais non, c'est vrai que je me pose la question, mais elle s'en va vite.
0: Bon, très bien. En tout cas, bravo pour cette Hauteur de la Lune qui
1: Merci
0: est vraiment un bel album. Il est super bien accueilli justement par les fans et par la presse et par tout le monde. C'est du grand Oxmo. Merci Monsieur Oxmo.
1: Très touché, merci Émilie.
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2: L'écomusée de Marquèze est né en 1969. Un village reconstitué, témoin de la vie à la campagne au 19e siècle, au cœur de la forêt des Landes, avec ses gens, ses métiers et son petit train. Notre guide, David Escarpite, chargé des expositions et de la recherche.
3: Le fameux petit train, bien sûr, qui est fondamental et qui est une pièce du dispositif essentiel. Alors, le petit train, c'est un vrai train. Donc, ce sont des locomotives du début du XXe siècle. Elles étaient à vapeur jusqu'en 2001. Puis maintenant, ce sont des locomotives actuellement diesel qui traînent des wagons également du début du XXe siècle qui viennent de l'Hérault. Ce sont des vrais wagons du début du XXe siècle qui sont classés. Et ce petit train, c'est un tronçon de 3 km et quelques de l'ancienne voie ferrée Sabre Mimizan, qui a fermé en 69 et rouvert en 69, puisqu'en fait, je crois qu'elle a fermé à l'été. Et dès le mois de septembre, elle a été rouverte sous la forme d'un chemin de fer associatif qui a été monté, qui continue de fonctionner. Donc, ce petit train est censé vous faire passer du monde civil du 21e siècle à un autre monde, par un phénomène de, c'est un des effets recherchés, un phénomène de bulle. Vous arrivez dans un autre, vous sortez du train, après 3 km de périple très, très lent. Donc, il faut une grosse dizaine de minutes. Vous arrivez dans un autre monde. Il y a une immersion qui est faite. On ne peut pas accéder à Marquèze, en théorie, autrement que par le petit train. Donc, c'est vraiment un endroit qui est voulu comme étant une bulle à laquelle on accède par une espèce de machine à remonter le temps. C'est l'idée de base qui est le petit train.
2: Quand on en descend du train, dans quel monde se retrouve-t-on ?
3: Eh bien, vous retrouvez sur un quartier qui, de par sa physionomie, représente ce qu'était la Lande traditionnelle. Alors, on a l'habitude de mettre des dates. Il n'y a pas vraiment de date pour Marquèze, parce qu'il y a le train, c'est 1890, il y a des évocations d'activités plus anciennes. Vous vous trouvez, en gros, au temps de Félix Arnaudin, si vous voulez, dans une représentation de la société landaise traditionnelle, avec des maisons de type traditionnel, c'est-à-dire local, en bois et en torchis et en brande, avec des gens qui, de par leurs vêtements, représentent le mode de vie traditionnel, des savoir-faire traditionnels, des représentations de pratiques comme la vannerie, un berger sur échasse, qui est aussi musicien en général. Puis il y a aussi des choses du 21e siècle, il y a deux restaurants, enfin un restaurant, des buvettes, etc. C'est-à-dire que c'est une sorte d'immersion dans un espace qui évoque le monde de la Lande traditionnelle dans ses pratiques.
2: Au cœur du parc régional de Gascogne, Marquèze est labellisé réserve étoilée. À Marquèze, on observe les comètes, vous le saviez ? Tout sur l'écomusée de Marquèze, marquèze.fr. Recommandé par Ici Gascogne.
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4: Me voilà devant le gymnase Honoré et Jean Fleury, quartier Coubertin, quoi. Alors, il y a les gars de la ville là qui sont en train de nettoyer tout ça, les rues. Bon, je vais aller les embêter un petit peu, peut-être même essayer de conduire, aller savoir, sur un malentendu. Bonjour, je voulais savoir si je peux monter avec vous pour voir comment ça marche, votre petite machine.
5: On n'a vraiment pas le droit.
4: On met juste un petit tour.
5: Si vous voulez. Oui, ok, d'accord.
4: Merci. Le volant est à droite.
5: Oui. Quand on n'est pas habitué, ça fait drôle la première fois en fait.
4: Eh ben, il faudrait aller conduire en Angleterre.
5: Oui.
4: Comment ça marche, cette affaire ?
5: C'est un joystick, c'est-à-dire qu'on fait descendre le joystick, les balais descendent, la machine démarre, on passe la vitesse 1, et puis voilà.
4: Alors, les balais nettoient, donc ça envoie de l'eau et tout.
5: Ça envoie de l'eau, puis après... et ça ramasse toute la merde, si on peut dire comme ça, oui.
4: Voilà. Ça la met où, toute la merde ?
5: Ça la met dans la... Il y a une cuve à l'intérieur, ça la met tout à l'intérieur. Et après, quand on fait de matinée, on va vider.
4: Vous la videz où ?
5: On la vide au jardin, le coq. Il y a une benne affrétée exprès pour...
4: Ah, d'accord.
5: Voilà.
4: Vous êtes en train de faire un gros bouchon.
5: Mais c'est le service public. Mais après, c'est les premiers à être contents quand c'est propre.
4: Je peux conduire ?
5: Non.
4: Eh bien, il y a une autre petite voiturette, tiens, on va aller le voir.
6: Bonjour.
4: Bonjour. Ah, c'est pas la même que celle de Jocelyn ?
6: Non, parce que lui, c'est une balayeuse et nous, c'est une labeuse. Et il passe derrière nous.
4: Ah, ça y est, j'ai compris le truc. Je peux conduire ?
6: Ah non, là, je peux pas, là.
4: Il y a un degré de conducteur, c'est-à-dire il y a des conducteurs qui conduisent les balayeuses et les autres, ils conduisent les laveuses.
6: Oui, parce que là, il faut passer un cassès. Parce que pour une balayeuse, il faut avoir le poids lourd et voilà.
4: Bon, Fabrice, il paraît que c'est vous le rigolo de la bande.
7: Peut-être. Vaut mieux rire au boulot que ça à la gueule.
4: Moi, quand on a un Karcher comme ça dans les mains, on n'a pas envie parfois de donner un petit coup de Karcher de temps en temps, de faire des blagues, quoi.
7: On n'a pas trop le temps.
4: Bon, une petite blague vite fait sur un passant. Je peux essayer ?
7: Non.
4: Oh, non. J'ai essayé de conduire, mais personne ne veut me prêter son matériel.
7: Non, c'est interdit.
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8: Bonjour Médéric Gasquet-Cérus.
9: Bonjour Philippe, bonjour tout le monde.
8: Notre linguiste marseillais, Médé, vous avez un joli menu tiens, à nous proposer aujourd'hui.
9: Ah oui, il y a quelques semaines, on a beaucoup parlé de ce chiffre, vous vous souvenez. Les trois quarts des établissements de restauration du 15e arrondissement de Marseille sont des fast-food.
8: Ouais.
9: Ce qui pose bien sûr plein de questions, et notamment en termes de vie de quartier, de sociabilité et d'économie, et bien sûr de santé, car on est ce que l'on mange. Et souvent, ce que l'on mange, ben, c'est pas bon. Pas bon au goût, mais surtout pas bon pour la santé. Colorants, additifs, sorbate de trompation, acide trichlorhydrique, j'invente, trucs en tox ou plastoc, plats réchauffés dans des barquetas au goût fadas. On trouve ça dans certains fast-food, bien sûr, mais pas tous, meuf, ne pas tout confondre, mais aussi dans beaucoup de cantines où vont manger les minots, dans les rayons de supermarché, mais aussi dans la restauration collective, mais aussi dans certains restaurants, oui, attrape touristes ou attrape couillons, ou resto plus ou moins branché, ou brasserie de cake, mais qui gratte sur la qualité. Et j'ajoute, je pense aussi à cette boulangerie-pâtisserie que je ne nommerai pas, mais où j'ai acheté récemment des bugnes, des mini-bugnes, vous voyez, toutes petites comme ça, là, 1 euro pièce déjà. Mais franchement, j'étais plus la banque pour acheter 8 bugnes. Qui étaient grasses, mais grasses, grassasses, pas bonne, écœurante, et ça m'a fait rouméguer quand je pense que mon grand-père était boulanger. Bref, voilà.
8: Ouais.
9: Je pense aussi à ces platées de pâtes trop cuites ou de ricolés estouffe-gari. Je pense à ces carottes râpées orange fluo qu'on dirait qu'elles sont surlignées ou surligneurs, vous voyez. Je pense à ces choux qui sentent les scaoufis. Je pense à cette salade rasqueuse qui n'a jamais vu la terre et qu'on vous met dans un coin d'assiette comme ça, à côté du steak rasqueux lui aussi. Je pense à ces brocolis mouligas, ces gorgées d'eau. Je pense à ce surimi orange fluo, lui aussi, qui contient tout sauf du crabe, et il a plus la tête des cheveux de Trump qu'autre chose. Je pense à ces desserts goût fraise, sans que jamais aucune fraise n'ait justement ramené sa fraise dans l'emballage.
8: Ouais.
9: Bon, bref, voilà. Il y a un moulon d'autres choses aussi appétissantes que les fameuses cigarettes de bordille de cigalon, de pagnol, cigarettes de bordille, autrement dit, les cannellonis dans lesquels on refourgue tout ce qui n'a pas été mangé de la semaine. Tout ça n'a aucun goût. Ou comme le chante le groupe Quartier Nord, en utilisant l'expression de chez nous, ça n'a ni goût, ni gouste.
1: Donc,

0: ça n'a plus cours. Pour vous dire, les boulis posta, les boulis posta,
1: les boulis posta. Dans notre parler, nigou nigouste, c'est une expression qui veut bien dire ce qu'elle veut dire, et une tournure qui insiste sur la fadeur d'un plat, d'un aliment ou même d'un événement. Nigou nigouste, avec prononciation du S originel que l'on retrouve dans le provençal gustus, goûteux, et qui a été remplacé depuis par l'accent circonflexe dans notre orthographe moderne. Le tout venant de la locution provençale nave nigou nigouste. Et pourtant, en Provence, nous en avons des choses qui ont du goût, de bons produits, de bonnes recettes traditionnelles, des plats gustus comme les pieds paquets, la daube ou l'aioli, même si Pierre Blasi donne comme exemple son aioli, il avait ni goût ni gouste. Bon, il faut le faire, un aioli sans goût quand même. Hein. Oui, c'est ce qu'on appelle chez nous, désolé, aussi un aioli de parisien. Mais méfie de ne pas tout mettre dans le même panier. Il y a des fast-food de qualité qui font de très bons burgers, des snacks où l'on mange de très bons sandwichs, de très bons kebabs, et merci à eux d'être là le midi ou en fin de soirée ou quand on rentre du stade, moi j'apprécie. Chacun ses goûts, mais parfois chacun ses des goûts, voire ses égouts. Vive le bon goût, car le fada, ça rend fada.
0: Pour vous dire,
2: c'est un bonheur. C'est aussi bon que l'aioli. C'est Médéric Gasquet-Serru sur Marseille tous les matins. À demain, Médé.
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1: Bonjour Johan.
2: Salut Manu.
1: Merci de nous recevoir ici, au garage, à Issoudun, devant une boîte. Une boîte à courrier ?
2: Une boîte à courrier. Alors là, Manu, il faut dire que t'es gâté, t'es privilégié. Merci. Parce que là, je peux te dire qu'on voit pas ça tous les jours. C'est une boîte à courrier qui est d'époque Napoléon III. Elle est entièrement en bronze. Tu peux voir ici sur sa face avant une représentation d'un portrait de Louis XIV, ce qui nous indique qu'on est dans une école qu'on appelle l'école Boulle. Pour les gens qui connaissent un petit peu, voilà, référence pour l'ébénisterie, pour le décor. Donc cette boîte à courrier entièrement ciselée en bronze avec ses pieds griffes. Ici, la représentation de Louis XIV en médaillon sur la face avant. Et puis regarde quand tu l'ouvres un petit peu.
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2: Ben quand tu l'ouvres, il y a des compartiments pour ranger les lettres et les courriers, et elle est entièrement garnie de son velours de couleur pourpre qui est entièrement d'époque Napoléon III. Cette boîte à courrier en bronze qui fait à peu près 35 cm de haut, on va dire, se referme comme ça, tu vois. Elle est dans un état d'origine, d'époque extraordinaire. Moi, j'invite vraiment, mais rien que par curiosité, j'invite nos amis Berrichons à venir voir des objets dans les boutiques. C'est important d'apprendre des choses. Ça, c'est une curiosité. Moi, j'invite nos amis chineurs et amateurs à venir voir un objet comme celui-là parce que c'est très rare. Ça, c'est vraiment très, très beau.
1: Alors, c'est rare, c'est beau, le prix.
2: Mais c'est accessible quand même, c'est autour de 1000 euros. Mais c'est vrai que si tu veux un objet de cette qualité-là, une boîte à courrier comme ça, j'en avais jamais vu.
1: Elle est discrète, elle est élégante.

0: D'évasion.
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2: Dès qu'on le rencontre, Sylvain a sur la tête un chapeau ou une casquette noire, comme son vernis à ongles d'ailleurs. Son nom d'artiste, c'est Sia. Il m'accueille dans son atelier quartier Beaujardin à Tours. Forcément, il dessine, même quand il est en train de parler et de raconter ses souvenirs.
0: C'était un rêve hypothétique. Moi, je voyais à l'époque, dans les années 80-90, il y avait beaucoup d'affiches et de couvertures de romans qui étaient peints à la main, donc ça me donnait envie, mais j'imaginais pas vraiment que ce soit un métier quand on est petit. Après, il y avait Cabu, qui était au Club Dorothée, qui dessinait en direct. Là, on a un peu plus percuté de, que ça pouvait être un métier. À mon compte, ça fait qu'une quinzaine d'années que je fais ça. Il a fallu, une fois, au Saltimbanque de Véretz, c'était la troupe de théâtre à l'époque, j'avais proposé ça comme animation aussi pour gagner un peu de sous. À l'époque où je débutais, sans penser que ça allait devenir une activité. Même là, je proposais aux clients pendant l'entracte du théâtre. C'est pas de la caricature vraiment déformée. Moi, j'appelle ça portrait BD, même si ça en fait un peu partie. C'est du dessin rapide. Mais voilà, j'essaye d'avoir un côté bienveillant et ressemblant. Je pense que c'est aussi ce qu'apprécient les gens. Surtout pour des entreprises ou des mariages, les gens, ils veulent un cadeau plutôt correct. Il y a plein de gens qui me disent qu'ils l'encadrent après chez eux, à la maison.
2: Et plus réaliste finalement, parce que si on prend des traits physiques, moi, j'ai plutôt des grandes dents. Tu m'as dessiné.
0: On va les faire, mais pas
2: voilà,
0: non plus.
2: Tu vas pas me faire des dents immenses.
0: Humoristique, peut-être sympathique, mais c'est pas non plus exagéré. Même quand j'ai fait un peu de BD étant ado, c'était plus les Marvel que les Gaston Lagaffe.
2: Sympathique, mais pas moqueur. Un dessinateur comme Sylvain est au cœur de moments intimes.
0: À l'été dernier, pour la foire, c'était un ami chanteur qui était déjà papa d'un petit de 3 ans, je crois. Sa compagne m'a contacté sans le prévenir qu'elle allait attendre un deuxième. Et quand ils sont venus me voir, donc on a préparé tout ça et j'ai fait le portrait. Et puis je rajoute une place. Alors j'imaginais, vu qu'il n'est pas encore né, mais j'ai imaginé le quatrième, le petit bébé. Alors au début, il tiquait, il ne comprenait pas trop. Tiens, c'est quoi? C'est un futur hypothétique deuxième enfant. Et là, sa femme a pu faire la déclaration grâce au dessin de dire maintenant, tu vas être encore papa. On l'a répété 2-3 fois parce qu'il n'a pas compris tout de suite. Et c'est ça aussi qui me plaît dans le dessin, c'est le côté relationnel avec les gens, intime. Ça l'a touché, quoi. C'est marrant de pouvoir toucher les gens comme ça, avec juste un peu de couleur, un peu de dessin. On se dit qu'on sert à quelque chose. Hein.
2: Laissez-vous croquer par Sia, S-Y-A, un sacré coup de crayon, tout en émotion.
0: Avec le tampon. À juger.
3: En bleu de ciel.
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4: Un mot usuel occitan que vous connaissez, Nechaï Chegur, j'en suis sûr. C'est le mot bigot. Laurent, tu peux aller me chercher le bigot, je te prie? Je n'avais pas un tecaille, ton téléphone. Non, pas mon téléphone, mon bigot. Dit Montagnier, dans mon atelier, en entrant à gauche. Effectivement, ce n'était pas le bigophone, l'argot du téléphone. Bigot étant le nom de l'inventeur de l'instrument de musique en carton qui porte son nom avant de désigner familièrement l'appareil téléphonique. Non, le bigot dans la campagne de chez nous, c'est la bêche. Vaisersa lou bigot, va me chercher la bêche, la binette ou la houe. En technique, le bigot est cette fourche retournée qui sert à tirer le fumier ou à briser les mottes après le bêchage. Bon nombre de révoltes paysannes se faisaient avec le bigot, l'arme qu'on attrape facilement, appuyée contre un mur. Si prenez lou bigot va veire, si je prends le bigot, tu vas voir. Ané adieu.
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5: Jolie bouteille, sacrée bouteille, veux-tu me laisser tranquille?
6: Je veux une petite révolution est en train de se jouer et elle ne pèse pas bien lourd. Juste 55 grammes. 55 grammes en moins par bouteille, autant dire. Même pas le poids du cassis que l'on met dans un kir royal.
7: Tu bois des kirs, toi?
6: Bah oui, je bois des kirs, avec modération, bien sûr. Mais revenons à notre bouteille. 55 grammes en moins, je disais.
8: Elle est légère, légère.
6: Ce régime minceur pourrait bien alléger sérieusement le bilan carbone de toute la filière, racontent nos confrères de Lyon Républicaine. orchestré par les caves de Bailly-la-Pierre à Saint-Brie et conçu par Veralia, le géant européen du verre, cette nouvelle bouteille passe de 775 à 720 grammes. Visuellement, rien ne change. À l'œil nu ou en main, on n'y voit que du feu. Mais derrière cet allègement invisible se cache un vrai coup de pouce pour la planète.
7: Eh bien, c'est une merveilleuse invention,
9: Merveilleuse invention.
6: Car aujourd'hui, le gros problème environnemental du vin, c'est la bouteille. Produire du verre, ça chauffe fort, des fours à

0: 800 degrés et beaucoup d'énergie. Alors forcément, chaque gramme économisé, c'est du CO2 en moins dans l'air. À grande échelle, le calcul est vite fait. 1 million de bouteilles allégées, c'est 18 tonnes de CO2 économisées.
1: Tu sens l'impact là ? Ah oui, je sens l'impact.
0: Un gros impact, hein, mais il a fallu 2 ans de tests, de modélisation et d'essais en conditions réelles. Eh oui, encore raté. La bouteille devait tenir le choc, supporter la pression, le transport, le vieillissement en cave. Et les gens qui font de la musique avec. Maintenant, la transition va se faire en douceur. Chez Bailly Lapierre, cette démarche s'inscrit naturellement dans une philosophie déjà bien ancrée, stocker, produire et avancer pas à pas vers un crément plus éco-responsable.
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3: Bonjour et bienvenue à Prades, Virginie.
4: Merci Vincent. Vous êtes guide accompagnateur.
3: Surtout sur la destination Conflans-Canigou, donc avec la chance d'habiter à côté du massif du Canigou et de pouvoir emmener les groupes et les gens à la découverte du Canigou et surtout faire l'ascension du Pic du Canigou.
4: Et pas que, parce qu'il y a aussi des randonnées, des excursions que vous proposez.
3: Tout à fait, il y a un vaste choix de randonnée dans le Conflans. Et puis aujourd'hui, je vous propose de faire une petite excursion et puis d'aller sur les balcons nord du Canigou pour prendre un petit peu de la hauteur et avoir une belle vue sur le massif du Canigou.
4: Eh bien, on embarque. Allez, c'est parti. Et là, nous allons prendre quelle direction, Vincent ?
3: On va aller en direction de Kaya.
4: Vincent, vous venez de vous arrêter. Qu'est-ce qu'il y a dans le ciel ?
3: Eh bien, il y a un circaète là qui vient de passer, qui est assez bas parce qu'il est en train de chasser. Donc le circaète Jean Leblanc, c'est un oiseau qui est reconnaissable parce qu'il est très clair dessous, tout blanc. Son régime alimentaire spécialisé sur les reptiles.
4: Donc, alors là, il vole au-dessus de nous.
3: Ah, il est passé tout proche. Donc là, on s'est arrêté au bord de la route pour l'apercevoir parce que c'est pas aussi fréquent de le voir d'aussi près.
4: Donc là, on est sur la route de Sournia.
3: La route pour aller dans les Fenouillèdes. Puis on va donc aller jusqu'à la chapelle de Saint-Jacques de Calaron.
4: Déjà là, Vincent, c'est Prades là que nous voyons.
3: Oui, alors on a pris un peu de hauteur, donc on va faire un petit bout de cette route qui va nous procurer un belvédère remarquable sur tout le massif du Canigou et le pic du Canigou.
4: Voilà, on est sorti du 4x4 et ça y est, on prend le départ de la petite marche.
3: Oui, on récupère la piste et puis donc on va faire la petite marche pour se rendre jusqu'à la chapelle.
4: Là, on a un panorama incroyable déjà. Hein.
3: Très beau panorama sur une bonne partie du Conflans. Et puis on est dans une végétation qui est là pour le coup. On a pris un petit peu d'altitude. On est toujours dans une végétation qui est marquée par le climat méditerranéen. Alors là, on a plein de genévriers. Vous voyez tous ces arbustes, il y en a certains qui montent un petit peu plus. Le genévrier qui fait la baie de Genièvre. On fait notamment, on s'en sert dans la cuisine. Et ça participe aussi à la confection, peut-être vous connaissez cet alcool, du gin.
4: Et Vincent, nous sommes arrivés au pied de la chapelle.
3: De la chapelle Saint-Jacques, et donc on peut voir en étant là devant le panneau qui explique un petit peu l'histoire et les dates importantes de la chapelle, de la vie de la chapelle, les fameuses coquilles pour matérialiser Saint-Jacques. Et donc on va faire un petit tour.
4: Vincent, on est ici sur ce qu'on appelle les balcons du Canigou.
3: Oui, sur la partie qu'on dénomme ainsi, les balcons nord du Canigou.
4: Au pied de la chapelle qui surplombe ce très très beau panorama avec plein de petits chemins autour.
3: Dans la forêt, là on a une petite forêt de chênes, puis c'est très joli parce que c'est varié, c'est bien entretenu. Il y a de la lavande, du romarin. Voilà, comme on avait une petite paire d'heures devant nous et qu'on était sur l'heure du repas, j'ai pensé que c'était un lieu sympathique à vous faire découvrir. On sort le panier repas donc, qui a été préparé par le Rasteil, avec donc des produits locaux. On a le jus de pomme d'Adama, le pain de Jérémy.
4: Ça, c'est le fromage d'Escouloubre.
3: Un petit peu de jambon, le jambon d'Alex, du camp de Mathilde. On a le saucisson à l'ail. On va se régaler.
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5: Pour moi, c'est compliqué parce que la personne qui pleure, elle me fait beaucoup de peine. Bah après, moi aussi, je pleure parce qu'elle m'a fait beaucoup trop de peine et que voilà.
6: Pour moi, c'est difficile parce que parfois, la personne elle est très, très, très énervée, donc elle ne veut pas nous écouter. Sauf que nous, on a envie de par exemple, redevenir amis avec elle. Mais elle ne voudra pas forcément, donc du coup, c'est dur de lui dire pardon.
7: Et ben des fois, ça peut être compliqué, parce que ça dépend dans quelle situation tu es. Et puis même, des fois, ça peut être dur de pardonner une personne, parce que ça se trouve, des fois, elle t'a fait beaucoup trop de peine, ou qu'elle t'a fait quelque chose que tu n'as vraiment pas aimé.
8: C'est facile de dire pardon, mais des fois, selon la situation, et les autres, ils vont dire que c'est trop tard.
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1: Et le cocktail américain, c'est quoi ?
2: C'est un cocktail grillé avec une sauce américaine, tomate, échalote, une pointe de cognac, du vin blanc. C'est un peu relevé.
3: Un déca.
4: Pâté, jambon, c'est une oreillette, gruyère, cantal, rosbif, jambon de pays.
5: Eh ben tout ça, ça valait dans la blanquette. Bon appétit.
6: C'est dans la deuxième partie du 19e siècle que les Parisiens découvrent l'attractivité des grands cafés. Le Café Riche, situé boulevard des Italiens, fut l'un des plus prisés. Parmi la clientèle du Riche, Offenbach, Baudelaire et sa passion pour le vin blanc, Dumas, Maupassant, Ferdinand de Lesseps, Flaubert et Zola. Toutes ces stars du Second Empire avaient à leur service des cochers. Les ancêtres d'Hubert et Taxi G7 garaient leur fiacre à deux galops de cheval rue Le Pelletier et se restauraient au Petit Riche. Confirmation du directeur actuel, François-Charles Sagy.
7: Le Café Riche était sur le boulevard et le Café Riche recevait toute la belle clientèle qui allait à l'opéra. Et au Petit Riche, c'était l'antipode, c'était le repère des cochers, des machinistes et également des lorettes. Le Café Riche lui a fermé et au Petit Riche est toujours vivant.
6: 1916, au grand dam des grandes familles, le Riche devient l'imposant siège de la Banque Nationale de Paris, aujourd'hui BNP Paribas. Quant au Petit Riche, à l'abri des transformations des grands boulevards, il fête fièrement ses 171 ans d'existence. Revanche sur le temps, c'est désormais cette brasserie et son magnifique décor 1880 qui accueille la belle clientèle du quartier de Rouault, experts, galeristes, commissaires-priseurs, ainsi que des journalistes et des hommes politiques.
7: Tous les présidents de la République depuis 1854, sauf M. Macron et M. Sarkozy, qui n'ont pas encore eu l'occasion de venir. On a également, bien sûr, M. Charles Aznavour, qui avait sa table préférée dans sa fond du restaurant. Catherine Deneuve, pour les citer, et des plus récents comme Clovis Cornillac ou Omar Sy.
6: Au Petit Riche, le chef s'appelle Juan Moncalvo et qui veille à la continuité d'une très bonne cuisine bourgeoise. Exemple avec une entrée, un plat et un dessert.
8: Alors ici, on prépare la cuisine française traditionnelle. On fait toute maison. On fait des foie gras, que ça marche très bien. Et on a la même recette depuis 170 ans. Aussi, on a la tête de veau, que c'est un plat caractéristique de restaurant, que les gens viennent exclusivement pour ça. Et un super crème brûlée, quoi. Très belle crème brûlée.
6: Vous êtes né en Uruguay. Quelle est la spécialité culinaire que vous aimez bien préparer de votre pays d'origine?
8: On est très, très fort en viande.
6: On dit souvent la viande d'Argentine, mais la viande en Uruguay, c'est à peu près la même.
8: Oui, c'est meilleur, les Uruguayens, quand même.
6: Pour quelle raison?
8: Parce que c'est chez moi, quoi.
6: Ajoutons en ce moment aux agapes préparées par Juan et sa brigade, terrine de sanglier, lièvre à la royale et une très belle gamme de crustacés. Et puis entre en piste un sommelier émérite, Jean-Paul, le Lucky Luke des vins de la Loire, qui dégaine les meilleurs crus d'Anjou, Chinon, Saumur-Champigny et Savenière. Au Petit Riche est incontestablement l'ambassade de la Loire à Paris.
7: C'est surtout dû à un propriétaire historique qui en 1909 avait des vignes du côté de Vouvray. Et ce propriétaire, lui, embouteillait même ses barriques et faisait transporter ses barriques depuis Vouvray jusqu'ici et faisait l'embouteillage du vin dans la cave. On a plus de 350 références de vin. Notre cave de jour ne suffit pas et on a donc une cave troglodyte à Roche-Corbon du côté d'Amboise qui nous permet de stocker des vins à une température qui ne bouge pas à 12 degrés. Donc c'est vraiment une fierté d'avoir encore une fois des allocations, d'avoir ces vins disponibles pour nos clients et surtout à très bon prix quand on a des clients qui nous disent mais c'est pas possible, comment on fait pour faire ces prix-là? Et juste encore une fois, c'est une philosophie de la maison de proposer des choses généreuses, bonnes et au bon prix.
6: Rendez-vous au 25 rue Le Pelletier, ouvert 7 jours sur 7 pour vous régaler au déjeuner, au dîner, dans les petits salons 19e siècle du rez-de-chaussée ou les très jolis salons privatisables de l'étage. Au Petit Riche, une maison, comme le dit François-Charles Sagy, qui vous attrape le corps et le cœur avec un bel appétit et une large soif.
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9: Ça me fait toujours rire parce que les gens, à la rigueur, j'ai pu les faire sourire seulement en mettant des arrosoirs contre une maison. Essayez de faire sourire maintenant, vous pouvez toujours y attendre et rigoler.
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11: Nous sommes à Rougemont-le-Château, devant une façade incroyable, ornée de plus de 1000 arrosoirs. J'ai rencontré le créateur de ce lieu, Bruno. Bruno, 1000 arrosoirs sur une maison. Est-ce que c'est un défi un peu fou que vous vous êtes lancé?
9: Ah non, même pas du tout. Là, c'est quand j'allais au puce, je voyais un petit arrosoir abandonné, là, à 5 francs. Je dis, viens vite à la maison. Alors, 1, 2, 3, 4, c'est pas du tout le but, en fait.
11: Parce qu'il y a une histoire particulière avec l'arrosoir, l'objet en lui-même, ou c'était un objet qui était arrivé à ce moment-là et vous êtes rentré dedans?
9: Non, je pense que de toute façon, c'est une histoire. Si je vends des fleurs et je cultive des fleurs, il faut quand même leur donner à boire. Donc, par logique, il fallait quand même un arrosoir. Donc, c'est un complément de ce que je fais, en fait.
11: Quand on voit votre façade, vous l'avez dit, plus de 1000 arrosoirs qui sont disséminés sur la façade, autour également de votre belle boutique. Est-ce que des clients, est-ce que des proches, du coup, ça devient quelque part un cadeau, ça devient un présent qu'on reçoit à force?
9: Oui, c'est vrai que sur les 1000, il y en a peut-être 100 ou 200 que des gens m'ont amené parce qu'ils vidaient la maison de leurs grands-parents ou autres. Donc, automatiquement, j'en ai eu des quantités qui me laissent devant la porte. Je peux même pas leur dire merci puisqu'il n'y a pas de mots, mais merci à ceux qui m'ont donné des arrosoirs.
11: C'est vrai que vous mettez ces arrosoirs sur votre façade. À l'intérieur, quand on rentre dans votre boutique, les fleurs, on a l'impression de rentrer dans un conte de fées. C'est ça, en fait, vous avez envie de partager du positif, quelque part un peu de rêve quand on passe la porte de votre boutique?
9: Moi, je pense qu'à la rigueur, déjà, les fleurs, ça donne de la couleur, donc de l'énergie et compagnie. Et je pense que de se promener dans les plusieurs pièces du magasin, ça fait du bien. C'est pas moi qui le dis, c'est aussi les clients qui viennent à la rigueur, aussi bien à Noël, à Pâques et autres. Ils me disent, quand on passe chez vous, on a de nouveau de l'énergie et compagnie. Moi, je répète.
11: Et vous-même, quand vous voyez tous les jours cette façade, quand vous rentrez dans votre boutique avec toutes ces fleurs, toutes ces couleurs, ça vous procure quoi?
9: En fait, j'ai fait plus ou moins l'univers, donc ces couleurs correspondent à ce que j'ai bien voulu faire, mais le résultat, c'est surtout le brillant des gens qui me racontent et qui sont contents de venir. C'est surtout ça qui est le résultat de tout ce que j'ai fait.
11: J'ai cru comprendre aussi que les gens s'arrêtent aussi, notamment pour prendre en photo votre façade. On peut la retrouver sur les réseaux pour partager aussi ce lieu quelque part insolite. Ça vous fait quoi quand vous voyez que votre façade est prise en photo avec tous ces arrosoirs?
9: Ça me fait toujours rire parce que les gens, à la rigueur, j'ai pu les faire sourire seulement en mettant des arrosoirs contre une maison. Essayez de faire sourire maintenant, vous pouvez toujours rire et attendre et rigoler. Donc ça, je suis déjà arrivé sans sortir, sans que les personnes rentrent dans le magasin. Donc c'est déjà un bon point, en fait.
11: Un immense merci à Bruno pour son accueil, cette énergie communicative à Rougemont-le-Château. Et si vous avez besoin d'une dose de merveilleux pour attaquer 2026, levez les yeux juste devant sa façade et le sourire est garanti.
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3: Désolé de vous décevoir, si des Marseillais écoutent la radio, vous avez le droit de rester. Voilà, Jules Pernaud, ce nom ne vous dit sans doute pas grand-chose, vous explique. Nous sommes en 1915, dans le quartier de la rue des Teinturiers, à Avignon. Jules-François Pernaud, 89 ans, est furax. L'État vient de publier une loi interdisant l'absinthe. Problème, l'usine de Jules-François Pernaud produit une liqueur qui a justement un succès fou à base d'absinthe. Le fiston Jules-Félix Pernaud, oui, ils ont quasiment le même nom, âgé lui de 43 ans, décide alors de contourner cette loi et de lancer une nouvelle boisson, l'anis Pernaud. Nous sommes en 1918. Une boisson constituée à partir d'une essence proche de l'absinthe, sauf que là, c'est de l'anis. 6 ans plus tard, le succès est fou. Il est tellement important que les usines déménagent à Montfavet et puis la firme quitte le Vaucluse pour la région parisienne. Alors jusque-là, tout allait bien pour les Pernaud, mais Paul Ricard est arrivé. En 1932, le Marseillais Ricard fait son entrée sur le marché et obtient le droit de vendre sa boisson, anisée à 40 degrés, soit 10 degrés de plus que la bouteille Pernaud. Et puis le génie de Paul Ricard, c'est aussi le marketing. Le nom générique à sa boisson sera Pastis, tiré de pastisson. Voilà, ça veut dire mélange en provençal. Et puis il y rajoutera aussi une promesse inédite, le vrai pastis de Marseille. C'est pour ça qu'on pense en fait que le pastis vient de Marseille. Bref, c'est une boisson qui fait penser au sud, aux vacances et à la Provence. Alors je vous passe des années et des années de guerre. Il faudra attendre 1975 pour justement enterrer l'âge de guerre entre Pernaud et Ricard, avec la fusion et la création du Pernaud Ricard, aujourd'hui leader mondial dans les spiritueux. Allez, sans rancune, c'est bien connu, l'apéro rassemble. Je compte sur vous, avec modération.

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2: Connaissez-vous la légende du chat-huant du Morvan ? On vous la raconte avec Sandra Amani, l'auteur des légendes et mystères du Morvan aux éditions Temps Impossible. Bonjour Sandra.
3: Bonjour Charlotte.
2: Dans le Morvan, on peut croiser un rapace étonnant, le chat-huant, un cousin du grand-duc et de la chouette.
3: Effectivement, vous savez, dans le passé, on clouait ces animaux aux portes des granges pour chasser le mauvais sort.
2: Oui.
3: Cependant, cet oiseau n'a pas toujours eu l'apparence qu'on lui connaît aujourd'hui. À une certaine époque, on le surnommait d'ailleurs le Bel Ardent.
2: Racontez-nous.
3: Le Bel Ardent était l'un des plus beaux oiseaux du règne animal. Aucun autre volatile n'égalait sa beauté. Son plumage était pourpre et or. Ses yeux brillaient comme des diamants. L'hirondelle, en le voyant, maudissait ses ailes noires. Le rouge-gorge enviait sa splendeur. Mais cette beauté se voyait toujours de loin. Personne n'avait encore jamais réussi à attraper un Bel Ardent dans le Morvan. La légende raconte que cet oiseau était immortel. Malheureusement, le Bel Ardent avait très mauvais caractère. Égocentrique, narcissique. Il était en fait très seul. Par un soir d'été, un rossignol curieux se pose sur une branche de hêtre, juste à côté de celle où se reposait le beau volatile.
4: Mais sire, je suis désolée de troubler votre repos, mais me ferez-vous l'honneur de m'accorder quelques instants? J'aimerais deviser un peu avec vous.
3: Le Bel Ardent lui jeta un regard dédaigneux et méprisant. Mais pour qui se prenait donc ce cuistre? Dérangé dans son sommeil, il n'était pas très disposé à perdre son temps avec un rossignol. D'autant plus que le chant cristallin de son voisin le rendait un peu jaloux. Lui-même n'avait pas été doté d'une aussi divine voix et il le regrettait vivement.
5: D'accord,
3: répondit-il finalement.
5: Mais dépêche-toi, je n'ai pas le temps de m'attarder sur les requêtes des gringalets de ton espèce, rossignol.
4: Oh, ne vous inquiétez pas,
2: lui répondit le petit oiseau brun.
4: J'aimerais juste que vous me donniez l'une de vos superbes plumes. Mon épouse rêve de décorer notre nid avec et je lui ai promis que je ferai tout pour accéder à son souhait. Oh, pas la plus grande, bien sûr, une petite plume de votre magnifique robe fera l'affaire.
5: Te donner l'une de mes plumes ?
3: S'écria l'orgueilleux, outré devant tant de hardiesse.
5: Jamais personne ne m'a fait l'affront de réclamer un tel présent. Hors de ma vue, mendiant, et que je ne te vois plus. Dis à ton épouse que je n'ai pas pour habitude d'accéder à des requêtes aussi insolentes.
3: Choqué par tant de violence, le rossignol s'enfuit en poussant des petits cris. Ses compagnons, qui attendaient fébrilement son retour, le rejoignirent pour le consoler. L'affaire s'ébruita parmi les oiseaux et arriva bientôt aux oreilles du créateur.
5: Si je ne freine pas les élans de ce prétentieux,
3: songea-t-il,
5: il dominera bientôt tous ses semblables et se moquera totalement de moi. Il est de mon devoir de lui donner une leçon avant que le pire ne se produise.
2: Vient alors le jour de la rencontre entre Dieu et le Bel Ardent. À votre avis, comment l'oiseau du Morvan va-t-il s'en sortir face au Créateur ?
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2: Avec son plumage pourpré or, ses yeux brillants comme des diamants, on retrouve l'oiseau, le Bel Ardent du Morvan face au Créateur. Une histoire de Sandra Amani extraite des légendes et mystères du Morvan aux éditions des Temps Impossibles.
3: Le Bel Ardent, imbu de lui-même, n'avait même pas peur face au Tout-Puissant.
5: Oiseau sans âme, je vais t'apprendre l'humilité. Désormais, tu ne susciteras plus la jalousie de tes congénères. Bien au contraire, ceux-ci détourneront le regard lorsqu'ils te verront.
6: Va-t'en d'ici, et surtout, ne t'attarde pas de suite au bord d'un ruisseau ou d'un étang du Morvan. Tu risquerais de t'y noyer en contemplant mon œuvre.
3: Furieux, le bel ardent redescend alors sur terre. Autour de lui, les autres oiseaux commençaient déjà à chuchoter.
4: Oh, mais regardez-moi cet étrange oiseau !
2: S'exclame un petit moineau.
4: Il est vraiment laid ! Même les chauves-souris ont plus de charme que lui !
7: Dit une hirondelle.
3: Les autres oiseaux éclatèrent de rire avant de regagner la forêt.
8: Qu'est-ce qu'il est moche ?
3: Pendant ce temps, le bel ardent cherchait un endroit pour se reposer. Sa rencontre avec Dieu l'avait agacé et il fomentait déjà une vengeance. Il arrive alors près d'un grand lac du Morvan. Soudain, posé sur la rive, il baisse les yeux. Aussitôt, il pousse un cri de terreur. Horrifié, il se demande qui est ce monstre qui le regarde. C'est alors qu'il comprend. L'horrible oiseau n'était autre que lui-même. Des plumes sombres avaient remplacé le somptueux plumage pourpre. Les yeux de diamant n'étaient plus que deux trous noirs, sans vie. Un chagrin immense le secoua au souvenir de sa splendeur d'antan. Non loin de là, une jeune bergère rentrait ses moutons. Elle s'arrêta près du ruisseau où s'attardait le prince déchu. Elle sursauta en le voyant.
7: Quel oiseau affreux ! On était ressorti tout droit de l'enfer ! Un chat-huant, à n'en pas douter ! Une vraie créature diabolique ! Vite, fuyons avant qu'il ne nous fasse du mal !
3: En arrivant à Saint-Léger-Vauban, elle fit le récit de sa rencontre avec le fameux chat-huant. À partir de ce jour, le bel ardent fut appelé ainsi. Le jour, il se cachait pour ne pas être vu, et le soir, il rôdait autour des chaumières en quête de nourriture. En plus, il n'était plus immortel. Ultime punition divine.
2: Mais l'histoire ne s'arrête pas là.
3: Souvenez-vous du petit rossignol qui avait demandé une des plumes du bel ardent. Un soir, en croisant le chat-huant pleurant, il lui dit
4: « C'est vrai que tu as été bien méchant avec moi. » Mais j'ai pitié de toi, et si tu le souhaites, je passerai les nuits d'été à tes côtés. Peut-être que mon chant allégera un peu tes souffrances.
3: Le chat-huant accepte, soulagé d'avoir enfin trouvé un confident. Il ignorait encore à quel point, au cours des siècles, il serait rejeté et maudit.
2: Son calvaire ne faisait que commencer.
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9: 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Ah, je suis trop fier de mon jingle, j'en suis fier. Je l'assume, j'en suis fier. Comment ça va les gens sur Ici Picardie ? C'est la Camini Minute, votre chronique de la joie et de la bonne humeur. Écoutez-moi, ça va, sauf que je suis encore un petit peu ému, parce que comme beaucoup de Français, j'ai vu le biopic sur la vie de Philippe Nicolic des To Be Free partir un jour. Son retour, c'était émouvant. Il paraît que Caris, le rappeur, l'a vu et il a pleuré. C'est pas vrai. Je précise que c'est pas vrai parce que j'aime mon nez, okay, je veux le garder. Les années 90, nous, on a connu les grandes manias, les plus belles manias. Michael Jackson mania, Club Dorothée mania, Patrick Bruel mania. Et vous, vous avez quoi? La chikungunya mania. Voilà, c'est chikungunya, c'est nul, nul. Nous, on a connu des manias de ouf, on a connu les boys bands. Et au final, les To Be Free, qu'est-ce qu'ils faisaient? Ils faisaient un peu de la dance et de la techno. Vous connaissez cette musique? La musique avec des textes extraordinaires, dignes de Baudelaire, de Balzac et de Molière. Il y a un Américain, il est arrivé, il a dit... I like to move it, move it. I like to move it, move it. I like to move it, move it. You like to move it. I like to move it, move it. I like to move it, move it. Ça, c'est même pas un refrain. C'est un mantra, les gars. Extraordinaire. Les Allemands, ils ont vu ça. Ils ont dit, OK, nous aussi, on va s'y mettre. Eins, weins, Polizei. Drei, vier, Grenadier. Fünf, sechs, Saint-Ekirk. Sittenacht, Gutenacht. Je suis pas très fort en allemand, j'ai fait ce que j'ai pu. Mais on sentait le niveau du texte. Il y a un mec qui avait écouté ça, il a dit « Ok, d'accord, vous voulez jouer ça ?» Tout ta, tout ta, tout ta ta. Tout ta, tout ta, tout ta ta. Lui, on pensait qu'il avait fini le game. Mais non, après, les mecs qui se sont dit « Nous, on fait plus de mots, on fait juste des sons. » Pi, pa, pa, palopo. papa palopo, pi papa palopo. Même les chanteurs, ils comprenaient même plus ce qu'ils disaient.
8: I'm a scat man.
9: Vous allez pas me faire croire que le mec, il comprenait ce qu'il disait. Voilà, c'était ça les années 90. De la créativité, des chansons à texte. Mais bon, toutes les bonnes choses ont une fin. Les années 90, elles sont parties. Un jour, sans retour, effacées. Votre amour, sans se retourner. Excusez-moi, je suis encore ému par le téléfilm sur Philippe Nicolic.
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10: Son titre, Les Cadors, c'est l'histoire d'un homme qui se croit être l'un des fils de Kadhafi. Il part dans le désert du Sahel, dans l'espoir de retrouver le trésor de l'ancien dictateur libyen. Jérémy Ferrari, lui, est né en 1985 à Villesmeuse. Son nom de famille, c'est Larzière. Il grandit à Charleville, ses parents sont commerçants. C'est un passionné de théâtre depuis son adolescence. Dès 15 ans, il pousse les portes du théâtre de Charleville pour apprendre le métier. À 16 ans, il se choisit comme nom de scène Ferrari. Il se produit dans des bals et des maisons de retraite des Ardennes. Il met en scène ses premiers one-man shows et suit aussi des cours de théâtre à Paris, au célèbre cours Florent. Jérémy se distingue des autres humoristes car il aborde des sujets graves de manière cynique et souvent décalée. Il navigue entre provocation et réflexion. Dès octobre 2010, ses apparitions dans l'émission On ne demande qu'à en rire sur France 2, animé par Laurent Ruquier, ne passe pas inaperçu.
11: Jérémy Ferrari.
10: Jérémy fait vite partie des invités réguliers, comme Olivier de Benoît, l'humoriste rémois. Vent de pièces à Beyrouth confirme son talent de comédien engagé. Il traite de la guerre et des conflits géopolitiques.
12: Alors, Action contre la faim, ils ont un petit peu d'argent de côté. Ils ont 40 millions d'euros de côté. Et ils t'expliquent pourquoi dans leur bilan comptable, c'est un cas de coup dur.
13: Mais quel coup dur?
12: C'est parce qu'il y a des gens qui meurent de faim qu'il y a Action contre la faim.
13: Donc le coup dur, ça serait qu'ils aient plus faim alors.
10: En 2017, il frappe encore plus fort avec Anesthésie Générale. Ce spectacle est une véritable critique de notre société et de ses dérives. Politique, économie, santé, tout y passe. Il se raconte aussi dans un livre où il dévoile ses addictions, dont l'alcool. C'est un artiste attachant et à part dans l'humour français. Il aime revenir dans son Ardenne natale. Il n'oublie pas ses racines. Jérémy Ferrari, c'est l'un des trésors de Champagne-Ardenne.

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1: Vous écoutez Sierra Marios avec Mort à la guerre, chanson co-signée avec Serge Lama.

0: Sierra Mario, c'est un artiste complet qui collabore régulièrement avec Fabienne Thibault, Pierre Billon, Gérard Lenormand ou Didier Barbelivien et qui partage sa vie entre le soleil d'Ardèche, Marseille, sa ville natale, et Paris. Guerre, premier extrait de l'album Auteur de France de Sierra Mario. Un coup de cœur ici de Romardèche.
1: Mort à la guerre.
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3: Bonjour, Serge Papagali.
4: Eh bien, monsieur Thomas, j'ai envie de dire bonjour, et dauphinoise, dauphinois, bien le bonjour également.
3: Alors,
4: voilà.
3: Pour ce Dauphiné Tour, où est-ce qu'on part aujourd'hui?
4: Oh, vous allez voir, on va pas partir très loin, ça va vous surprendre. Aujourd'hui, allons nous promener dans la